0: 19. C'est une quinzaine de kilomètres après la sortie 11 pour Neuchâtel. C'est un poids lourd, un camion qui est arrêté sur la bande d'arrêt d'urgence. Et puis enfin, je vous rappelle la présence de cet obstacle sur les voies de l'autoroute A77. On est dans le Loiret, l'autoroute A77 au kilomètre 18 entre la sortie 17 pour Montargis et la bifurcation avec l'autoroute A19. C'est un cône de chantier qui se trouve sur les voies de circulation. Allez, on continue de vous accompagner sur la route des vacances. L'information trafic reviendra dans les toutes prochaines minutes sur Autoroute Info. Mais tout d'abord, on va découvrir l'envers du décor. Accident, obstacle, voiture en panne. Élise Valade a remonté la chaîne de l'information trafic du terrain jusqu'à l'autoradio.
1: Et pour cela, je suis allée dans les coulisses de l'autoroute à Saint-Apollinaire, près de Dijon, en Côte d'Or.
2: Oui, le PC, j'écoute.
1: Juste à côté de la radio se trouve le PC sécurité des autoroutes APRR.
3: C'est Martial. C'est
1: les opérateurs et les opératrices se relaient 24 heures sur 24, 7 jours sur 7. Ils veillent sur le trafic et la sécurité de plus de 1800 km d'autoroute, chacun sur un secteur déterminé.
4: Appel d'urgence.
5: Sécurité autoroute, bonjour.
1: Parmi leurs missions, répondre aux conducteurs qui sont aux bornes d'appel d'urgence.
4: Sur la 19, il y a une bâche plastique en plein milieu d'autoroute.
5: Sur la A19.
4: Sur la A19, en direction de Sens, au niveau du PK20 à peu près.
5: D'accord, très bien, c'est noté, monsieur. Merci de votre appel. J'avertis le patrouilleur et je mets un affichage pour les autres clients. Merci beaucoup. Bonne route à vous. Au revoir, monsieur. Merci.
1: L'info est immédiatement transmise à l'opérateur qui gère la zone où se trouve la 19. Celui-ci appelle tout de suite le journaliste à l'antenne d'Autoroute Info pour avertir les conducteurs.
6: Oui, à 19.
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0: Pour votre sécurité et pour la sécurité des agents autoroutiers, soyez très prudents si vous êtes en ce moment en Saône-et-Loire sur l'autoroute A6 en direction de Lyon au kilomètre 340, c'est-à-dire un petit peu après la sortie 26 pour Chalon-Sud. Il y a un patrouilleur qui intervient en ce moment sur les voies qui ramassent des obstacles. Donc soyez bien attentifs, levez le pied dans ce secteur en Saône-et-Loire, en Bourgogne sur la 6 direction Lyon au kilomètre 340.
6: 2 personnes sur BAU, juste à la sortie de l'aire de Darvaux.
1: Même s'il n'y a pas tout de suite de flash trafic de prévu, le journaliste à l'antenne peut quand même informer les conducteurs d'un nouveau danger. Il interrompt le programme d'Autoroute Info en sélectionnant la zone géographique où son intervention doit être diffusée.
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1: Et deux piétons, près de 100% des alertes sont transmises en moins de 2 minutes.

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1: Il est 2h15 du matin, c'est la nuit, on est en pleine nuit, mais vous êtes nombreux déjà sur la route, parce qu'évidemment, c'est le grand week-end de chasse et croisée de l'été. Vous êtes très nombreux à partir en vacances, avec une circulation fluide, hein, pas de bouchons à vous signaler, pas de gros bouchons, mais une circulation soutenue quand même. On sent que vous êtes nombreux à prendre la route cette nuit, notamment sur l'autoroute A6, en direction du sud de la France, dans la traversée de la Bourgogne, notamment dans le secteur de Chalon-sur-Saône. Côté météo, c'est un temps calme que l'on a, où on a eu beaucoup de pluie tout à l'heure, mais la perturbation est partie en direction de l'Allemagne. Attention à des interventions qui se poursuivent par endroits avec des véhicules arrêtés sur les bords des voies de circulation. C'est le cas notamment en région lyonnaise, hein, sur l'autoroute A42 en direction de Lyon, au kilomètre 37, c'est-à-dire un petit peu après la sortie numéro 8. Pour Ambérieux, il y a toujours une voiture arrêtée sur la bande d'arrêt d'urgence. Une information pour vous qui circulez avec un véhicule électrique. Sachez qu'en Haute-Marne, sur l'autoroute A31, en direction de Beaune et de Lyon, kilomètre 103, il n'y a plus de recharge électrique de disponible pour l'instant à la station-service de Langres-Perronnier. Et puis un mot à présent pour vous dire qu'il y a des travaux qui se poursuivent sur l'autoroute A6, l'aire de repos de Montmorency en direction de Lyon et l'aire de repos d'Hervaux en direction de Paris, kilomètre 199. Ces deux aires sont toutes les deux fermées en raison de travaux d'urgence qui sont réalisés suite à une fuite d'eau.
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1: Comme chaque été, les poids lourds sont interdits sur les autoroutes les jours de fort trafic, comme ce samedi. Vous êtes toutefois nombreux à vous demander pourquoi vous en croisez quand même lors de votre trajet. Eh bien, on fait le point avec Elliot Monod.
2: En plus de l'interdiction de circulation valable toute l'année, du samedi soir 22h au dimanche soir à la même heure, des interdictions s'appliquent aussi chaque samedi des vacances d'été, en général de 7h à 19h. Elles concernent les véhicules de transport de marchandises de plus de 7,5 tonnes. Alors pourquoi en croise-t-on quand même quelques-uns ces jours-ci? D'abord, il y a une fenêtre de 3 heures où ils peuvent circuler les samedis de fort trafic, de 19 à 22 heures, et des dérogations s'appliquent dans certains cas, comme pour les transports de denrées périssables, d'hydrocarbures ou de marchandises à caractère médical. Pour les autres, et en cas de non-respect de l'interdiction, les chauffeurs s'exposent à une amende pouvant aller jusqu'à 1 500 € pour une personne physique, 3 750 € pour une personne morale, d'un risque de suspension du permis de conduire et d'une perte de 3 points.

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1: Un véhicule est en panne depuis quelques minutes au bord de l'autoroute A40. On vient de me le signaler, on est dans le département de l'Ain sur l'autoroute A40 quand on circule en direction de Chamonix au kilomètre 144, c'est-à-dire juste après la bifurcation avec l'autoroute A42. Il pourrait y avoir gêne à la circulation. On y reviendra à 2h30 au plus tard sur Autoroute Info. On est sur l'autoroute A40, je vous le rappelle, direction Chamonix, véhicule arrêté au kilomètre 144.

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1: Il est 2h30 du matin, on fait la route ensemble, la route des vacances. Évidemment, vous êtes très nombreux à partir en direction de votre lieu de vacances. C'est le grand week-end de chasse et croisée de l'été, avec un trafic fluide, hein. Pas de bouchons à vous signaler à cette heure-ci, mais de plus en plus de monde, une circulation de plus en plus soutenue sur les autoroutes françaises et notamment sur l'autoroute A6 en direction du sud de la France, notamment dans le secteur de Mâcon, dans le secteur de Châlons également, en direction de Lyon et en direction du sud de la France. Sur l'autoroute A6, justement, en direction de Lyon et en direction du sud, on vient de me signaler qu'un poids lourd est en panne depuis quelques minutes. Alors, un poids lourd qui est en panne sur la bande d'arrêt d'urgence à la sortie de l'aire de Mâcon-Saint-Albin. Quand vous ressortez de cette aire de service de Mâcon-Saint-Albin, ce poids lourd a crevé. Il est arrêté sur la bande d'arrêt d'urgence, à la sortie de cette aire de Mâcon-Saint-Albin. Autre véhicule en panne, cette fois-ci on est en région lyonnaise, dans l'Ain, sur l'autoroute A42 en direction de Lyon à kilomètre 37, c'est-à-dire un petit peu après la sortie numéro 8 pour Ambérieux, Ambugey, une voiture arrêtée sur la bande d'arrêt d'urgence. Et puis je vous rappelle cette information qui vous concerne, si vous roulez en ce moment en Haute-Marne et si vous circulez avec un véhicule électrique, sachez qu'il n'y a plus de recharge électrique de disponible pour l'instant à la station service de l'aire de Langres-Péronnier, on est sur la 31 en Haute-Marne, direction Beaune, kilomètre 102. Si vous devez recharger votre véhicule, vous pouvez vous arrêter à la station précédente, la station de Montigny-le-Roi, kilomètre 137, ou la station suivante, l'aire de Dijon-Brognon, au kilomètre 57. Un peu de culture à présent, on part en Bourgogne, en Côte d'Or. Des vestiges de la ville gallo-romaine d'Alésia ont été découverts. Un lieu de fouilles archéologiques que Myriam Boyed a pu visiter avec Sophie Staclin, médiatrice culturelle du Muséoparc d'Alésia.
2: Nous sommes sur l'ancienne

0: place forte gauloise, hein, ce que les Romains considéraient comme un oppidum. Et plus précisément, on se retrouve sur le site des vestiges de la ville gallo-romaine d'Alésia.
1: Pour comprendre au mieux l'intérêt stratégique de cette place, rendez-vous sur le belvédère, le point le plus haut. Sophie Staclin.
0: Effectivement, à l'époque gauloise, il y avait un village quand même, un village gaulois avec les fameux Mandubiens. Mais c'était aussi un lieu où l'on pouvait venir se réfugier en cas de danger. Et cette place forte, en tout cas ce plateau, il est protégé sur quasiment tout son pourtour par des falaises qui tombent à pic, qui rendaient la zone difficilement accessible. On les devine d'ailleurs quand on va se promener dans le village d'Alice Sainte-Reine en contrebas. Mais par contre, effectivement, ce que nous aujourd'hui on a sous les yeux, ce sont les vestiges de la ville gallo-romaine qui s'est construite après la conquête romaine.
1: Depuis le belvédère, on remarque les contours des différents bâtiments qui s'élevaient autrefois sur l'oppidum, le sanctuaire, le théâtre, le forum ou encore la basilique. Et celui qui permet de se rendre compte de l'ampleur des constructions de l'époque, c'est le monument Ducuétis, construit sur plusieurs étages, dont une pièce était même creusée à l'intérieur de la roche.
0: Et donc dans ce bâtiment, les archéologues ont retrouvé beaucoup de matériel, et notamment toute une série d'objets en métal, essentiellement en bronze. Ils ont surtout retrouvé une plaque en pierre que l'on peut voir au musée. Une plaque en pierre avec une inscription gallo-latine qui nous apprend le nom de ce dieu, Ucuete, qui renvoie à Ucuetis, qui était le dieu gaulois des artisans métallurgistes. Ça devait être une sorte de maison d'artisans ou maison de corporation, un lieu peut-être de lieu de culte pour les artisans métallurgistes qui venaient donc vénérer cette divinité Ucuetis, et lieu sans doute aussi de rassemblement, un lieu de réunion pour ces artisans qui ont fait la richesse et la réputation de la ville d'Alésia à l'époque gallo-romaine.
1: Le site est à visiter en autonomie ou à l'aide d'un jeu sur tablette géolocalisé avec reconstitution 3D des bâtiments gallo-romains. Pour en savoir encore plus sur cette époque et sur les recherches archéologiques, rendez-vous 3 km plus loin au Muséoparc Alésia, un lieu accessible via la sortie 23 de l'autoroute A6.

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1: Attention, un patrouilleur, un agent autoroutier intervient en ce moment dans le département de l'Yonne sur les voies de l'autoroute A5. On est sur l'A5 en direction de Nancy et de Dijon au kilomètre 54, c'est-à-dire une quinzaine de kilomètres après la sortie 18 pour Nogent-sur-Seine et Montereau. C'est un patrouilleur qui ramasse un obstacle sur les voies de circulation. Donc prudence dans l'Yonne sur la 5 en direction de Nancy et de Dijon, kilomètre 54, une quinzaine de kilomètres. Donc après la sortie

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1: Attention, si vous quittez la région parisienne, vous êtes en ce moment en Seine-et-Marne sur l'autoroute A6 en direction de Lyon et en direction du sud de la France. Prudence à la hauteur du kilomètre 70, c'est-à-dire au niveau de la sortie numéro 15 pour Fontainebleau. Il y a un obstacle sur les voies, c'est un coffre de toit qui est tombé sur la chaussée. Donc soyez très prudents pour éviter cet obstacle. On est en Seine-et-Marne sur l'autoroute A6 en direction de Lyon, kilomètre 70.

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1: L'information trafic à 2h45. Vous êtes nombreux déjà sur la route en direction des vacances. Un trafic fluide, pas de bouchons à vous signaler, mais une circulation de plus en plus soutenue. Avec un accident, on me le signale à l'instant. Je découvre l'information en même temps que vous. Un accident qui s'est produit sur l'autoroute A6. Quand on circule en direction du sud de la France, en direction de Lyon, ça s'est passé à la hauteur du kilomètre 48. C'est-à-dire un petit peu après la sortie numéro 13 pour Milly-la-Forêt. Il pourrait y avoir gêne à la circulation. On y reviendra dans nos prochaines éditions. Toujours sur l'autoroute A6, toujours en direction de Lyon, mais un petit peu plus loin, cette fois-ci au kilomètre 70. C'est tout près de la sortie numéro 15 pour Fontainebleau. Il y a un obstacle sur la chaussée. Attention, c'est un coffre de toit, qui est tombé sur les voies de circulation. Donc soyez très prudents pour éviter cet obstacle sur la 6 direction Lyon, kilomètre 70. Et puis l'autoroute A6 toujours, mais cette fois-ci en Bourgogne, en Saône-et-Loire, direction Lyon, toujours, kilomètre 375. Il y a un poids lourd qui est en panne sur la bande d'air d'urgence à la sortie de l'aire de Mâcon-Saint-Albin. Partout ailleurs, ça se passe bien. Sachez qu'il y a des travaux qui se poursuivent sur deux aires de repos de l'autoroute A6, l'aire de Montmorency et l'aire de Dervaux, située en Bourgogne, au kilomètre 199. Des travaux pour réparer en urgence une importante fuite d'eau dans ces deux aires de repos.
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1: Ce samedi, sur la route des vacances, des animations gratuites seront proposées sur l'aire du Jura, sur l'autoroute A39. On en parle avec Raphaël et je vous dis Célie.
2: Quand on parle du Jura, on pense au fromage et au miel, mais une activité très surprenante sera installée sur cette aire de service. Frédéric Thomas, responsable animation sur les aires APRR AREA.
3: On a installé un mini-golf à l'ombre des arbres. Autour de cet univers d'animation, on va proposer également des dégustations avec les acteurs du département et des territoires. La prévention routière qui sera aussi présente. Donc on allie la sécurité, la prévention, les joies de la dégustation, allez, du comté, et puis quelques petits morceaux de saucisse et de saucisson, et puis une partie de mini-golf, et c'est parti.
2: Ça donne envie de passer un bon moment de détente avec les enfants sur cette aire du Jura qui est accessible dans les deux sens de la 39 entre Poligny et Lons-le-Saunier.

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2: Et attention, si vous êtes en ce moment en région parisienne, en Seine-et-Marne, hein, si vous quittez la région parisienne via l'autoroute A6 en direction de Lyon au kilomètre 49, c'est-à-dire un petit peu après la sortie numéro 13 pour Milly-la-Forêt, il y a eu un accident avec un poids lourd qui est arrêté sur refuge. Pas de gêne direct à la circulation par rapport à ce poids lourd. En revanche, il y aurait une voiture arrêtée sur la voie de droite ou la bande d'arrêt d'urgence. Prudence dans cette zone, on est en région parisienne, en Seine-et-Marne, sur la 6 en direction de Lyon, kilomètre 49.

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1: On est là pour vous accompagner sur la route des vacances. Il est 3h du matin.
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2: Et avec de plus en plus de monde sur les autoroutes françaises, évidemment, ce week-end, c'est le grand week-end de chasse et croisée de l'été. Vous êtes très nombreux à partir en vacances, en direction notamment du sud de la France, avec une circulation, alors fluide, hein, pas de gros bouchons à vous signaler pour l'instant, mais une circulation de plus en plus chargée, toutefois, circulation de plus en plus soutenue, notamment sur l'autoroute A6, en direction du sud de la France, dans la traversée de la Bourgogne, notamment au sud de Beaune, dans le secteur de Châlons, et jusqu'à Mâcon en direction de Lyon. Concernant justement l'autoroute A6, hein, soyez prudents si vous quittez la région parisienne en ce moment, vous êtes en Seine-et-Marne sur l'A6 en direction de Lyon. Sachez qu'il y a un accident qui s'est produit il y a quelques minutes à la hauteur du kilomètre 48, c'est-à-dire peu de temps après la sortie 13 pour Milly-la-Forêt. Une voiture est arrêtée sur la bande d'arrêt d'urgence tout près de la voie de droite. L'autoroute A6 toujours en direction de Lyon, mais un petit peu plus loin, cette fois-ci au kilomètre 70. On est tout près de la sortie 15 pour Fontainebleau. Il y a un obstacle sur les voies. C'est un coffre de toit qui est tombé sur les voies de circulation. Et puis enfin, une information qui vous concerne si vous circulez en ce moment en Haute-Marne sur l'autoroute A31 et si vous circulez avec un véhicule électrique, sachez qu'il n'y a plus de recharge électrique de disponible pour l'instant à la station service de l'aire de Langres-Péronnier située sur le bord de l'autoroute A31. En direction de Beaune au kilomètre 103. Un mot de la météo avec un temps calme cette nuit sur votre trajet. On a eu beaucoup de pluie tout à l'heure, mais ça s'est calmé. C'est un temps sec que l'on a à présent. Et justement, on va non pas parler de la pluie à présent, mais des incendies. On en a beaucoup parlé dans l'actualité ces derniers jours. Et sachez que 9 incendies sur 10 sont d'origine humaine. L'Office national des forêts en appelle à la responsabilité de tous, à commencer par les automobilistes. On en parle avec Paulin Caillard.
3: Sur autoroute, jeter son mégot sur les voies n'est pas sans conséquence. Cela peut démarrer un incendie. On écoute Christophe Chantepy, expert en prévention des feux de forêt à l'Office national des forêts.
4: On parle souvent en feu de forêt de la règle des 3-30. 30 km de vent, moins de 30% d'hygrométrie et plus de 30 degrés. C'est un combo qui fait que la source d'énergie nécessaire pour faire démarrer un feu, elle est très basse. Et cette source d'énergie, elle peut tout à fait être apportée par un mégot de cigarette.
3: Le risque est connu et les autoroutes anticipent la saison sèche.
4: Les autoroutes doivent être débroussaillées dans les zones sensibles de part et d'autre de l'autoroute, ainsi que dans et tout autour des aires d'autoroute. Pour autant, ça c'est le gestionnaire qui prend à sa charge une partie de la prévention des incendies. Mais la vraie prévention, c'est la personne qui ne jette pas son mégot de cigarette. Et ça, effectivement, c'est tout un chacun qui doit veiller à ne pas être initiateur, générateur d'un départ de feu.
3: Prévention d'autant plus importante qu'un feu démarré depuis l'autoroute est plus difficile à gérer.
4: Intervenir directement sur les premiers mètres carrés qui concernent un départ d'incendie, c'est très difficile au bord de l'autoroute. Parce qu'effectivement, et bien notamment avec le flot de circulation, les pompiers n'ont pas la possibilité d'intervenir directement sur le départ de feu. Il ne peut pas être traité directement par les moyens aériens. Un avion bombardier d'eau n'allant pas larguer de l'eau à proximité des véhicules qui vont circuler. Donc un départ de feu dû à l'autoroute a plus de mal à être circonscrit dans les premiers mètres carrés qu'un feu qui démarrerait sur un autre type d'espace.
3: Malheureusement, tous les ans, des dizaines d'incendies plus ou moins graves se déclenchent. Les mégots peuvent donc être dévastateurs et je vais laisser le mot de la fin à Christophe Chantepy.
4: Votre mégot de cigarette, c'est important de l'écraser dans un cendrier. On ne le jetterait pas sur le siège passager, donc il ne faut pas le jeter non plus.

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1: Attention, si vous êtes en ce moment sur l'autoroute A6 en région lyonnaise, dans le Rhône, hein, au nord de Lyon, l'autoroute A6 en direction de Lyon et en direction du sud de la France, un accident s'est produit au kilomètre 420. On est quelques kilomètres après la sortie 30 pour Belleville. C'est juste avant l'aire de repos de Patural. Il y a une voiture qui est arrêtée visiblement sur la voie de gauche. Soyez très prudents dans ce secteur au nord de Lyon, dans le Rhône, sur la 6 direction Lyon, kilomètre 420. Une voiture est arrêtée sur la voie de

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1: Un accident s'est produit il y a quelques minutes au nord de Lyon, dans le département du Rhône, sur l'autoroute A6 en direction de Lyon. Alors cet accident s'est produit en fait au kilomètre 416. On est peu de temps après la sortie numéro 30 pour Belleville et Châtillon sur Chalaronne, avec une voiture arrêtée, attention, sur la voie de gauche. Évidemment, c'est très dangereux. Il faut bien ralentir à l'approche de cette zone d'accident. On est au nord de Lyon, dans le Rhône, sur l'A6 en direction de Lyon, au kilomètre 416, une voiture arrêtée sur

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1: Attention, si vous êtes en ce moment sur l'autoroute A6 en direction de Lyon, on est dans le département de l'Yonne, dans le nord de la Bourgogne. La 6 direction Lyon au kilomètre 107, c'est-à-dire une bonne vingtaine de kilomètres après la bifurcation avec l'autoroute A77. Il y a une caravane qui est arrêtée sur la bande d'arrêt d'urgence. Il faut serrer sur la voie la plus à gauche pour respecter le corridor de

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1: Attention si vous circulez en ce moment dans le nord-est de la France, en Alsace, dans le département du Haut-Rhin, sur l'autoroute A36 en direction de Beaune, de Paris et de Lyon. Attention à la hauteur du kilomètre 5, c'est-à-dire un petit peu après la sortie 16A pour Mulhouse. Et Altkirch, il y a eu un accident avec une voiture et un poids lourd impliqués. Ils sont arrêtés sur la bande d'arrêt d'urgence, tout près de la voie de droite. Prudence donc dans cette zone d'accident. On est en Alsace, dans le Haut-Rhin, sur l'A36, en direction de Beaune, de Paris et de Lyon, au kilomètre.

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1: Il est 3h30 du matin, vous êtes de plus en plus nombreux à circuler sur les autoroutes françaises en direction de votre lieu de vacances. Et oui, c'est le grand week-end de chasse et croisée de l'été, avec de plus en plus de monde, notamment sur l'autoroute A6 en direction du sud de la France. Alors pas de gros bouchons à vous signaler, mais une circulation de plus en plus soutenue sur l'autoroute A6, la partie sud notamment de l'autoroute A6 entre Beaune et Lyon en direction du sud de la France. Avec plusieurs accidents qui se sont produits justement sur cette autoroute A6. Alors tout d'abord, quand vous quittez la région parisienne, vous êtes en Seine-et-Marne sur l'A6 en direction de Lyon, prudence à la hauteur du kilomètre 48. C'est un petit peu après la sortie numéro 13 pour Milly-la-Forêt. Il y a une voiture arrêtée depuis tout à l'heure sur la bande d'arrêt d'urgence tout près de la voie de droite. Les gendarmes sont sur place, le patrouilleur également. Il est en train de neutraliser justement cette voie de droite. Il faut donc serrer sur la voie de gauche dans ce secteur. L'autoroute A6 toujours direction Lyon, mais un petit peu plus loin, cette fois-ci dans l'Yonne, au kilomètre 107, une bonne vingtaine de kilomètres après la bifurcation avec la 77. Il y a, attention, une caravane arrêtée sur la bande d'arrêt d'urgence. On continue sur l'autoroute A6 direction Lyon, dans le sud de la Bourgogne, cette fois-ci kilomètre 375. Sachez qu'il y a un poids lourd qui est en panne à la sortie de l'aire de Mâcon-Saint-Albin. Et puis enfin, dans le Rhône, au nord de Lyon, l'A6 en direction de Lyon, kilomètre 416, soyez très prudent. Il y a une voiture qui est arrêtée sur la voie de gauche. Voiture arrêtée sur la voie de gauche, évidemment, c'est très prudent. Kilomètre 416, il faut bien ralentir dans ce secteur. Dernier accident à vous signaler, on est cette fois-ci dans le nord-est de la France, en Alsace, dans le Haut-Rhin, sur la 36, en direction de Beaune, au kilomètre 5, un petit peu après la sortie 16A. Il y a eu un accrochage entre une voiture et un poids lourd qui sont arrêtés sur la bande d'arrêt d'urgence. Un mot de la météo à présent, avec un temps calme cette nuit. On a eu de la pluie tout à l'heure en début de nuit, mais ça va mieux à présent. Le temps est sec. Allez, un peu de culture à présent sur Autoroute Info avant de revenir, avant de reparler de vos conditions de circulation dans les prochaines minutes. On va vous parler du festival Région des Lumières qui est de retour en région Auvergne-Rhône-Alpes. Ce festival met en valeur le patrimoine de la région à travers des illuminations. On en parle avec Aymeric Violet.
2: Depuis fin juin, des spectacles, sons et lumières créés par la troupe des Allumeurs de Rêves sont projetés à la tombée de la nuit sur différents monuments emblématiques de la région Auvergne-Rhône-Alpes. Sophie Rodkopf, vice-présidente à la région déléguée à la culture.
3: C'est un festival très original qui permet à la fois de mettre en valeur notre patrimoine et surtout un spectacle très innovant. C'est une base de vidéos.

0: mapping sur nos monuments, parfaitement sur mesure, à la taille évidemment du monument, mais surtout l'histoire, le narratif de cette création est fait en co-construction avec les mairies, avec les associations, avec les habitants. Et donc ce sont des créations complètement exclusives et adaptées à chaque site.
1: Des spectacles à retrouver tout au long de l'été à Aurillac, Clermont-Ferrand, Espaillé Saint-Marcel, La Chaise-Dieu et Vienne. Un festival qui se veut également inclusif. Un dispositif est mis en place pour les personnes en situation de handicap.
0: Il y a une maquette tactile qui permet aux personnes non-voyantes de pouvoir visualiser la projection. Une auto-description qui est accessible sur le site internet de la région et donc sur votre smartphone, vous pouvez très facilement le télécharger. Et puis un plancher vibrant qui permet de ressentir la musique, puisqu'il faut aussi dire que la musique est harmonisée et composée sur la création. Et donc vous n'écouterez pas la même musique à deux endroits différents dans cette belle région.
1: Le festival fête sa 8e édition et compte bien revenir chaque été sur le territoire.
0: On a vraiment envie de le pérenniser parce que c'est un événement populaire qui se déplace dans toutes les communes de France, quelle que soit leur taille. Vous avez vu, il y a Clermont-Ferrand, Espaly Saint-Marcel, en Haute-Loire. Et puis, c'est un événement complètement intergénérationnel. Il y a un brassage, une mixité sociale qui est juste incroyable. Et c'est complètement offert aux habitants puisqu'ils ne déboursent pas un seul euro pour bénéficier de ce magnifique spectacle.
1: Des spectacles à voir chaque soir tout au long de l'été, dès la tombée de la nuit.

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1: Un accident vient de se produire dans le Jura. On est sur l'autoroute A391 quand on circule en direction de Poligny. Accident qui s'est produit au kilomètre 1. Soyez

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1: Il est 3h45 du matin et vous êtes nombreux sur la route cette nuit. Vous êtes nombreux à partir en vacances. Et oui, c'est le grand week-end de chasse et croisée de l'été avec une circulation alors fluide, hein, pas de gros bouchons à vous signaler, mais de plus en plus de monde et une circulation toutefois de plus en plus soutenue sur l'autoroute A6 en direction du sud de la France, du monde, notamment sur la partie sud de l'autoroute A6 entre Beaune et Lyon en direction du sud, avec plusieurs accidents qui se sont produits également sur cette autoroute A6. Tout d'abord en région parisienne. Hein. Soyez prudents quand vous quittez la région parisienne via l'autoroute A6 en direction de Lyon. Prudence à la hauteur du kilomètre 48, un petit peu après la sortie numéro 13 pour Milly-la-Forêt. La voie de droite est neutralisée. Il y a une voiture accidentée sur la voie de droite et la bande d'arrêt d'urgence. Les gendarmes sont sur place. La dépanneuse également, la dépanneuse qui prend en charge cette voiture. En ce moment, je suis tout ça sur mes retours caméra ici en studio. Et puis l'autoroute A6 toujours, mais un petit peu plus loin, au nord de Lyon. Cette fois-ci, l'autoroute A6 direction Lyon au kilomètre 416. On est quelques kilomètres après la sortie numéro 30 pour Belleville. Attention, cette fois-ci, c'est une voiture qui est arrêtée sur la voie de gauche. Prudence, il faut bien ralentir à l'approche de cette zone d'accident. Et puis autre accident qui s'est produit cette fois-ci dans le nord-est de la France, en Alsace, sur la 36 en direction de Beaune au kilomètre 5, un petit peu après la sortie 16A pour Mulhouse. Il y a eu un accident avec une voiture et un poids lourd arrêtés sur la bande d'arrêt d'urgence près de la voie de droite.
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1: Et on retrouve à présent Basile Voisin et Géraldine Mia. Ils répondent aux questions que vous pouvez vous poser sur les travaux réalisés sur autoroute.
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2: Vrai ou faux ? Les concessionnaires autoroutiers ne tiennent pas compte des retours des usagers sur des travaux.
3: C'est faux. Chaque réclamation est analysée dans le cadre du système qualité pour améliorer les futures opérations sous de meilleurs auspices. Ces retours permettent donc d'identifier des dysfonctionnements et d'améliorer alors l'organisation des futurs chantiers. L'analyse de ces retours d'une mauvaise expérience vécue par les usagers va faciliter l'ajustement, par exemple, des dispositifs d'information, des horaires de chantier ou encore des itinéraires proposés. Le vrai faux d'Autoroute Info, ce sont vos questions, nos réponses à retrouver sur autoroute-info.fr.
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1: Attention, on me signale la présence d'un animal errant, peut-être un sanglier, tout près des voies de l'autoroute A391. On est dans le Jura, sur l'autoroute A391, quand on circule en direction de Poligny, juste avant l'aire de Bersaillin. Peut-être un sanglier tout près des voies de circulation au kilomètre.

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1: Très belle nuit à tous, merci de faire la route avec nous, il est 4h.
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1: 4h du matin, alors pas de bouchon à vous signaler pour l'instant sur votre trajet, mais une circulation qui est de plus en plus dense sur les autoroutes françaises et notamment sur l'autoroute A6 en direction du sud de la France. Circulation de plus en plus soutenue entre Beaune et Lyon sur cette autoroute A6 en direction du sud de la France. Je vous rappelle qu'il y a une intervention qui se poursuit sur l'autoroute A6 justement en région parisienne, en Seine-et-Marne, sur la 6 quand on circule en direction de Lyon au kilomètre 48, un petit peu après la sortie 13 pour Milly-la-Forêt. La voie de droite est toujours neutralisée pour permettre l'évacuation d'un véhicule accidenté. On part à présent dans le nord-est de la France avec un autre accident qui s'est produit cette fois-ci dans le Haut-Rhin en Alsace sur l'autoroute A36 quand on roule en direction de Beaune et de Lyon au kilomètre 5, c'est-à-dire un petit peu après la sortie 16A pour Mulhouse. Attention, c'est une voiture et un camion qui sont arrêtés sur la bande d'arrêt d'urgence tout près de la voie de droite. Et puis attention, si vous êtes en ce moment dans le Jura sur l'autoroute A391 en direction de Poligny, juste avant l'aire de Bersaillin, il pourrait y avoir un animal errant, un animal qui a été heurté par une voiture, peut-être un sanglier, donc prudence dans ce secteur. Et puis une dernière information, pour vous qui circulez avec un véhicule électrique, si vous êtes en Haute-Marne, sachez que sur l'autoroute A31 en direction de Beaune, au kilomètre 102, pour l'instant, il n'y a plus de recharge électrique de disponible à la station-service de Langres-Péronnier. Et puis un mot de la météo rapidement, un temps calme cette nuit, on a eu de la pluie tout à l'heure en début de nuit, mais à présent c'est un temps sec que l'on a, sauf dans le nord-est de la France avec quelques averses, attention du côté de Belfort. Allez, on vous emmène à présent dans les coulisses du Tour de France. Raphaël Giudicelli était à bord de la caravane pour vivre de l'intérieur l'étape entre Nevers et Chalon-sur-Saône à la découverte du patrimoine local, mais aussi du public.
2: On en profite pour faire un petit coucou à tous les auditeurs de 107.7 qui sont sur la route en ce moment, mesdames et messieurs. On est ici sur la caravane du Tour de France.
3: Michael, animateur sur le Tour de France, c'est fou le nombre de gens qu'on voit déguisés, qui jouent le jeu avec les maisons décorées, c'est dingue.
2: Mais ça c'est super, c'est incroyable, et c'est à croire que tout le monde a plein d'idées, mais des idées folles. Les gens se déguisent en dinosaures, ils se déguisent en dragon, en cigogne, c'est un truc de fou. Quand tu vois tous ces sourires là, que ce soit les petits, les grands, les parents, ils viennent tous en famille. On se retrouve ici au bord d'une route avec des milliers de personnes qui sont toutes et tous avec un sourire, mais incroyable. Et en plus en musique, je te dis pas, regarde, ça, ils se déhanchent tous quoi. Quand tu commences la caravane, il y a des moments où j'ai même retenu mes larmes tellement il y avait d'émotion.
3: Qu'est-ce qui vous impressionne le plus dans le Tour de France?
4: Les vélos. Ils ont des beaux vélos. Ah ouais.
5: À la télé, on se rend pas compte de la vitesse à laquelle ils roulent vraiment.
6: Les caravanes, tu as jeté des affaires.
3: T'as réussi à avoir des cadeaux?
6: Oui. Un t-shirt, deux bobs, une casquette et des saucissons.
7: Ah, les caravanes, franchement, c'est comment elles sont faites, le détail à chaque fois qu'il y a sur chaque caravane, les nouveautés, c'est quand même impressionnant quand même.
8: Moi, c'est l'ambiance.
9: J'adore les gens qui se battent pour gagner.
10: On y va avec nos petits-enfants et nos enfants maintenant. Donc ça reste magique, quoi.
3: On est donc parti de Nevers, dans la Nièvre, où l'on peut visiter le Palais Ducal, considéré comme l'un des premiers châteaux de la Loire. Et après avoir parcouru 180 km, on arrive à Chalon-sur-Saône. Son maire, Gilles Plâtré, nous donne les incontournables de cette ville en Bourgogne, tout proche de l'autoroute A6. Peut-être l'occasion d'y faire une étape sur la route de vos vacances.
11: D'abord d'aller se promener sur les bords de Saône. Donc il y a des balades extraordinaires, à pied évidemment, en deux roues, sans difficulté. Et ensuite, il faut rentrer dans le centre ancien et aller voir la cathédrale. On vient de la rénover et c'est la cathédrale qui, en France aujourd'hui, possède le plus de décors peints du Moyen-Âge.
3: Chalon-sur-Saône, proche de l'autoroute A6. Vive le Tour de France et vive Chalon-sur-Saône.
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1: Il est 4h15, ça se passe bien, toujours dans l'ensemble. Hein. Cette nuit, sur votre trajet, vous partez en vacances, le trafic est fluide, un pas de bouchon à vous signaler, mais une circulation qui est quand même de plus en plus soutenue sur les autoroutes françaises, et notamment sur l'autoroute A6 en direction du sud de la France, notamment sur la partie sud de l'autoroute A6, entre Beaune et Lyon, en direction du sud, avec une intervention qui se poursuit toujours sur l'autoroute A6 en Seine-et-Marne, en région parisienne, en direction de Lyon, au kilomètre 48, un petit peu après la sortie pour Milly-la-Forêt. Les pompiers et le patrouilleur sont toujours sur place. La voie de droite est neutralisée, donc au kilomètre 48, suite à un accident qui s'est produit tout à l'heure. Une information à présent pour vous qui circulez en Haute-Marne. Et si vous circulez avec un véhicule électrique, sachez qu'il n'y a plus de recharge électrique de disponible pour l'instant à la station-service de l'aire de Langres-Perronnier. C'est au bord de l'autoroute A31, en Haute-Marne, direction Beaune, au kilomètre 102. Et puis sur l'autoroute A6, hein, je vous rappelle qu'il y a deux aires de repos qui sont fermées en raison de travaux. L'aire de Montmorency au kilomètre 198, après la sortie 21 pour Nitry en direction de Lyon. Et puis en direction de Paris, l'aire d'Hervaux, kilomètre 199, après la sortie 22 pour Avallon.
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1: La fresque, c'est le nom du spectacle qui, pendant tout l'été, retrace l'histoire de la ville de Sens dans l'Yonne, en Bourgogne. Découverte de cet événement avec Iliès Jamlaoui.
2: Et pour en parler, j'ai pu rencontrer le producteur du spectacle, Sylvain Machac.
3: Alors l'idée initiale du projet de la fresque, et qui se concrétise depuis maintenant la deuxième année, c'est de mettre en valeur le patrimoine de Sens, et en l'occurrence là, le Moyen-Âge, qui était l'âge d'or de Sens. Mais pas que. C'est-à-dire que c'est pas seulement un spectacle, c'est aussi une dynamique de territoire sur 10 mois. C'est-à-dire qu'on utilise tous les corps de métier qui sont liés au spectacle, que ce soit de la menuiserie, de la couture, de la teinture, des ateliers techniques, etc., pour que tout ce beau monde converge vers un même point, c'est-à-dire divertir notre public.
4: La fresque en version 2026, s'il devait y avoir une raison, là, tiens, pour les auditeurs d'Autoroute Info qui vont peut-être passer dans le coin pour venir assister à la fresque, ça serait laquelle?
3: Je crois que s'il y avait un mot qui définissait la fresque, c'est vraiment l'humanité. C'est un spectacle éminemment humain, avec une exigence artistique importante, et c'est ce lien entre le passé et le futur, ce lien entre les amateurs et les professionnels, tout ça fait qu'on arrive à avoir un projet qui est tout à fait unique et qui fait qu'on apprend que la ville de Sens avait un rayonnement énorme, vraiment.

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1: Il est 4h30 du matin, vous êtes nombreux à partir en vacances ce week-end. Déjà du monde cette nuit sur les routes, notamment sur l'autoroute A6 en direction du sud de la France, avec une circulation de plus en plus chargée entre Beaune et Lyon en direction du sud. Sur l'autoroute A6, justement, il y a une intervention qui se poursuit toujours en région parisienne. Sur l'autoroute A6 en direction de Lyon au kilomètre 48, un petit peu après la sortie 13, pour Milly-la-Forêt, la voie de droite est toujours neutralisée avec toujours les pompiers, le patrouilleur sur place, beaucoup de monde qui intervient sur les voies de circulation suite à un accident qui s'est produit tout à l'heure. Un autre accident s'est produit tout à l'heure dans une autre région, cette fois-ci en Alsace, dans le nord-est de la France, sur l'autoroute A36 en direction de Beaune et de Lyon. Prudence au kilomètre 5, un petit peu après la sortie 16A pour Mulhouse. Il y a eu un accrochage entre une voiture et un poids lourd qui sont arrêtés sur la bande d'arrêt d'urgence tout près de la voie de droite. Et puis une information à présent pour vous qui circulez dans les Alpes, en Savoie. Si vous comptez partir en Italie, sachez que le tunnel du Fréjus est fermé pour environ 3 quarts d'heure. Fermeture du tunnel du Fréjus en direction de l'Italie. La réouverture est prévue pour 5h15. Et puis en mot de la météo, cette nuit, c'est un temps calme et un temps sec que l'on a. On a eu de la pluie tout à l'heure en début de nuit, mais ça s'est calmé. À présent, c'est un temps sec, plus de précipitations sur votre trajet. Allez, notre chronique en route avec, à présent, Ilyes Jamlaoui a rencontré l'acteur Thierry Lhermitte pour parler, entre autres, de ses souvenirs de vacances. Écoutez.
2: Et pour parler voyage, nous avons rendez-vous avec une légende du cinéma français. Plus de 100 millions d'entrée en salle et plus de 50 ans de carrière. Aujourd'hui, rencontre avec l'acteur débronzé du Dîner de cons ou encore du cultissime Père Noël est une ordure. Bonjour Thierry Lhermitte, une question toute simple. Est-ce qu'il y a des souvenirs de voyage, des endroits où vous allez régulièrement, peut-être des souvenirs dans l'enfance, des vacances?
3: Dans l'enfance, il n'y avait pas trop d'autoroutes. Quand j'étais petit, on allait, c'était les nationales pour les en vacances. Donc les autoroutes, c'est plutôt quand j'ai commencé à conduire. J'allais vers le bassin d'Arcachon, donc c'était les nationales. Je ne sais pas combien d'ailleurs. Et on s'arrêtait à Poitiers pour déjeuner. Et les autoroutes, moi, c'est ce que j'utilise tout le temps. Donc, je ne me pose spécialement conduire, mais c'est quand même quand j'ai beaucoup de choses à transporter, que je vais à différents endroits, le train n'est pas toujours pratique. Donc, voiture, autoroute.
2: Et pour vous, l'autoroute, c'est plus en famille, avec des amis? Qu'est-ce que ça représente pour vous?
3: Non, pas spécialement. Franchement, l'autoroute avec les enfants, je l'ai pratiqué, mais pas beaucoup. Je transportais les bagages et mon épouse allait avec les enfants en train.
2: Et à l'étranger? Un pays où vous vous sentez bien, où vous avez peut-être l'habitude d'aller régulièrement?
3: Je vais souvent au Danemark et au Canada, parce que les gens sont formidables, ils sont polis, ils sont gentils, c'est super, c'est tout propre.
4: Il s'appelle Juste Leblanc.
5: Ah bon, il n'a pas de prénom?
4: Je viens de vous le dire, Juste Leblanc. Leblanc, c'est son nom, et c'est juste son prénom. Monsieur Pignon, votre prénom à vous, c'est François, c'est juste?
6: Oui.
4: Et bien lui, c'est pareil, c'est juste. On a assez perdu le temps comme ça.
2: Thierry Lhermitte, pour terminer, avec tous les films, et évidemment, on imagine tous les lieux de tournage où vous avez pu travailler, est-ce qu'il y a encore un pays que vous n'avez jamais visité et où vous rêvez d'aller?
3: J'avais rêvé d'aller dans l'Antarctique et je l'ai fait il y a une dizaine d'années. Sinon, je suis allé dans beaucoup de pays, mais il y en a plein dans lesquels j'irai volontiers. Mais il y a plein de pays où on ne peut pas aller, c'est comme ça.
2: Merci beaucoup, Thierry Lhermitte, d'avoir répondu aux questions d'Autoroute Info.
3: Merci à vous.

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1: Si vous circulez en Côte d'Or, à l'est de Dijon, sur l'autoroute A31 en direction de Nancy, il y a une voiture qui est en panne depuis quelques minutes dans la bretelle de la sortie numéro 4 pour Saint-Apollinaire et Arc-sur-Tille. Donc soyez prudents. On est en Côte d'Or, à l'est de Dijon, sur la 31 direction Nancy. Une voiture en panne dans la bretelle de la sortie numéro 4 pour Grès, Saint-Apollinaire et Arc-sur-Tille.

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1: Il est 4h45 du matin, on fait la route ensemble sur la route des vacances. Et vous le voyez, même si on est encore en pleine nuit, vous n'êtes pas les seuls hein, sur la route. Cette nuit, il y a du monde, notamment sur l'autoroute A6 en direction du sud de la France. Pas de gros bouchons à vous signaler, mais une circulation qui est de plus en plus soutenue sur l'A6 en direction du sud, notamment entre Beaune et Lyon. Avec des véhicules en difficulté par endroit, c'est le cas notamment en Côte d'Or, à l'est de Dijon, sur l'autoroute A31 en direction de Nancy. Une voiture qui est en panne dans la bretelle de la sortie numéro 4 pour Saint-Apollinaire et Arc-sur-Tille. Je vous rappelle également cet accident qui s'est produit tout à l'heure, qui reste d'actualité dans le nord-est de la France, en Alsace, dans le Haut-Rhin, sur l'autoroute A36 en direction de Beaune et de Lyon, au kilomètre 5, un petit peu après la sortie 16A pour Mulhouse. C'est une voiture et un poids lourd qui sont arrêtés sur la bande d'arrêt d'urgence. Et puis enfin, dans les Alpes, sachez que le tunnel du Fréjus est fermé à la circulation au bout de la vallée de la Maurienne. Fermeture entre jusqu'à 5h15 du matin. Et puis je vous rappelle aussi qu'il y a des travaux qui se poursuivent en région parisienne depuis l'autoroute A5B. Vous ne pouvez pas prendre la direction d'Évry et de Paris par la Nationale 104. La bretelle est fermée en raison de travaux.
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1: Ce samedi, sur la route des vacances, des animations gratuites sont proposées sur l'aire de Mâcon-Saint-Albin, sur l'autoroute A6. On en parle avec Raphaël Giudicelli.
2: Frédéric Thomas, responsable animation sur les aires APRR AREA. Si je fais ma pause à Mâcon, en Bourgogne, au nord de Lyon, qu'est-ce que je vais trouver sur place?
3: Alors, au centre de l'aire, on a installé pour tout l'été un banc histoire. Alors, les histoires, ce sont celles proposées dans les podcasts Panorama. Sur cette aire, on aura aussi le plaisir de croiser des moutons, puisque l'éco-pâturage, c'est une activité qui, tout au long de l'année, est déployée sur le réseau autoroutier. Les moutons qui tondent la pelouse le long de l'autoroute. Et ma foi, on a des partenariats avec les éleveurs. Et le temps des animations, on propose d'aller à la rencontre de ces éleveurs et à la rencontre des moutons.
2: Ça donne envie de faire une longue pause relaxante avec les enfants sur cette aire de Mâcon-Saint-Albin, sur l'A6, dans le sud de la Bourgogne.

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1: Nous sommes le samedi 1er août, il est 5h du matin.
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1: Très heureux de vous accompagner pour ce début de week-end, week-end de chasse et croisée. Beaucoup de monde, évidemment, attendu sur les autoroutes françaises ce samedi et ce dimanche. Vous êtes très nombreux à partir en vacances et vous êtes très nombreux déjà ce matin. Alors, pas de gros bouchons à vous signaler pour l'instant, mais une circulation qui est de plus en plus dense sur l'autoroute A6 en direction du sud de la France, avec de plus en plus de monde sur l'A6 en direction du sud. Depuis Beaune jusqu'à Lyon et au-delà du réseau APRR, il y a un bouchon à vous signaler, des ralentissements en tout cas à l'entrée de Lyon, juste avant l'entrée du tunnel de Fourvière. Avec des interventions qui se poursuivent dans certains secteurs, notamment à l'est de Dijon sur l'autoroute A31, quand on circule en direction de Nancy, une voiture qui est en panne, je vous le rappelle, dans la bretelle de la sortie numéro 4 pour Saint-Apollinaire et Arc-sur-Tille. Et puis, dans le nord-est de la France, en Alsace, un accident s'est produit tout à l'heure sur l'autoroute A36 en direction de Beaune, de Paris et de Lyon, kilomètre 5, un petit peu après la sortie 16A. Il s'agit d'une voiture et d'un poids lourd qui sont arrêtés sur la bande d'arrêt d'urgence suite à un accident. Je vous rappelle cette information, si vous roulez en Haute-Marne, dans le département de la Haute-Marne, et si vous circulez avec un véhicule électrique, sachez qu'il n'y a plus de recharge électrique de disponible pour l'instant à la station service de l'aire de Langres-Péronnier. On est donc en Haute-Marne sur l'autoroute A31 en direction de Beaune au kilomètre 103. Si vous êtes sur cette autoroute A31 et si vous devez recharger votre voiture électrique, vous pourrez vous faire le plein à la station précédente, la station de Montigny-le-Roi au kilomètre 137, ou à la station suivante à l'aire de Dijon-Brognon au kilomètre 57. Un mot de la météo, avec un temps calme et un temps sec. On a eu de la pluie en début de nuit, mais à présent c'est un temps sec que l'on a sur quasiment toute la France. On reparlera de la météo d'ailleurs en détail tout à l'heure à 5h15 avec les prévisions complètes de Météo France avec Nemo Pavlovski. Avant de reparler de vos conditions de circulation dans 3 minutes, place à la musique à présent avec un trio originaire de Los Angeles. On écoute Temple City.

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1: Du monde hein, déjà ce matin sur le réseau autoroutier que vous empruntez en ce moment, notamment l'autoroute A6 sur sa partie sud, l'autoroute A6 en direction de Lyon depuis Beaune. Vous êtes de plus en plus nombreux, pas de gros bouchons à vous signaler, mais une circulation qui est de plus en plus soutenue. On refera un point trafic plus complet tout à l'heure à 5h15 et puis à venir également à 5h15 les prévisions complètes de Météo France avec Nemo Pavlovski. On verra ce qui nous attend côté ciel pour ce samedi. La musique vous accompagne tout d'abord en ce tout début de journée avec les Cranberries et Bruno Mars.

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1: Il est 5h15, on est samedi matin, le 1er août. Vous êtes très nombreux à partir en vacances. De plus en plus de monde sur l'autoroute A6 hein, qui se charge progressivement depuis Paris jusqu'à Lyon avec une circulation qui se densifie notamment sur la partie sud hein, de l'autoroute A6 entre Beaune et Lyon en direction du sud dans le secteur de Châlons et de Mâcon. Pas de gros bouchons à vous signaler pour l'instant, mais de plus en plus de monde. Soyez prudents, maintenez bien les distances de sécurité et soyez bien attentifs, hein, maintenez bien les distances de sécurité entre vous et le ou les véhicules qui se trouvent devant vous. Je vous rappelle cette information pour vous qui circulez avec un véhicule électrique. Si vous êtes en Haute-Marne, sur l'autoroute A31 en direction de Beaune et de Lyon, sachez qu'il n'y a plus de recharge électrique de disponible à la station service de l'aire de Langres-Péronnier. Si vous êtes donc sur cette autoroute A31 en direction de Beaune, vous pourrez recharger votre véhicule à la station précédente, la station de l'aire de Montigny-le-Roi, kilomètre 137, ou à la station suivante, l'aire de Dijon-Brognon, au kilomètre 57.
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1: Côté météo, c'est un temps calme que l'on a. On a eu de la pluie tout à l'heure en début de nuit, mais à présent c'est un temps sec qui est redevenu un temps sec que l'on a en ce début de matinée sur une bonne partie de la France. Comment ça va évoluer côté ciel pour le restant de la journée? Eh bien, on voit ça maintenant avec Nemo Pavlovski de Météo France.
2: Cet après-midi, l'ambiance reste lumineuse au nord malgré un voile nuageux un peu plus présent que ce matin. Vers l'Alsace, on garde encore ce risque d'averse résiduelle sous un ciel un peu plus nuageux. Ailleurs, le soleil domine assez facilement. En montagne, les cumulus gonflent et donnent parfois en fin de journée une averse, prenant un caractère orageux vers les Pyrénées. Les températures sont en baisse au nord et plutôt stables dans le sud, sauf près de la Méditerranée où une nouvelle hausse se confirme. Comptez cet après-midi 28 degrés à Langres-et-Pau, 29 à Paris, 30 à Nancy, Clermont-Ferrand et Strasbourg, 33 à Lyon et 34 degrés à Grenoble. Dimanche, le ciel évolue assez peu, si ce n'est le risque d'averse alsacien qui laisse place à un franc soleil et un temps plus nuageux l'après-midi vers les Alpes avec quelques orages. Les températures restent demain encore très élevées, en particulier dans la moitié sud. Ce temps sec et chaud autour de la Méditerranée est amené à se maintenir pour le début de la semaine prochaine. 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
1: Alors vous allez peut-être vous en rendre compte ces prochaines heures et ces prochains jours lors de votre trajet en direction de votre lieu de vacances. Certaines autoroutes françaises sont maintenant en péage flux libre. C'est le cas de l'autoroute A79. Comment fonctionne ce dispositif? Eh bien, on en parlera en détail dans 3 minutes sur Autoroute Info. On reparlera bien sûr aussi de vos conditions de circulation de ce samedi matin, de ce début de week-end de chasse et croisée. Ce sera après avoir écouté Jérémy Frérot.
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1: La circulation est de plus en plus dense sur l'autoroute A6 en direction du sud de la France. Vous êtes nombreux, notamment entre Beaune et Lyon en direction du sud. Soyez prudents, maintenez bien les distances de sécurité entre vous et le ou les véhicules qui se trouvent devant vous sur l'autoroute. Continue de vous accompagner, bien sûr, sur Autoroute Info. On refera un point trafic plus complet tout à l'heure à 5h30. Sur l'autoroute A79, entre Digoin et Montmarault, il n'y a plus de barrières de péage, mais des portiques qui permettent de payer sans avoir à s'arrêter. Alors, comment fonctionne ce système de péage relativement récent en France? Explication avec Franck Pellissier.
2: Alors certes, il n'y a plus de barrières de péage. Néanmoins, il subsiste différents points de passage matérialisés par des portiques dotés d'équipements permettant d'identifier les véhicules en circulation et le parcours qu'ils ont effectué sur l'axe afin d'établir le montant qu'ils ont à régler. Si vous avez un télébadge, alors c'est très simple, le péage est directement comptabilisé comme lors du passage à une barrière. Si vous n'en avez pas, il existe alors d'autres moyens de régler son trajet, comme nous l'explique Pierre Méo du groupe autoroutier APRR.
3: Lors de leur parcours sur la 79, ils vont voir différents panneaux de signalisation qui vont leur indiquer le site internet www.liae.com pour effectuer le règlement de leur péage. Ils se connectent au site internet, ils saisissent leur plaque d'immatriculation, les trajets concernés vont s'afficher et ils vont pouvoir régler par carte bancaire ou carte pétrolière.
2: Et si on ne peut tout simplement pas accéder à internet, il y a d'autres moyens ?
3: Alors effectivement, pour les clients qui souhaitent par exemple régler en espèces, on a positionné 16 bornes de paiement à pied, réparties le long de la 79, à la fois sur les aires de repos et aires de service. Et donc sur ces bornes, vous saisissez votre plaque d'immatriculation, les trajets concernés vont s'afficher et vous pourrez régler, bien entendu par espèce, mais également par carte bancaire. Alors effectivement, avec ce système, soit vous pouvez payer après votre trajet, dans les 72 heures, mais également vous pouvez préparer votre voyage, effectuer un prépaiement sur le site aliae.com. Et si vous avez un contretemps, vous n'effectuez pas votre trajet, il vous sera directement remboursé sur la carte bancaire que vous aurez utilisée pour le prépaiement.
2: Vous pouvez également vous rendre dans l'un des 4000 points de paiement FDJ agréés NIRIO et régler votre trajet en espèces ou par carte bancaire. Dans tous les cas, le règlement devrait être effectué dans les 72 heures après votre passage sur la 79. Au-delà de ce délai, vous serez passible d'une amende. Enfin, sachez que des formules d'abonnement spécifiques à la 79 sont proposées. Elles permettent de bénéficier d'une réduction allant jusqu'à 60%. Renseignements sur le site aliae.com.

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1: On est samedi matin, il est 5h30, c'est un grand week-end de chasse et croisée qui commence. Évidemment, vous serez très nombreux ce samedi et ce dimanche sur les autoroutes françaises. Et vous êtes déjà nombreux ce matin sur l'autoroute A6 en direction du sud de la France, du monde, dans la traversée de la Bourgogne quand on quitte la région parisienne, en direction d'Auxerre, un petit peu plus loin quand on se rapproche de Beaune, et puis de plus en plus de monde, surtout entre Beaune et Lyon, en direction du sud de la France. Un pas de gros bouchons à vous signaler pour l'instant, mais un trafic qui se densifie progressivement. On vous tiendra informé de l'évolution de la situation, bien sûr, tout au long de cette journée et tout au long du week-end comme d'habitude, sur Autoroute Info. En tout cas, soyez très prudents, maintenez bien les distances de sécurité entre vous et le ou les véhicules qui se trouvent devant vous sur l'autoroute. Je vous rappelle cette information pour vous qui circulez en ce moment avec un véhicule électrique. Si vous êtes en ce moment sur l'autoroute A31 en direction de Beaune et de Lyon, sachez qu'il n'y a plus de recharge électrique de disponible à la station service de l'aire de Langres-Péronnier. On est donc sur la 31 direction Beaune et Lyon en Haute-Marne, kilomètre 103. Si vous êtes dans le secteur, vous pouvez vous arrêter à la station précédente si vous voulez encore si c'est encore possible pour vous. Vous pouvez vous arrêter à la station de l'air de Montigny-le-Roi ou sinon à la station suivante, la station de l'air de Dijon-Brognon. Un mot de la météo avec un temps calme et un temps sec. On a eu de la pluie tout à l'heure en début de nuit sur une bonne partie de la France, mais ça s'est calmé. C'est de nouveau un temps sec que l'on a à présent sur la France avec la canicule qui sera de retour encore ce samedi. Une vingtaine de départements du centre-est et du sud-est de la France seront placés en vigilance orange à la canicule, notamment en région Rhône-Alpes. N'oubliez pas de boire de l'eau régulièrement et de faire une pause. Lorsque l'on circule sur autoroute, il faut s'arrêter environ toutes les 2 heures. C'est ce qui est recommandé. Une nouvelle équipe va vous accompagner sur Autoroute Info pour vous accompagner pour vos départs en vacances avec Jérémy Esclavard et Hélène Calba qui vont vous accompagner. Vous les retrouverez pour le prochain point trafic. Ce sera à 5h45. La musique vous accompagne tout d'abord sur la route des vacances avec dans les prochaines minutes, on va écouter un classique de Police, Matt Pokora, Soft Cell et tout de suite Teddy Swim. Soyez prudents sur la route. Très bonnes vacances à tous.

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1: Et à 5h45, vous êtes déjà nombreux sur la route des vacances. Juste avant de parler de la densité du trafic, notamment sur l'autoroute A6, Jérémy Esclavard, tout d'abord, bonjour.
2: Bonjour Hélène.
1: Et on va parler d'un chantier qui concerne nos auditeurs qui vont passer par l'Île-de-France.
2: C'est sur l'autoroute A6 de part et d'autre de la barrière de péage de Fleury-en-Bière. Il y a une zone de travaux avec une voie de gauche qui est neutralisée. Pour ceux qui sont en direction de Lyon, c'est juste après cette barrière de péage. Et pour ceux qui sont en direction de Paris, c'est juste avant la barrière de péage de Fleury-en-Bière.
1: Je le disais, Jérémy, nos auditeurs sont déjà très nombreux à cette heure-ci sur la route des vacances, notamment en direction du sud. Comment ça roule ce matin, notamment sur l'autoroute A6?
2: Eh bien, justement, au niveau de cette barrière de péage de Fleury-en-Bière, pas mal de monde en direction du sud du pays. Et ensuite, sur l'autoroute A6, le trafic se densifie au fil des minutes avec déjà beaucoup de monde entre Beaune en Côte d'Or et l'arrivée du côté de Lyon.
1: Vous maintenez bien sûr vos distances de sécurité. Et puis si vous êtes parti tôt ce matin, restez attentif à l'hypovigilance. Pensez à bien faire la pause régulièrement. Vous connaissez le slogan, toutes les 2 heures, la pause s'impose. D'autant qu'il fait déjà chaud à cette heure-ci, quasiment 20 degrés sur toutes les régions en ce début de week-end de chassé-croisé. Si vous circulez en véhicule électrique, notez qu'en Haute-Marne, sur l'autoroute A31, en direction de Beaune et de Lyon, vous ne pouvez pas vous charger sur l'aire de Langres-Perronnier. C'est au kilomètre 103, après la sortie 7 de Langres-Nord, une station électrique traditionnellement très utilisée sur la route. Donc anticipez, vous pouvez vous ravitailler sur toutes les aires de service. Elles sont toutes équipées de bornes de recharge électrique, mais donc pas de recharge possible sur l'aire de Langres, sur l'autoroute A31, après la sortie numéro 7 pour vous qui allez en direction de Beaune et de Lyon.
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1: La page Facebook Autoroute Info, où on vous a mis par exemple les prévisions de trafic pour ce week-end et aussi les animations qui auront lieu sur les aires d'ici quelques heures. Ce sera le cas sur l'aire du Jura et l'aire de Mâcon par exemple. Donc si vous faites la pause ou si vous êtes passager dans la voiture, n'hésitez pas à les faire un petit tour sur notre page Facebook. Nous on se retrouve dans quelques instants avec les enfants qui ont la parole sur Autoroute Info. André a 10 ans, nous a demandé pourquoi on ne pouvait pas faire demi-tour sur l'autoroute. Eh bien, réponse dans quelques minutes, juste après la recette de Jack et Carla. Bonnes vacances et bonne route avec Autoroute Info.

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1: Merci de voyager à l'écoute d'Autoroute Info ce samedi matin. C'est le chassé croisé de l'été. Vous êtes déjà nombreux sur la route, notamment sur l'autoroute A6. C'est là que vous êtes les plus nombreux entre Beaune et Lyon. Mais pas tout se passe bien, pas de difficultés à signaler. Vous le savez évidemment, sur autoroute, on roule à droite. Ne restez pas sur la voie du milieu ou la voie de gauche lorsque vous avez fini votre dépassement. À 6h, ce sera le point complet sur vos conditions de circulation. Et à présent, c'est notre rubrique « Dis pourquoi ?» On répond aux questions posées par les plus jeunes voyageurs qui empruntent l'autoroute.
2: Pourquoi c'est comme
3: à
2: ça?
3: À quoi ça sert?
2: Ça veut dire quoi,
3: maman,
2: ça?
3: Pourquoi?
4: Question posée par Andrea, 10 ans.
5: Pourquoi on ne peut pas faire demi-tour quand papa s'est trompé sur l'autoroute?
4: Comme Andrea, tu t'es peut-être déjà demandé pourquoi on ne pouvait pas faire tout simplement demi-tour quand on s'est trompé de direction. Eh bien, sur une autoroute, les voitures roulent très vite, souvent à plus de 100 km/h, sur plusieurs voies et dans le même sens, ce qui rend la circulation plus sûre. Si une voiture faisait demi-tour, elle se retrouverait alors à rouler en sens inverse des autres véhicules. On appelle ça un contresens. C'est l'une des situations les plus dangereuses sur l'autoroute. Imagine la scène. Tu es en voiture avec ta famille, tout à coup, quelqu'un regarde les panneaux et s'écrie « Oh non, on a raté la sortie, il faut vite faire demi-tour !» Très mauvaise idée. Vous circuleriez dans le mauvais sens et croiseriez les autres conducteurs qui ne s'attendent absolument pas à voir arriver une voiture en face d'eux. Surpris, ils n'auraient alors que très peu de temps pour comprendre ce qui se passe et freiner ou changer de direction pour éviter l'accident. Les accidents qui se produisent dans ces cas-là sont souvent des chocs frontaux, c'est-à-dire des collisions de face particulièrement graves. Selon les responsables des autoroutes, lorsqu'un accident est causé par un contresens, il est mortel dans environ un cas sur deux. Chaque année, plus d'un millier de situations de contresens se sont détectées sur les autoroutes françaises. Heureusement, la plupart sont repérées rapidement avant qu'un accident ne se produise. Voilà, tu comprends à présent pourquoi il est strictement interdit de faire demi-tour ou de reculer sur l'autoroute. Perdre quelques minutes est beaucoup moins grave que de mettre sa vie et celle des autres en danger. Et sur l'autoroute, la règle est simple, on avance toujours tous dans le même sens pour que tout le monde arrive à bon port. En résumé, la prochaine fois que quelqu'un dira « Zut, on a manqué la sortie !» La bonne solution sera de continuer tout simplement jusqu'à la sortie suivante, puis de reprendre la route dans le bon sens. Tu te poses des questions, nous, on y répond.

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1: C'est l'été, c'est le chassé-croisé, il est 6h.
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1: Et on est ravis de vous accompagner ce matin sur la route, en effet, des vacances. C'est le chassé-croisé de l'été, on va être avec vous évidemment toute la journée. On a été là aussi toute la nuit pour vous accompagner. Vous êtes déjà nombreux en direction du sud et c'est le cas, Jérémy Esclavard, particulièrement sur l'autoroute A6.
2: Dès la barrière de péage de Fleury-en-Bière en direction du sud du pays, pas mal de monde et ça continue comme ça jusqu'à l'arrivée à Lyon au niveau du tunnel de Fourvière. Pour le moment, pas de bouchons mais une circulation très chargée et peut-être que des ralentissements peuvent se produire, notamment du côté des villes comme Beaune, Chalon-sur-Saône ou encore Mâcon.
1: Évidemment, vous maintenez vos distances de sécurité. Vous êtes parti peut-être très tôt ce matin ou dans la nuit. La somnolence au volant est la principale d'accidents mortels sur autoroute. Comment la reconnaître et surtout l'éviter? Octavine Brevel-Dorsman.
3: On connaît tous cet état intermédiaire entre la veille et le sommeil. C'est surtout l'état que l'on ne prend pas assez au sérieux. Pourtant, nos facultés d'observation et d'attention sont grandement diminuées. Sur l'autoroute, un accident mortel sur trois est associé à la somnolence. Bâillements fréquents, paupières lourdes, picotements aux yeux, difficulté à maintenir la trajectoire ou encore raideur dans la nuque, il est important de repérer les signes pour intervenir à temps. Pour prévenir cette hypovigilance, il convient de dormir correctement de manière à ne pas avoir de dette de sommeil. Il est aussi déconseillé de partir après une grosse journée de travail sans être reposé. Et pour limiter ces risques d'accident, faites une pause au moins toutes les 2 heures.
1: Et bien sûr, n'attendez pas d'être trop fatigué pour faire la pause. Dès les premiers signes de somnolence, il faut prévoir un arrêt sur la prochaine aire de service ou de repos. Vous pourrez d'ailleurs profiter aujourd'hui d'animations gratuites sur certaines aires des autoroutes APRR. Ce sera le cas dès 8h du côté de Mâcon, sur l'aire de Mâcon, sur l'autoroute A6, et puis du côté de l'A39 sur l'aire du Jura. On vous en reparlera bien sûr en temps réel sur Autoroute Info. A noter que si vous circulez en véhicule électrique, cette information importante, si vous êtes sur l'A31 en direction de Lyon, vous ne pouvez pas vous recharger au niveau de l'aire de Langres. C'est au kilomètre 103 après la sortie 7 de Langres Nord. Il y a un problème technique et donc il n'y a pas de possibilité de se recharger à la station service de l'aire de Langres Péronnière. Et on continue à parler de l'actualité. Voici les titres de... on les retrouvera tout à l'heure. Les titres de France Info. On va poursuivre plutôt avec le titre du moment qui vous met déjà dans l'ambiance des vacances. C'est Mauvais Joe sur Autoroute Info.

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1: On est bien ce matin ensemble sur Autoroute Info, c'est le chassé-croisé de l'été. On est ravis de vous accompagner sur la route des vacances. Jérémy Esclavard, on va rappeler une zone de travaux du côté de l'Île-de-France.
2: Ça concerne les auditeurs de part et d'autre de la barrière de péage de Fleury-en-Bière. Pour ceux qui roulent en direction de Lyon, c'est juste après cette barrière de péage, la voie de gauche est neutralisée. Et en direction de la capitale, c'est juste avant cette barrière, là aussi, la voie de gauche est neutralisée. Un accident s'est produit hier et il y a des réparations d'urgence.
1: Merci Jérémy, on va vous retrouver à 6h15. Ce sera le point complet sur les conditions de circulation pour vous accompagner sur la route. Ce matin, on va retrouver d'ici quelques instants un classique d'REM, mais tout de suite, c'est le duo Calogero et Passy face à la mer. Belles vacances et bonne route avec Autoroute Info.

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1: Et à 6h15, on est ravis de vous accompagner sur la route des vacances pour beaucoup d'entre vous. Vous êtes déjà nombreux à prendre la route en direction du sud. Jérémy Esclavard, comment ça roule ce matin ?
2: Eh bien, c'est très chargé, notamment sur l'autoroute A6, dès la barrière de péage de Fleury-en-Bière. Pas mal de monde. Et ça continue comme ça jusqu'à l'arrivée au niveau du tunnel de Fourvière aux portes de Lyon. Pour le moment, il n'y a pas de bouchon sur le trajet de nos auditeurs, mais peut-être que par moment, ça peut ralentir, notamment dans la traversée de la Côte d'Or et de la Saône-et-Loire, du côté de Beaune, Chalon-sur-Saône, Mâcon ou encore à l'approche de la barrière de péage de Villefranche-Lima.
1: C'est pourquoi il faut bien respecter les distances de sécurité. C'est ce que nous rappelle Elliot Monod.
3: Pour éviter d'être surpris par un ralentissement soudain, pensez à laisser une distance de sécurité suffisante avec le véhicule que vous suivez. Et oui, si vous parvenez à lire la plaque d'immatriculation du véhicule devant vous, cela veut évidemment dire que vous êtes trop près. Vous ne pourrez pas vous arrêter à temps s'il freine brusquement, puisqu'à 130 km/h, vous parcourez 36 mètres par seconde. En guise de repère visuel, les grandes lignes blanches sur la partie droite de la chaussée, et cela vous est rappelé sur certains panneaux, un trait égale danger, mais deux traits égale sécurité.
1: Jérémy, on va aussi rappeler deux informations services pour nos auditeurs. L'un concerne ceux qui sont en véhicule électrique et les autres, on va parler de carburant.
2: Sur l'A5 en direction de Paris, plus de distribution de carburant au kilomètre 85 sur l'aire de service de Villeneuve-Vauluisant. Il faudra donc s'arrêter une soixantaine de kilomètres avant sur l'aire de Troyes-le-Plessis ou bien une cinquantaine de kilomètres après sur l'aire des Jonchers-les-Récompenses. Et du côté de la Haute-Marne, il n'y a pas de possibilité de recharger son véhicule électrique au kilomètre 102 de la 31 direction Bonnet-Lyon. Cette fois-ci, c'est sur l'aire de Langres-Péronnier.
1: Et on va rappeler que toutes les aires de service sont équipées pour vous recharger, pour recharger votre véhicule électrique. Donc, vous pouvez, par exemple, vous arrêter en amont du côté de Montigny-le-Roi sur cette autoroute à 31.
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1: Une vingtaine de départements du centre-est et du sud-est de la France restent placés en vigilance orange à la canicule. Vous êtes concernés notamment du côté de la Saône-et-Loire et du Rhône. Multipliez les pauses lorsqu'il fait chaud et pensez aussi à bien vous hydrater sur la route des vacances. On va continuer à parler de la météo avec les prévisions météo. 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
4: Cet après-midi, l'ambiance reste lumineuse au nord malgré un voile nuageux un peu plus présent que ce matin. Vers l'Alsace, on garde encore ce risque d'averse résiduelle sous un ciel un peu plus nuageux. Ailleurs, le soleil domine assez facilement. En montagne, les cumulus gonflent et donnent parfois en fin de journée une averse, prenant un caractère orageux vers les Pyrénées. Les températures sont en baisse au nord et plutôt stables dans le sud, sauf près de la Méditerranée où une nouvelle hausse se confirme. Comptez cet après-midi 28 degrés à Langres-et-Pau, 29 à Paris, 30 à Nancy, Clermont-Ferrand et Strasbourg, 33 à Lyon et 34 degrés à Grenoble. Dimanche, le ciel évolue assez peu, si ce n'est le risque d'averse alsacien qui laisse place à un franc soleil et un temps plus nuageux l'après-midi vers les Alpes avec quelques orages. Les températures restent demain encore très élevées, en particulier dans la moitié sud. Ce temps sec et chaud autour de la Méditerranée est amené à se maintenir pour le début de la semaine prochaine. Bonne route avec Météo France sur Autoroute Info.
1: Et on continue bien sûr de faire la route des vacances avec vous ce matin. Dans un instant, on va parler d'une opération de sensibilisation qui s'est tenue en bordure d'autoroute pour se mettre dans la peau d'un agent autoroutier grâce à des lunettes de réalité virtuelle. Pour le moment, dans la playlist de l'été sur Autoroute Info, on va retrouver ce matin Charlotte Cardin. Bon voyage, bonne route avec Autoroute Info.

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1: Et merci de voyager à l'écoute d'Autoroute Info. Ce matin, on va rappeler ce trafic qui reste dense sur l'autoroute A6, Jérémy Esclavard.
2: En direction de Lyon et du sud du pays, beaucoup de monde, notamment entre Beaune, en Côte d'Or, et l'arrivée du côté de Lyon, tout au bout du tunnel de Fourvière.
1: Vous maintenez bien sûr vos distances de sécurité, puisque le trafic en plus va continuer d'augmenter tout au long de la journée. Nous sommes dans le chassé-croisé de l'été et on est ravis évidemment de vous accompagner. Le prochain point complet sur vos conditions de circulation, ce sera à 6h30. On vous retrouve bien sûr à tout moment s'il y a une information prioritaire à vous donner sur votre route. Mais tout de suite, on va parler d'un métier dangereux, celui d'agent autoroutier. Et une opération de sensibilisation s'est tenue le long de l'autoroute A43. C'est en Rhône-Alpes. Vincent Serrano est allé tester des lunettes de réalité virtuelle pour se glisser dans la peau d'un patrouilleur.
3: Nous sommes sur l'aire du granier de l'A43, à proximité de Chambéry, et nous croisons Yann, automobiliste, venu faire la pause. Par hasard, il a découvert l'atelier de sensibilisation et ses lunettes de réalité virtuelle qui vous plongent dans la peau d'un patrouilleur le long de l'autoroute.
4: Génial, franchement génial, on est vraiment dedans. Je comprends maintenant les agents, les petites frayeurs, même les grandes frayeurs qu'ils ont, quoi.
5: Vous avez fait le pas de côté quand vous avez vu le camion approcher ?
4: Ouais, exact. Pas le petit, hein, grand. Ouais, très bien fait même, ouais, je confirme.
3: Alors forcément, après ce retour d'expérience, j'ai voulu en savoir plus. J'ai testé ces lunettes en compagnie d'Aurore Brache, adjointe responsable du service pour la direction interdépartementale des routes Centre-Est.
6: C'est des lunettes qui vous permettent d'être vraiment à leur place, de tourner la tête comme eux, d'avoir le son, l'image, il manquera le souffle.
5: Allez, c'est parti. On peut se tourner hein, dans tous les sens. Hein. Donc là, en effet, on est le long de d'une autoroute, on voit des poids lourds passer à toute vitesse. Et c'est vrai qu'à un moment donné, on a même tendance à s'écarter, même si on sait que c'est pas la réalité.
6: Et ça nous permet vraiment de pouvoir se mettre à la place d'eux et de comprendre que quand on passe, c'est pas juste passer à côté et c'est pas grave, ils ont l'habitude. Non, c'est vraiment un vrai risque. En fait, ils viennent pour protéger des vies et ils espèrent rentrer chez eux le soir.
3: Les agents autoroutiers sont visibles à 200 mètres minimum, grâce notamment à des dispositifs d'avertissement lumineux importants. Pour autant, les accidents ne se produisent pas seulement en cas de mauvaises conditions routières et de visibilité réduite.
6: Alors sur la DIR Centre-Est par exemple, au terme d'accident, donc tout confondu, on est à 2/3 des accidents qui ont lieu en ligne droite et plus de 3/4 qui ont lieu par météo favorable, donc soleil, pas de pluie.
3: Le mot de la fin pour Yann, l'automobiliste qui a découvert l'atelier de sensibilisation.
4: Sensibiliser les gens, c'est vraiment très bien, quoi. Ça peut arriver à tout le monde, donc oui, vaut mieux faire des piqûres de rappel et être vigilant sur la route, toujours regarder au lieu de faire autre chose.
1: Et on se retrouve à 6h30 pour le point complet sur vos conditions de circulation. On parlera aussi mobilité électrique. Ce sera d'ici 6h45. Pour le moment, eh bien, on va retrouver ce tube des Spice Girls sur Autoroute Info. Belles vacances et bon été.
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1: Et priorité à la sécurité du patrouilleur qui ne va pas tarder à traverser les voies de l'autoroute A5, direction Nancy et Dijon, pour ramasser des débris et des morceaux de pneus. Kilomètre 170, c'est après la sortie 22 de Châtillon-sur-Seine.

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1: Et à 6h30, on est là tout l'été et d'autant plus pour ce chassé-croisé de l'été. Vous êtes nombreux sur la route des vacances. On va en parler dans un instant, mais pour démarrer, on va s'intéresser aux événements qui ont lieu en ce moment même sur votre route. Jérémy Sclavard, on va commencer du côté de l'autoroute A5.
2: Avec un patrouilleur présent sur la voie de droite et la bande d'arrêt d'urgence pour ramasser pas mal de débris en direction de Nancy et de Dijon, kilomètre 170. C'est après la sortie 22 de Châtillon-sur-Seine.
1: On va à présent en région lyonnaise où vous nous parlez d'un véhicule en panne.
2: Avec le patrouilleur qui est présent en protection

0: trafic très dense entre Beaune en Côte d'Or et Lyon. Et des ralentissements peuvent peut-être se produire de temps à autre du côté de Beaune, Chalon ou encore de Mâcon.
1: Et peut-être que vous allez aborder une barrière de péage dans les prochaines minutes. Thomas Triboulet des autoroutes APRR nous rappelle comment repérer la bonne cabine de péage selon le moyen de paiement que vous avez choisi.
2: Vous avez trois choix en fonction du moyen de paiement que vous allez utiliser. Un premier choix qui va être le télépéage qui est signalé par un logo T orange, logo T qui est en général à gauche de la barrière. Il faut savoir qu'avec le télépéage, vous pouvez aussi passer dans n'importe quelle autre voie, puisque toutes les voies acceptent le télépéage. Vous allez avoir un autre choix qui va être la carte bancaire. Vous pouvez aller dans une voie spécialisée pour les cartes, qui est signalée par un logo carte blanc. Et vous aussi, vous pouvez passer dans une voie avec une flèche verte. Et puis enfin, cette fameuse voie flèche verte, si vous souhaitez passer en paiement espèces ou tout autre moyen de paiement, puisque la voie avec flèche verte accepte tous les moyens de paiement et toutes les classes de véhicules.
1: Et si vous vous apercevez que vous avez commis une erreur, chaque voie de péage est munie d'un bouton d'appel rouge. Vous serez automatiquement mis en relation avec la bonne personne pour vous venir en aide. Vous êtes peut-être parti cette nuit pour les vacances. Pensez à bien faire des pauses régulièrement. Vous connaissez le slogan, toutes les deux heures, la pause s'impose. Et on va continuer à parler de l'actualité. Voici les titres de France Info.
3: C'est avec Marie Martirossian. Bonjour Marie.
4: Bonjour Jean-Christophe.
3: Le premier titre de ce samedi, la France qui durcit les contrôles à la frontière avec l'Espagne.
4: Après l'entrée illégale il y a quelques jours de près de 60 000 migrants en provenance du Maroc dans l'enclave espagnole de Ceuta, ville autonome au nord-est marocain, 34 migrants sont morts et selon le ministère espagnol de l'Intérieur, plus de 48 000 personnes arrivées à Ceuta ont d'ores et déjà quitté l'enclave pour retourner au Maroc. Alors que le feu est contenu et s'est un peu calmé en Gironde, l'incendie du gros bestiaire dans le Var a repris de la vigueur hier. Un feu qui va plus vite qu'un cheval au galop et qui dépasse l'entendement, alerte le préfet du Var. Près de 2500 personnes ont été évacuées et plus de 700 pompiers sont mobilisés. Un petit coup de pouce pour le livret A. Il est revalorisé à partir d'aujourd'hui à 1,7% contre 1,5% auparavant. Décision prise par le ministre de l'économie face à la hausse de l'inflation au premier semestre de 2026. Et puis après les hommes, honneur aux dames. Première étape du Tour de France Femmes aujourd'hui au départ de Lausanne, une course qui sera bien sûr à vivre en direct sur France Info.
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1: Et qui voyage avec vous 7 jours sur 7, 24 heures sur 24. Vous restez attentifs aussi à la chaleur qui vous accompagne sur la route. La Saône-et-Loire et le Rhône sont en vigilance orange canicule. Vous multipliez les pauses et vous pensez à bien vous hydrater. Restez bien à l'écoute. On se retrouve, nous, dans les toutes prochaines minutes pour reparler de votre route. On s'intéressera aussi à la mobilité électrique. On fera le point avec vous sur les points de recharge. Mais tout de suite, on va retrouver Auria et sa soirée mondaine sur Autoroute Info. Bonne vacances, bon chassé croisé avec nous.

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1: Avec un piéton aperçu du côté de Beaune sur la 6, ça vous concerne dans les deux sens de circulation au kilomètre 306, c'est au niveau de la sortie 24.1 de Beaune, Chagny, et des obstacles également à vous communiquer dans le département de l'Ain. Cette fois-ci, c'est dans la bretelle de jonction entre l'autoroute A42 et l'A40.

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1: Et on est ravis de vous accompagner ce matin sur la route des vacances. Vous êtes déjà très nombreux. On va aller du côté de l'autoroute A6, Jérémy Esclavard, où vous nous signalez un piéton.
2: Au kilomètre 306, ce piéton a été vu au niveau de la sortie 24.1 de Beaune-Chany et ça concerne les auditeurs dans les deux sens de circulation.
1: Et puis sur l'autoroute A39, on va rappeler un accident qui s'est produit du côté de la Côte d'Or.
2: Il n'y a pas de gêne, mais pas mal de monde à proximité des voies de la 39 direction Bourg-en-Bresse. Une voiture se trouve dans l'accotement. Le patrouilleur est arrivé sur la bande d'arrêt d'urgence au kilomètre 25. C'est après la sortie 5 de Saint-Jean-de-l'Aune.
1: Merci Jérémy, on vous retrouve à 6h45. Ce sera le point complet sur les conditions de circulation. Évidemment, vous retrouvez nos auditeurs à tout moment. S'il y a une information prioritaire, alors communiquez à tout moment. Alors on parle mobilité électrique pour vous qui voyagez en véhicule électrique. Notez que sur l'autoroute A31 en direction de Beaune et de Lyon, vous ne pouvez pas vous recharger puisqu'il y a un problème technique au niveau de la station-service de l'aire de Langres-Perronnier. C'est après la sortie 7 de Langres-Nord. Vous pouvez par exemple vous ravitailler en amont sur l'aire de Montigny-le-Roi, c'est sur l'autoroute A31. Sachez que toutes les aires de service sont équipées de bornes de recharge électrique. Ces bornes sont d'ailleurs très sollicitées les jours de fort trafic, donc anticipez votre recharge, notamment évitez le moment de la pause déjeuner et conservez au moins 20% de marge de sécurité. Nous on se retrouve dans moins de 5 minutes pour l'information trafic. Tout de suite, voici Dépêche Mode pour vous accompagner sur la route des vacances ce matin.

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1: Et à 6h45, on est ravis de vous accompagner sur la route des vacances. C'est le grand chassé-croisé de l'été. Vous êtes déjà très nombreux sur la route, particulièrement en direction du sud. Et on va tout d'abord parler des derniers événements en date qui se sont produits. On va pour cela du côté de l'Île-de-France, Jérémy Esclavard.
2: Avec trois voitures et un poids lourd arrêtés au niveau de la bretelle d'entrée numéro 15 de Fontainebleau pour ceux qui rejoignent l'autoroute A6 en direction de Lyon, et dans cette même zone, il y a pas mal de débris sur les voies de circulation.
1: On reste sur l'autoroute A6, mais du côté de la Bourgogne, où vous nous parlez d'un piéton.
2: Piéton toujours signalé au kilomètre 306, ça concerne les auditeurs dans les deux sens de circulation, au niveau de la sortie 24.1 de Bonne-Chani.
1: Sur la région Rhône-Alpes, dans l'Ain, il y a un obstacle signalé ce matin.
2: C'est dans la bretelle de jonction entre l'autoroute A42 et l'A40 en direction de Genève. Pas mal de débris, pas mal d'obstacles dans cette bretelle entre ces deux autoroutes.
1: On va parler aussi d'un accident qui s'est produit entre Dijon et Dole sur l'autoroute A39.
2: Une voiture se trouve dans l'accotement en direction de Bourg-en-Bresse. Il n'y a pas de gêne à la circulation. Néanmoins, pas mal de monde à proximité des voies. Le patrouilleur et les gendarmes sont présents au kilomètre 25, c'est après la sortie 5 Saint-Jean-de-l'Aune.
1: Et pour être complet, Jérémy, vous nous parlez aussi d'un véhicule en panne en région lyonnaise.
2: Là aussi, le patrouilleur est présent en protection. C'est au tout début de l'A46 direction Marseille, un petit peu avant le kilomètre 1 et la sortie numéro 1 de Quincieux-Trévoux.
1: Et à chaque fois que vous apercevez une intervention proche des voies de circulation, vous respectez un corridor de sécurité. Vous vous décalez d'une voie pour laisser une voie de libre entre votre passage et l'intervention. Intervention en cours sur votre route. Bien sûr, vous le savez, sur autoroute, on roule à droite. Ne restez pas sur la voie du milieu ou la voie de gauche lorsque vous avez fini votre dépassement.
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1: À noter cette information service sur l'autoroute A5 dans Lyon. Si vous allez en direction de Paris, il n'y a plus de distribution de carburant au niveau de l'aire de Villeneuve-Vauluisant. C'est au kilomètre 85. Et puis sur l'aire suivante, sur l'aire des Jonchets, les Récompenses, il n'y a plus de distribution de gazole. Donc si vous avez besoin de gazole et que vous êtes sur la 5 en direction de Paris, faites-le vraiment avant du côté de Troyes, par exemple, sur l'aire de Troyes, le Plessis, puisqu'ensuite les deux stations suivantes ne peuvent pas vous distribuer du gazole. Nous, on se retrouve dans le prochain quart d'heure pour reparler de votre route. On va s'intéresser aussi aux prévisions météo. Ce sera vers 7h15, mais voici Naïka pour poursuivre la route des vacances avec Autoroute Info.

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1: Et à l'approche de 7h, on va en Seine-et-Marne. Jérémy, vous nous parlez d'un véhicule arrêté et d'obstacles sur les voies de l'autoroute A6.
2: En direction de Lyon, aux environs du kilomètre 70, c'est au niveau de la sortie numéro 15 pour Fontainebleau. Obstacles sur les voies de circulation et deux voitures dans cette zone sont arrêtées quant à elles sur la bande d'arrêt d'urgence.
1: On va rappeler aussi ce piéton à signaler sur l'autoroute A6 du côté de la Bourgogne.
2: Au kilomètre 306, c'est du côté de Beaune, au niveau de la sortie 24.1 de Beaune-Chanier. Et ça concerne les auditeurs dans les deux sens de circulation.
1: Restez bien avec nous, le point complet sur votre route, ce sera à 7h. Notez que ce matin, sur votre route, il y aura des animations gratuites. Ce sera dès 8h. Vous aurez des animations, par exemple, sur l'aire de Mâcon. C'est sur l'autoroute A6 au kilomètre 374. Vous pourrez découvrir la Saône-et-Loire ou encore faire un atelier coloriage. Animation gratuite aussi sur l'aire du Jura. C'est sur l'autoroute A39 entre Poligny et Lons-le-Saunier. Vous pourrez profiter là aussi d'animations, de dégustations, par exemple, de fromage. Et vous pourrez même faire une partie de mini-golf, de quoi faire la pause sur votre route, d'autant si vous êtes parti très tôt ce matin, ce sera dès 8h et jusqu'à 15h tout ce samedi. Nous, on se retrouve à 7h pour le point complet sur votre route, mais tout de suite, voici Pink.

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1: Avec des morceaux de pneus sur la voie de droite de l'autoroute A40, direction Mâcon et Paris, à partir du kilomètre 179, sur plusieurs centaines de mètres, il y a des débris, c'est après la sortie 5 pour Bourquenaud.

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2: C'est le chassé-croisé de l'été, il est 7h.
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2: Et on est ravis de vous accompagner sur la route des vacances pour vous. Vous êtes déjà très nombreux en direction du sud. On va reparler de la densité du trafic, notamment sur l'autoroute A6 d'ici quelques instants. Mais pour démarrer ce flash trafic, on va faire un point sur les différents événements en cours. On va démarrer du côté de la Seine-et-Marne, tout d'abord sur l'autoroute A6. Jérémy Esclavard.
3: En direction de Lyon, il y a des obstacles sur les voies de circulation au kilomètre 70, c'est au niveau de la sortie 15 pour Fontainebleau. Et dans cette même zone, deux voitures sont arrêtées sur la bande d'arrêt d'urgence et elles ont mis leur triangle de signalisation, triangle de sécurité sur la voie de droite. En conséquence, il n'y a plus que deux voies pour rouler au lieu de trois en temps normal et cela entraîne un léger ralentissement.
2: Alors sur autoroute, on ne met pas son triangle. Cela est très dangereux puisque évidemment, s'il est percuté, cela peut créer un obstacle. Et puis pour mettre ce triangle, et bien évidemment les automobilistes se sont mis en danger en allant sur l'autoroute, donc on ne met pas de triangle lorsqu'on a un problème sur l'autoroute. On vous a d'ailleurs fait une vidéo sur la page Facebook Autoroute Info qui vous explique tout cela. Des obstacles également signalés ce matin sur cette autoroute A6 du côté de la région lyonnaise.
3: En direction de Lyon, au kilomètre 406, c'est après la sortie 29 de Mâcon Sud et un petit peu avant l'aire de service pour Dracé.
2: On va à présent du côté de la Bourgogne où il y a un piéton signalé sur l'autoroute A31.
3: Et finalement, ce piéton ne se trouve pas du côté de la 6, mais de la 31, toujours dans le secteur de Beaune, au kilomètre 3. C'est tout au bout de l'autoroute A31, avant de pouvoir bifurquer sur l'autoroute A6.
2: Et Jérémy, vous nous signalez aussi ce matin deux événements sur l'autoroute A40 en étant en Rhône-Alpes.
3: Avec tout d'abord des obstacles en direction de Paris au kilomètre 179. C'est après la sortie numéro 5 pour Bourquenord. Et dans la bretelle de jonction entre l'autoroute A40 et l'A42 en direction de Lyon, un poids lourd est arrêté sur la bande d'arrêt d'urgence.
2: On va aller aussi entre Dijon et Dole sur l'A39 où vous nous parlez d'un accident.
3: Avec pas mal de monde dans l'accotement et sur la bande d'arrêt d'urgence en direction de Bourg-en-Bresse au kilomètre 25. Une voiture accidentée est en en attente d'évacuation après la sortie 5 de Saint-Jean-de-Laune.
2: Et même s'il n'y a pas de gêne directe à votre passage, respectez le corridor de sécurité. Dès qu'il y a une intervention, décalez-vous sur les voies les plus à gauche. Je vous le disais en titre, vous êtes nombreux ce matin sur la route. Jérémy, comment cela circule d'une manière générale sur l'autoroute A6?
3: Et bien sur l'autoroute A6, beaucoup de monde, pas de bouchons pour le moment, mais c'est extrêmement chargé entre la ville d'Auxerre dans l'Yonne et l'arrivée du côté de Lyon.
2: Et vous le savez, sur autoroute, on roule à droite. Ne restez pas sur la voie du milieu, la voie de gauche, lorsque vous avez fini votre dépassement. Et puis avec la chaleur une nouvelle fois annoncée, pensez à bien multiplier les pauses et à vous hydrater.
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2: Notez que si vous arrivez du nord sur l'autoroute A31 en Haute-Marne en direction de Lyon, vous ne pouvez pas recharger votre véhicule électrique sur l'aire de Langres. C'est après la sortie 7 de Langres Nord puisqu'il y a un problème. Donc pensez à bien vous ravitailler si vous avez besoin en amont, par exemple sur l'aire de Montigny-le-Roi sur cette autoroute A31. L'actualité en bref à présent, c'est avec France Info.
4: Premier titre de ce samedi, près de 2500 personnes encore évacuées dans le Var.
5: Non loin du massif du Gros Vessillon où le feu a repris de manière très virulente hier après avoir été pourtant fixé en début de semaine. Ces habitants évacués ont pris la direction de centres de regroupement ouverts par des mairies. Les centres des villages de Corrence et de Montfort-sur-Argent sont toujours confinés. Le Var placé aujourd'hui en risque élevé de feux de forêt avec 7 autres départements. Tous les massifs forestiers varois d'ailleurs sont fermés au public aujourd'hui dans un contexte également de canicule qui se poursuit. 20 départements d'un gros quart sud-est de la France, dont le Var, donc, sont en vigilance orange pour ce phénomène. À Kiev, en Ukraine, au moins 9 personnes sont mortes dans une frappe russe survenue la nuit dernière. Une attaque aux missiles balistiques, selon les autorités ukrainiennes. 13 personnes ont également été blessées. Et puis cette marche arrière de Gianni Infantino, le patron de la FIFA, renonce finalement au projet d'ouverture de l'association à des investisseurs privés. Une proposition qui avait déclenché la colère de nombreuses fédérations nationales de football. Il est devenu clair que le projet Hongrie a créé des divisions qui ne sont plus dans l'intérêt de l'objectif initial, l'a reconnu Gianni Infantino dans un communiqué.
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2: Et on continue de voyager ensemble, évidemment, dans le prochain quart d'heure. On va reparler de votre route. Il y aura aussi les prévisions météo de Météo France. Ce sera à 7h15. Et puis, dans la prochaine demi-heure, il y aura aussi notre quiz des vacances. Pour démarrer cette nouvelle heure sur la route de l'été, voici Alex Warren sur Autoroute Info. Bon voyage et bonne route!

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5: Merci de voyager ce matin, ce week-end de chasse et croisée avec Autoroute Info. On va parler d'obstacles du côté de l'Île-de-France.
6: Sur la 6, direction Lyon, kilomètre 70, il y a des morceaux de pare-chocs sur les voies. C'est au niveau de la sortie numéro 15 pour Fontainebleau. Et dans cette même zone, deux voitures arrêtées sur la bande d'arrêt d'urgence. Le patrouilleur est arrivé en protection et les automobilistes qui se trouvent en panne ont placé leur triangle de signalisation sur la voie de droite. Il n'y a donc plus que deux voies pour rouler au lieu de trois dans ce secteur.
5: Évidemment, un geste à ne pas reproduire sur autoroute. Le point complet sur les conditions de circulation. Ce sera à 7h15. En attendant, pour vous accompagner en ce week-end de chassé-croisé où vous êtes très nombreux sur les autoroutes, on va retrouver ce classique dont vous avez peut-être pas tout connu, les premières notes. Voici Michael Jackson sur la route des vacances. Bon voyage avec Autoroute Info.

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1: Et à 7h15, on est ravis de vous accompagner sur la route des vacances. C'est le chassé-croisé de l'été. Bien sûr, on est là pour faire la route avec vous. Vous êtes déjà très nombreux sur les autoroutes, particulièrement sur l'autoroute A6 en direction du sud. Une autoroute A6 où il y a des obstacles et des véhicules arrêtés à nous signaler en Île-de-France, Jérémy Esclavard.
2: Au kilomètre 70 pour ceux qui roulent en direction de Lyon, c'est au niveau de la sortie 15. Pour Fontainebleau, des morceaux de pare-choc se trouvent sur les voies. Et dans cette même zone, deux voitures sont arrêtées sur la bande d'arrêt d'urgence. Le patrouilleur est présent en protection. À noter que les automobilistes qui sont en panne ont enlevé leur triangle de signalisation sur la voie de droite.
1: Une bonne nouvelle, puisque c'est un geste à ne pas faire sur autoroute. Et évidemment, vous respectez un corridor de sécurité. Vous vous décalez, si possible, d'une voie lorsque vous passez à hauteur de cette intervention. En région lyonnaise, sur l'autoroute A6, là aussi, il y a des obstacles de signaler.
2: Au kilomètre 406, c'est après la sortie 29 de Mâcon Sud, un tout petit peu avant l'aire de service de Dracé.
1: Et puis, sur l'autoroute A40 en Rhône-Alpes, là aussi, un obstacle ou des obstacles signalés ce matin.
2: Cette fois-ci, c'est dans le secteur de Bourg-en-Bresse, au kilomètre 179. Et ça concerne les auditeurs dans les deux sens de circulation. Pas mal de morceaux de pneus entre la sortie 5 de Bourg-en-Bresse-Viria et la sortie numéro 4 de Vonas.
1: Ce matin, Jérémy, vous nous parlez aussi d'un piéton signalé sur l'autoroute A31.
2: Il est toujours signalé du côté de Beaune. Lorsque les automobilistes sont sur la 31 direction Lyon, kilomètre 3, c'est tout au bout de cette autoroute A31, juste avant d'arriver sur l'autoroute A6.
1: Et pour ceux qui vont circuler du côté de Pont-d'Ain, il y a aussi un poids lourd signalé arrêté sur l'A42.
2: En direction de Genève, kilomètre 52, il se trouve sur la bande d'arrêt d'urgence. Pas de gêne au trafic donc, c'est au niveau de la jonction avec l'autoroute A40.
1: Et notez que si vous rejoignez l'Italie ce matin, il faut compter 1h30 d'attente pour passer le tunnel du Mont-Blanc. Restez bien à l'écoute d'Autoroute Info, vous retrouverez Autoroute Info Rhône-Alpes pour plus de précisions.
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1: Si vous êtes parti depuis très tôt ce matin, pensez à bien faire la pause régulièrement. Vous connaissez le slogan, toutes les 2 heures, la pause s'impose, surtout qu'à cette heure-ci, on peut parfois être victime d'hypovigilance. La météo avec la canicule qui continue sur de nombreux départements. Vous pensez à bien vous hydrater sur la route des vacances. Cela concerne notamment la Saône-et-Loire et le Rhône, ainsi que le département du Jura. Vous êtes concerné aussi dans le Doubs par cette vigilance orange canicule et on va s'intéresser aux prévisions météo. Et les prévisions sont signées Nemo Pawlowski ce matin de Météo France.
3: Cet après-midi, l'ambiance reste lumineuse au nord malgré un voile nuageux un peu plus présent que ce matin. Vers l'Alsace, on garde encore ce risque d'averse résiduelle sous un ciel un peu plus nuageux. Ailleurs, le soleil domine assez facilement. En montagne, les cumulus gonflent et donnent parfois en fin de journée une averse, prenant un caractère orageux vers les Pyrénées. Les températures sont en baisse au nord et plutôt stables dans le sud, sauf près de la Méditerranée où une nouvelle hausse se confirme. Comptez cet après-midi 28 degrés à Langres-et-Pau, 29 à Paris, 30 à Nancy, Clermont-Ferrand et Strasbourg, 33 à Lyon et 34 degrés à Grenoble. Dimanche, le ciel évolue assez peu, si ce n'est le risque d'averse alsacien qui laisse place à un franc soleil et un temps plus nuageux l'après-midi vers les Alpes avec quelques orages. Les températures restent demain encore très élevées, en particulier dans la moitié sud. Ce temps sec et chaud autour de la Méditerranée est amené à se maintenir pour le début de la semaine prochaine. 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
1: Restez bien avec nous, l'information trafic revient dans moins de 3 minutes. On parlera aussi mobilité électrique, ce sera avant 7h45. Et pour le moment, sur Autoroute Info, voici le dernier, Vanessa Paradis, les épines du cœur sur la route des vacances. Belle matinée avec Autoroute Info, bonne route.

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1: Merci de voyager à l'écoute d'Autoroute Info en ce jour de chassé croisé. On va tout de suite s'intéresser à l'intervention de patrouilleurs sur deux autoroutes, des patrouilleurs qui ramassent des obstacles, Jérémy Esclavard.
2: Tout d'abord sur l'A6 en direction de Lyon au kilomètre 406. Le patrouilleur se trouve sur les voies de circulation après la sortie 29 de Mâcon Sud. C'est juste avant l'aire de service de Dracé. Et dans le secteur de Bourg-en-Bresse, même cas de figure, le patrouilleur est sur les voies pour ramasser des morceaux de pneus en direction de Mâcon et de Paris, kilomètre 181. C'est après la sortie 5 pour Viria. Et à noter qu'il y a également des morceaux de pneus dans l'autre sens pour ceux qui roulent en direction de Genève et de Chamonix. Cette fois-ci, c'est après la sortie 3 de Pont-de-Velle.
1: Et à chaque fois, respectez un corridor de sécurité. Laissez une voie de libre entre l'intervention du patrouilleur et votre passage. C'est une obligation du code de la route. Décalez-vous pour évidemment la sécurité du patrouilleur. Un patrouilleur qui intervient pour la vôtre en ramassant ces obstacles. Le point complet sur votre route, ce sera à 7h30. L'été, ce sont les vacances et même le chassé-croisé ce week-end. Et c'est une bonne occasion pour tester notre culture générale. On vous propose un petit quiz avec un match parent-enfant. C'est avec Franck Pélissier.
3: Le principe est simple. 4 questions de culture générale. Je pose les questions. Vous avez quelques secondes de réflexion pour trouver. Et je donne la réponse dans la foulée. Tout le monde joue dans l'habitacle, parents comme enfants. Et que le meilleur gagne. Et on commence avec une question qui va sans doute donner l'avantage aux parents. Qui est le dernier cycliste français à avoir remporté le Tour de France ? Le dernier vainqueur français est Bernard Hinault. Le champion breton a gagné 5 Tours de France, le dernier en 1985. Cela fait donc plus de 40 ans que nous lui attendons un successeur. Mais qui sait si très bientôt, cette longue attente ne sera pas enfin récompensée.
4: Ah, il est prêt à se faire sauter le caisson aujourd'hui, Paul Sexas.
3: On poursuit avec une question sur laquelle les parents risquent bien de se casser les dents. Attention, qu'est-ce que le 6-7? Si les enfants viennent de faire un drôle de geste dans la voiture, c'est qu'ils ont sans doute la réponse. Le 6-7 est ce qu'on appelle un mème internet, une tendance qui consiste à effectuer un mouvement de balancier avec les bras, sans raison particulière, une gestuelle étonnante que les pré-ados du monde entier partagent sur les réseaux sociaux depuis 2025. Question cinéma à présent. Parents, enfants, soyez réactifs. Quel est le plus grand succès du cinéma français au box-office depuis sa création ? Il fallait répondre « Bienvenue chez les Ch'tis » de Danny Boone, numéro 1 absolu avec plus de 20 millions d'entrées en salle.
5: Bravo, Milot !
3: Intouchable avec le très populaire Omar Sy se classe deuxième. Et le numéro 3 est ancien, c'est La Grande Vadrouille, sortie en 1966.
6: Tout à l'heure, you are French.
3: Allez, on termine par une question à la limite entre histoire et politique. Quel a été le dernier président américain à obtenir le prix Nobel de la paix ? Donald Trump en a rêvé, il en a même fait de gros caprices, mais il ne l'a pas obtenu. Il faut remonter à 2009 pour voir un président américain emporter le prestigieux prix. C'est Barack Obama qui en a été le lauréat.
7: You are fake news.
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1: Restez avec nous, l'information trafic revient à 7h30. Ce sera le point complet sur vos conditions de circulation. On va parler aussi mobilité électrique. Ce sera d'ici 7h45. Et puis, bien sûr, vous le savez, faites des pauses régulièrement sur la route des vacances toutes les 2 heures, la pause s'impose. Dès 8h, vous allez retrouver des animations gratuites sur certaines aires. Ce sera le cas sur l'aire du Jura, sur l'autoroute A39. C'est entre Poligny et Lons-le-Saunier que vous allez pouvoir profiter d'animations gratuites et familiales. Animation aussi prévue aujourd'hui du côté de l'aire de Mâcon. C'est sur l'autoroute A6. Vous pourrez par exemple découvrir la Saône-et-Loire ou participer en famille à un atelier coloriage. Le sous-tweet dans la playlist des vacances sur Autoroute Info, c'est bon. Bon entendeur, bon voyage et bonne route.
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2: Avec des obstacles juste après, juste avant plutôt, la barrière de péage de Fleury-en-Bière pour vous qui êtes sur l'autoroute A6 en direction de Paris.

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1: Et à 7h30, on est évidemment ravis de vous accompagner ce matin sur la route des vacances. C'est le grand chassé croisé de l'été. Vous êtes au rendez-vous, vous êtes nombreux déjà sur l'autoroute A6, particulièrement dans la traversée de la Bourgogne. Mais juste avant d'en parler, on va s'intéresser aux événements qui vous concernent sur la route. Et on démarre par le dernier événement en date. Il se passe sur l'autoroute A31, Jérémy Esclavard.
2: Avec une voiture en panne dans la bretelle de jonction entre cette autoroute A31 et l'A6 en direction de Paris. La voiture se trouve sur la bande d'arrêt d'urgence.
1: Et vous êtes concerné dans le secteur de Beaune. Si vous êtes sur l'autoroute A6, justement, Jérémy, vous nous parlez d'un véhicule en panne du côté du Rhône.
2: Elle se trouve sur la bande d'arrêt d'urgence. Cette voiture, c'est après la barrière de péage de Villefranche-Limoux au kilomètre 428.
1: Autre véhicule qui roule à faible allure, qui est peut-être lui aussi en panne, c'est dans le Jura, Jérémy.
2: Pour ceux qui sont sur la 39 direction Bourg-en-Bresse, la voiture a été vue pour la dernière fois au kilomètre 48, c'est après la sortie 6 de Dol-Centre et elle roule à très faible allure.
1: Et puis toujours ce poids lourd en panne du côté de l'autoroute A42, on est dans l'Ain.
2: En direction de Genève, kilomètre 52, c'est au niveau de la bifurcation avec l'autoroute A40. Ce poids lourd se trouve à proximité de la chaussée, il est en attente de dépannage.
1: Et si vous poursuivez votre route en direction de l'Italie, notez qu'il y a toujours 1h30 d'attente pour passer le tunnel du Mont-Blanc. Et puis si vous circulez en véhicule électrique, eh bien, je vous rappelle que sur l'autoroute A31 en Haute-Marne, si vous êtes en direction de Lyon, vous ne pouvez pas vous recharger au niveau de l'aire de Langres.

0: appel d'urgence ou de l'application SOS Autoroute.
1: L'application SOS Autoroute qui est gratuite. Je vous le disais en titre, vous êtes très nombreux à circuler aujourd'hui en direction du sud, particulièrement sur l'autoroute A6 dans la traversée de la Bourgogne. Vous maintenez vos distances de sécurité puisqu'il peut y avoir parfois quelques brusques coups de frein ou quelques ralentissements. Et bien sûr, si vous êtes parti depuis très tôt ce matin, pensez à faire la pause régulièrement. On continue à parler de l'actualité. Voici les titres de France Info.
2: Minute, c'est avec Marie-Marty Rossian à la une dans le Var. Donc le feu qui a repris à l'ouest de Corrence et qui a déjà parcouru un millier d'hectares.
3: Qui s'ajoute aux 4500 hectares déjà brûlés la semaine dernière autour du massif du Gros-Bessillon. Près de 2500 personnes ont dû évacuer dans cette zone où 1200 pompiers luttent actuellement contre un feu qui progresse très vite. En Gironde, en revanche, le feu n'est pas encore fixé, mais il a pu être contenu. 200 000 évacués au total ont pu rentrer chez eux. Un pétrolier frappé dans la nuit à l'entrée du détroit d'Ormuz, selon une agence de sécurité maritime britannique. C'est un projectile non identifié qui a visé ce navire au large des côtes d'Oman. Une frappe qui n'a pas fait de victimes selon cette agence. Et puis de gros bouchons attendus aujourd'hui sur la route des départs en vacances en ce week-end de chassé croisé, journée classée noire par bison futé dans tout l'Hexagone. Si vous vous rendez notamment dans le sud de la France, il est conseillé d'éviter l'autoroute A7 de 13h à 20h entre Lyon et Orange ou bien l'A63 entre Bordeaux et Bayonne, route qui par ailleurs a rouvert avant-hier en Gironde.
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1: Et on continue de voyager ensemble, évidemment. Dans le prochain quart d'heure, restez bien à l'écoute. On va parler mobilité électrique également. Ce sera dans moins de 3 minutes. Pour le moment, on va retrouver Julien Lieb sur Autoroute Info. Bon voyage.

0: Et merci de voyager à l'écoute d'Autoroute Info ce matin. C'est le week-end du chassé-croisé. On est ravis de faire la route avec vous. On va aller du côté de l'autoroute A39, Jérémy Esclavard, puisque c'est la dernière information en date. Et vous nous signalez un obstacle.
1: En direction de Dijon, pour ceux qui sont au kilomètre 99, c'est après la sortie numéro 9 pour Louhans-Cuiseaux-Couzens. C'est un petit peu plus loin, kilomètre 43. Cette fois-ci, on est dans le Jura, toujours sur la 39 direction Dijon. Une voiture est arrêtée sur la bande d'arrêt d'urgence. C'est après la sortie 7 de Poligny.
0: Point complet sur les conditions de circulation, ce sera à 7h45.

Et vous êtes nombreux à circuler en véhicule électrique. Notez que sur l'aire de Langres, c'est sur l'autoroute A31 en direction de Lyon. Vous ne pouvez pas vous recharger au niveau de cette aire qui est après la sortie 7 de Langres Nord. Et pour recharger votre véhicule, n'attendez pas le dernier moment. Conservez au moins 20% de marge de sécurité et anticipez votre recharge. Évitez de recharger au moment de la pause déjeuner. C'est là que les aires de recharge sont le plus empruntées. On se retrouve, nous, à 7h45 pour faire le point sur votre route en ce jour de fort trafic. Tout de suite, voici les Pony Pony Run Run sur la route des vacances. Bel été avec Autoroute Info.

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1: Avec des canards aperçus en bordure des voies de la 31, kilomètre 1, c'est dans le secteur de la ville de Beaune et ça vous concerne quel que soit votre sens de circulation, car ils peuvent traverser à tout moment. C'est entre la bifurcation avec l'autoroute A6 et la sortie 1 de Nuit-Saint-Georges.

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1: À 7h45, on est ravis de faire la route avec vous ce matin sur Autoroute Info, puisqu'en ce samedi de vacances, c'est le chassé-croisé de cet été. Et vous êtes très nombreux sur la route. On va s'intéresser aux différents événements, à commencer par ces obstacles signalés sur l'autoroute A39, Jérémy Esclavard.
2: En direction de Dijon, au kilomètre 99, c'est après la sortie numéro 9 de Louhans-Cuiseau, et un petit peu plus loin, au kilomètre 43, c'est une voiture qui est arrêtée sur la bande d'arrêt d'urgence, toujours sur la 39 direction Dijon, et cette fois-ci, c'est après la sortie 7 de Poligny.
1: On va vers Beaune, où vous nous signalez des petits canards, apparemment proches de la 31.
2: Au kilomètre 1 de cette autoroute A31, ça concerne les auditeurs dans les deux sens de circulation, dans le secteur de Beaune, entre la bifurcation avec l'A6 et la sortie 1 de Nuit-Saint-Georges, et plus ou moins dans le même secteur, cette fois-ci pour ceux qui sont sur la 31 et qui vont emprunter l'autoroute A6, direction Paris. Dans la bretelle de jonction entre ces deux axes, une voiture est en cours de dépannage.
1: On va à présent en région Rhône-Alpes, où vous nous signaler deux véhicules en panne, Jérémy.
2: Tout d'abord, sur la 6, direction Lyon, le patrouilleur est présent en protection. Le dépanneur est arrivé il y a quelques instants également sur la bande d'arrêt d'urgence au kilomètre 428. C'est après la barrière de péage de Villefranche-Lima et à l'est de Lyon, cette fois-ci sur l'A42 direction Genève. Un poids lourd est en cours de dépannage, là aussi sur la bande d'arrêt d'urgence au niveau de la bifurcation avec l'autoroute A40.
1: Et vous respectez bien sûr le corridor de sécurité lorsqu'il y a un véhicule arrêté ou bien l'intervention d'un patrouilleur. C'est une obligation du code de la route. Vous laissez une voie de disponible entre votre passage et l'intervention en cours. Si vous poursuivez votre route en direction de l'Italie, notez qu'il y a toujours 1h30 d'attente pour passer le tunnel du Mont Blanc. Et puis vous le savez, sur autoroute, on roule à droite. Ne restez pas sur la voie du milieu ou la voie de gauche lorsque vous avez fini votre dépassement.
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1: Dans le prochain quart d'heure, on va s'intéresser aux animations qui ont lieu sur les airs ce samedi. Et puis bien sûr, il y aura l'information trafic. Pour le moment, on retrouve celle qui est comme vous sur la route cet été. Elle fait la tournée des festivals. C'est Adèle Castillon sur Autoroute Info. Bon voyage.

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3: Merci de voyager à l'écoute d'Autoroute Info. On va du côté de la Saône-et-Loire où Jérémy Esclavard vous nous rappelait un obstacle.
12: Au kilomètre 99 de la 39 direction Dijon, c'est après la sortie 9 de Louhans-Cuiseaux-Couzance. Le patrouilleur se rend sur place dès que possible pour les ramasser.
3: Vous êtes nombreux sur la route des vacances en ce week-end de chasse et croisée. C'est le cas sur l'autoroute A6 dans la traversée de la Bourgogne, une autoroute A6 où la vitesse est désormais régulée pour vous qui circulez notamment après Auxerre, une régulation à 110 km/h mise en place par les autoroutes APRR pour fluidifier au maximum le trafic et éviter la formation de bouchons. Vous êtes peut-être parti depuis très tôt ce matin, voire dans la nuit. Vous le savez, toutes les deux heures, la pause s'impose sur la route. D'autant qu'à cette heure-ci, on peut être victime d'hypovigilance. Donc pensez à bien vous arrêter régulièrement. Sachez que dès 8 heures, il y aura des animations sur certaines aires d'autoroute. Ce sera le cas du côté de l'autoroute A6 sur l'aire de Mâcon, au kilomètre 374. Dès 8 heures, vous aurez des animations permettant par exemple de découvrir le département de la Saône-et-Loire ou bien de participer à un atelier coloriage, cela peut intéresser les enfants dans la voiture. Des animations aussi proposées sur l'aire du Jura, c'est sur l'autoroute A39 entre Poligny et Lons-le-Saunier. Vous pourrez par exemple profiter d'un espace détente, vous pourrez aussi faire par exemple une partie de mini-golf pour les passagers dans la voiture, ou si vous êtes en pause sur une aire. Vous pouvez retrouver toutes ces animations sur autoroute-info.fr ou sur la page Facebook Autoroute Info. Nous on se retrouve à 8h, ce sera le point complet sur vos conditions de circulation. On vous retrouve bien sûr à tout moment si l'actualité de votre route le demande. Le point complet, en tout cas, c'est à 8h dans 5 minutes. Le temps d'écouter notamment Harry Styles sur Autoroute Info. Bon voyage et belles vacances.

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1: Avec un accident qui s'est produit sur l'autoroute A6 direction Lyon, un bouchon s'est formé, bouchon de 2 km environ. C'est

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1: Avec un accident sur la 6, direction Lyon, kilomètre 345, un poids lourd et une voiture se trouvent sur la bande d'arrêt d'urgence. Un bouchon de 2 km s'est déjà formé, c'est après la sortie numéro 26 de Chalon Sud. On attend désormais l'arrivée du patrouilleur et du dépanneur sur place.

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2: Et on est ravis de faire la route avec vous ce samedi. Vous êtes déjà très nombreux sur la route des vacances, notamment en direction du sud. Et on va aller tout de suite faire un zoom en Bourgogne sur l'autoroute A6, puisqu'il y a désormais un bouchon, Jérémy Esclavard.
3: Un accident s'est produit en direction de Lyon et en conséquence un bouchon s'est formé après la sortie 26 de Chalon-sur-Saône. Début des ralentissements aux environs du kilomètre 342. Un poids lourd et une voiture sont impliqués dans cet accident. Il se trouve sur la bande d'arrêt d'urgence, mais il y aurait peut-être la présence de débris sur les voies car le bouchon s'est formé très rapidement et il continue à prendre de l'ampleur au fil des minutes.
2: Et bien sûr, lorsque vous arrivez dans le bouchon, vous allumez vos feux de détresse pour bien prévenir ceux qui sont derrière vous, d'autant que le trafic est très dense sur cette partie de l'autoroute A6 ce matin. Jérémy, on parle aussi d'obstacles du côté de l'autoroute A39.
3: En direction de Dijon, kilomètre 99, c'est après la sortie numéro 9 de Louhans-Cuiseaux-Couzances. Et plus loin, toujours sur cette même A39 direction Dijon, une voiture est en panne sur la bande d'arrêt d'urgence au kilomètre 43. C'est après la sortie numéro 7 de Pontarlier.
2: On va aller du côté de Beaune où vous nous parlez de canards, je crois, où il n'y a peut-être plus les canards.
3: Fin d'alerte aux canards.
2: En tout cas, il y a toujours un véhicule en panne.
3: Une voiture en cours de dépannage dans ce même secteur de la ville de Beaune. Cette fois-ci, c'est au niveau de la bretelle de jonction entre l'A31 et l'autoroute A6 en direction de Paris.
2: On va parler aussi d'un véhicule en panne du côté de la région Rhône-Alpes.
3: C'est sur la 42 direction Genève, poids lourd en cours de dépannage, ça prend un petit peu de temps au kilomètre 52 à hauteur de la bifurcation avec l'autoroute A40.
2: Je le disais en titre, vous êtes très nombreux sur l'autoroute A6, particulièrement dans la traversée de la Bourgogne entre Auxerre et Lyon. Il y a d'ailleurs une régulation de vitesse qui a été mise en place par les autoroutes APRR. Entre Auxerre et Beaune, vous êtes limité à 110 km/h maximum pour pouvoir fluidifier le plus possible le trafic. Et avec ce trafic extrêmement chargé en cette journée de chassé-croisé, il peut y avoir des ralentissements à tout moment. Donc maintenez évidemment vos distances de sécurité. Si vous rejoignez l'Italie ce matin, notez que pour passer le tunnel du Mont-Blanc, il faut compter 1h30. Ça se trouve tout au bout de l'autoroute A40. Restez bien à l'écoute d'Autoroute Info. Vous retrouverez Autoroute Info Rhône-Alpes pour avoir plus d'informations. Et puis si vous circulez en véhicule électrique du côté de l'Est sur l'A31, si vous allez en direction de Beaune et des Lyons, vous ne pouvez pas vous recharger au niveau de l'aire de Langres-Péronnier-Est au kilomètre 103 après la sortie numéro 7 de Langres-Nord. Il y a un problème technique et il n'y a pas de ravitaillement possible.
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2: On reste attentif aussi à la chaleur, évidemment, puisqu'une vingtaine de départements du centre-est et du sud-est sont placés en vigilance orange. Canicule, multipliez les pauses et pensez à bien vous hydrater. L'actualité en bref, à présent, c'est avec France Info.
4: Océan et à la une, plus de 60 000 migrants ont franchi ces derniers jours la frontière entre le Maroc et l'enclave espagnole de Ceuta.
5: Enclave située dans le nord-est marocain, une arrivée qui a provoqué une crise entre plusieurs pays européens. L'Italie annonce suspendre temporairement son espace de libre circulation avec l'Espagne. La France, elle, durcit ses contrôles à la frontière espagnole. 48 000 de ces migrants ont déjà quitté l'enclave espagnole pour retourner au Maroc. L'association de défense des animaux One Voice appelle à manifester ce matin devant le zoo de Beauval dans le Loir-et-Cher pour dire non au projet de nouveaux bassins pour dauphins prévus dans le parc animalier et des bassins qui pourront notamment accueillir des animaux issus d'anciens delphinariums comme celui de Marineland à Antibes. L'association dénonce une continuité de la captivité. Et puis après la grande boucle homme, c'est le Tour de France femme qui débute cet après-midi, une course de 9 étapes au total avec sur la ligne de départ aujourd'hui à Lausanne 147 coureuses qui vont tenter de succéder à Pauline Ferrand-Prévot, gagnante l'an dernier.
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2: Et on continue de voyager ensemble, évidemment, dans le prochain quart d'heure. On reparlera de votre route. Il y aura aussi les prévisions météo avec Météo France. Ce sera vers 8h15. Mais pour démarrer cette nouvelle heure, on retrouve celui qui est actuellement en tournée dans toute la France. C'est Jérémy Frérot sur Autoroute Info. Bon voyage.
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9: Juste avant de parler de l'autoroute A6, Jérémy, vous nous signalez un nouvel événement sur l'autoroute A40.
10: Un piéton a été vu au kilomètre 162 et ça concerne les auditeurs dans les deux sens de circulation au niveau de l'aire de service de Bourg-Jaxeron. C'est donc entre la sortie 6 Bourg-en-Bresse et la sortie 7 Tossia.
9: Un zoom à présent du côté de la Bourgogne sur l'autoroute A6 où vous nous parlez d'un bouchon et d'un accident.
10: Accident avec la voie de droite qui est neutralisée au kilomètre 345 direction Lyon. C'est après la sortie 26 de Chalon-Sud. Il n'y a donc plus que deux voies pour rouler au lieu de trois en temps normal dans un secteur où le trafic était déjà complètement saturé. En conséquence, un bouchon de 5 km s'est formé en amont. Les gendarmes et le patrouilleur sont présents au niveau de cette zone d'accident.
9: Donc si vous nous écoutez en amont, c'est le moment de faire la pause. Si vous arrivez dans le bouchon, allumez vos feux de détresse pour bien prévenir ceux qui sont derrière vous. Le point complet sur les conditions de circulation, ce sera à 8h15 sur Autoroute Info. On parlera aussi des prévisions météo. Le temps d'écouter un classique sur la route des vacances. Voici Oasis avec Wonderwall sur Autoroute Info. Bel été et bonne route.

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1: Avec des canards, une nouvelle fois signalés en bordure de l'A31, cette fois-ci au kilomètre 201. C'est entre la sortie 11 de Colombey-les-Belles et la sortie 10 de Neufchâteau. Et ça vous concerne quel que soit votre sens de circulation, car ils peuvent traverser à tout moment.

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1: Et à 8h15, on est ravis de faire la route avec vous sur Autoroute Info. C'est le chassé-croisé de l'été. Vous êtes très nombreux sur la route, notamment à prendre la direction du sud. On va faire un zoom pour démarrer sur l'autoroute A6 en direction de Lyon avec un tout dernier événement à nous signaler, à Jérémy Esclavard.
2: Des obstacles au kilomètre 332, c'est après la sortie 25.2 pour Chalon-Centre et un petit peu plus loin au kilomètre 345, il y a une zone d'accident. La voie de droite est neutralisée. Un poids lourd et une voiture sont impliqués. Les pompiers, les gendarmes et le patrouilleur sont présents sur place. Plus que deux voies pour rouler au lieu de trois en temps normal. Ça entraîne un bouchon de 5 à 6 kilomètres que nos auditeurs traversent en une vingtaine de minutes au minimum.
1: Et oui, de la patience sur la route des vacances. Courage à vous. Il y a les vacances, bien sûr, au bout de la route. Lorsque vous arrivez dans le bouchon, d'ailleurs, allumez vos feux de détresse pour bien prévenir ceux qui sont derrière vous. En région Rhône-Alpes, sur l'autoroute A40, c'est un piéton qui est signalé.
2: Il a été vu au kilomètre 162 et ça concerne les auditeurs dans les deux sens de circulation entre la sortie 6 de Bourg-en-Bresse et la sortie 7 de Tossiat.
1: Il y a aussi des canards qui viennent d'être signalés sur l'autoroute A31.
2: Au kilomètre 201, c'est entre la sortie 11 de Colombey-les-Belles et la sortie 10 de Neufchâteau. Et là aussi, ça concerne les auditeurs dans les deux sens car ils peuvent traverser à tout moment.
1: Il y a parfois des poids lourds ou des véhicules en panne sur la bande d'arrêt d'urgence. Vous respectez bien un corridor de sécurité en vous décalant sur les voies les plus à gauche lorsque vous apercevez ces véhicules arrêtés. Et puis le trafic, je vous le disais, en titre est très dense sur l'autoroute A6. C'est le cas dans toute la traversée de la Bourgogne. Il y a d'ailleurs une régulation de vitesse qui vous concerne entre Auxerre et Beaune. Il peut y avoir des coups de frein à tout moment, d'une manière générale, ce matin. Donc, adaptez votre conduite. Si vous allez en Italie, il faut compter 1h30 d'attente pour passer le tunnel du Mont-Blanc. Et puis, si vous allez dans les Alpes par la 43, il faut vous attendre à quelques coups de frein après Bourgoin-Jallieu. Restez bien à l'écoute d'Autoroute Info. Vous retrouverez Autoroute Info Rhône-Alpes.
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1: Vous le vivez, l'actualité aussi, c'est la canicule qui reste bien présente du côté de la Saône-et-Loire, du Rhône, de l'Ain, du Jura ou encore du Doubs. Ces départements sont en vigilance orange canicule. On va s'intéresser aux prévisions météo. Et ce matin, les prévisions sont signées Nemo Poplowski de Météo France.
3: Cet après-midi, l'ambiance reste lumineuse au nord malgré un voile nuageux un peu plus présent que ce matin. Vers l'Alsace, on garde encore ce risque d'averses résiduelles sous un ciel un peu plus nuageux. Ailleurs, le soleil domine assez facilement. En montagne, les cumulus gonflent et donnent parfois en fin de journée une averse, prenant un caractère orageux vers les Pyrénées. Les températures sont en baisse au nord et plutôt stables dans le sud, sauf près de la Méditerranée où une nouvelle hausse se confirme. Comptez cet après-midi 28 degrés à Langres-et-Pau, 29 à Paris, 30 à Nancy, Clermont-Ferrand et Strasbourg, 33 à Lyon et 34 degrés à Grenoble. Dimanche, le ciel évolue assez peu, si ce n'est le risque d'averse alsacien qui laisse place à un franc soleil et un temps plus nuageux l'après-midi vers les Alpes avec quelques orages. Les températures restent demain encore très élevées, en particulier dans la moitié sud. Ce temps sec et chaud autour de la Méditerranée est amené à se maintenir pour le début de la semaine prochaine. Bonne route avec Météo France sur Autoroute Info.
1: Allez, restez bien avec nous sur la route des vacances. On continue bien sûr de vous accompagner. On reparle de votre route dans moins de 5 minutes. On s'intéressera aussi à la mobilité électrique. Ce sera dans la prochaine demi-heure. Et puis on parlera également sécurité routière. On va s'intéresser à la campagne de la sécurité routière contre l'alcoolémie qui se poursuit cet été. Pour le moment, pour poursuivre la route ensemble, on va retrouver ce titre qui buzz actuellement sur les réseaux. Voici Tame Impala et Jenny sur Autoroute Info. Belles vacances et bonne matinée.

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1: Avec un chevreuil aperçu dans l'Yonne au kilomètre 195 de l'autoroute A6. Ça vous concerne dans les deux sens de circulation entre la sortie 21 de Montbard-Vézelay et la sortie 22 pour

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11: Et on est ravis de vous accompagner sur la route des vacances ce matin. Et c'est le chassé-croisé. Il tient toutes ses promesses. Et on va aller en Bourgogne, Jérémy Esclavard, où vous nous signalez un bouchon.
12: Du côté de Chalon-sur-Saône, tout d'abord, premier bouchon à signaler à nos auditeurs. Ils sont nombreux à vouloir prendre la sortie 26 de Chalon-Sud. En conséquence, c'est compliqué avant de pouvoir rejoindre le réseau secondaire. Et un peu plus loin, un bouchon de 5 km qui s'explique car un accident s'est produit au kilomètre 345. La voie de droite est neutralisée. Les pompiers, les gendarmes et le patrouilleur sont présents. On attend désormais l'arrivée du dépanneur. Plus que deux voies pour rouler au lieu de 30 en normal. Ça explique que ce bouchon continue à prendre de l'ampleur. On parle désormais d'une vingtaine de minutes au minimum avant de pouvoir traverser cette zone.
11: Et oui, il faut de la patience sur la route des vacances. Pour éviter l'autoroute A6, si vous allez à Lyon, les autoroutes APRR vous conseillent un autre itinéraire pour vous qui nous écoutez en amont. Sur l'autoroute A31, dans le secteur de Dijon, il faut suivre l'A39 direction Dole et Bourg-en-Bresse. Ensuite, vous allez prendre les autoroutes A40 et A42. Cela va vous permettre de rejoindre Lyon par l'Est. Sur Autoroute Info, on s'intéresse aujourd'hui à la sécurité routière. Elle est présente cet été dans de nombreux festivals. Objectif, sensibiliser encore et toujours les conducteurs au danger de l'alcool au volant. Fabrice Aubry.
13: Mes potes, je les aime, mais tellement. On veille les uns sur les autres.
14: La sécurité routière poursuit cet été sa campagne de sensibilisation contre l'alcool au volant. On va en parler avec Estelle Balit. Bonjour.
3: Bonjour Fabrice.
14: Vous êtes délégué interministériel à la sécurité routière. On connaît tous évidemment le slogan « Sam, celui qui conduit, c'est celui qui ne boit pas ». La sécurité routière organise des ateliers de sensibilisation cet été sur différents festivals. Quelles sont les animations proposées ?
3: Sam poursuit ses tournées. Il a commencé sa tournée en région parisienne avec le festival Wheel of Green. On distribue des alcotests qui sont très utiles pour anticiper justement sa soirée.
14: Les éthylotests, est-ce qu'ils sont davantage utilisés aujourd'hui par les conducteurs ou pas encore assez ?
3: Sans doute pas encore assez, puisqu'on a encore trop d'accidents liés à l'alcool et en particulier dans la jeune génération.
14: Est-ce que vous sentez que cette campagne, elle porte ses fruits ?
3: Oui, on sent bien qu'elle porte ses fruits. Sam, il existe depuis 21 ans. 90% des jeunes de 18 à 24 ans connaissent bien l'expression « celui qui conduit, c'est celui qui ne boit pas ». Ils sont nombreux à désigner Sam avant leur soirée, donc c'est très bien. Et on n'oublie pas aussi le slogan « quand on tient à quelqu'un, on le retient ». C'est très important.
14: Et pour finir, Estelle Balit, est-ce qu'on peut dire que cette campagne de sensibilisation et ces animations, est-ce qu'elles sont encore adressées un peu plus aux jeunes qu'aux personnes un peu plus âgées ?
3: Le cœur de cible, bien sûr, ça reste les 18-25 ans, parce que ce sont eux qui prennent le plus de risques sur nos routes. Mais la campagne, elle s'adresse à toutes les générations. On sait aujourd'hui qu'on a aussi des jeunes de 25 à 35 ans qui font les festivals. Et donc, voilà, la fête responsable, ce n'est pas une affaire de génération. Et on essaye vraiment de s'adresser à tout le monde.
14: On garde évidemment sur ces festivals un esprit de fête. Il ne s'agit pas non plus d'être alarmiste.
3: C'est vraiment pour que la fête reste une fête. Il faut prendre soin de soi, de ses amis, être conscient des risques, les anticiper. Anticiper l'aller comme le retour. Comme ça, on peut passer une bonne soirée sans prendre de risques pour soi-même ou pour les autres.
14: Merci Estelle Balit.
3: Avec plaisir, merci à vous.
11: Point complet sur vos conditions de circulation, c'est dans moins de 3 minutes. On parlera aussi mobilité électrique dans le prochain quart d'heure. Tout de suite, c'est WAM sur la route des vacances. Bon voyage.
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1: Et à 8h30, merci de voyager à l'écoute d'Autoroute Info. Juste avant de parler de l'autoroute A6 et de ce bouchon vers Chalon-sur-Saône, on va aller dans l'Est. Jérémy Esclavard, vous nous signalez un obstacle.
2: Et un patrouilleur qui ne va pas tarder à se retrouver sur les voies de la 36 direction Mulhouse pour ramasser des débris au kilomètre 166. C'est à hauteur de la sortie numéro 2 pour Gré-Dol-Autume.
1: Un zoom à présent avec vous du côté de la Bourgogne sur l'autoroute A6 où vous nous signalez des bouchons.
2: Bouchon tout d'abord à l'approche de la sortie 26 de Chalon Sud au kilomètre 335. Beaucoup de monde emprunte cette sortie numéro 26 et ils veulent peut-être éviter le bouchon qui est en place un petit peu plus loin à partir du kilomètre 339. Un bouchon qui fait suite à un accident entre un poids lourd et une voiture. Pas mal de monde présent sur la bande d'arrêt d'urgence et sur la voie de droite. Celle-ci est neutralisée. Pompiers et gendarmes sont en pleine intervention. En conséquence, un bouchon de 5 à 6 km s'est formé et il faudrait compter sur 20 minutes environ avant de pouvoir le traverser.
1: Et de la patience pour vous qui êtes sur la route des vacances. Si vous arrivez dans le bouchon, allumez bien vos feux de détresse pour prévenir ceux qui sont derrière vous. Et vous l'avez compris, il faut bien serrer sur les deux.

0: par cette autoroute A40. Sachez que le tunnel du Mont Blanc est actuellement fermé. Il y avait déjà d'importants bouchons avant ce tunnel et ils vont évidemment augmenter avec cette fermeture. Jérémy, on va aussi parler toujours de ces animaux signalés sur l'autoroute A31.
1: Il s'agit de canards au kilomètre 201 entre la sortie numéro 10 d'Épinal-Mirecourt ou encore la sortie numéro 11 de Neufchâteau-Colombey-les-Belles.
0: Et puis vers Beaune, sur cette autoroute A31, il y a toujours un véhicule en panne.
1: Dans la bretelle de jonction entre l'A31 et l'A6, direction Paris, le dépanneur est en pleine intervention.
0: Pour être complet, on va aussi aller dans le Jura où vous nous parlez d'un véhicule en panne.
1: Au kilomètre 43 de l'A39, direction Dijon, c'est sur la bande d'arrêt d'urgence après la sortie numéro 7 de Poligny.
0: Et puis si vous poursuivez votre route dans les Alpes par l'autoroute A43, notez qu'il y a des bouchons après Bourgoin-Jallieu. Vous restez bien à l'écoute d'Autoroute Info pour retrouver Autoroute Info Rhône-Alpes. À présent, voici les titres de France Info.
2: Sur l'information de ce 1er août avec Marie-Marty Rossian et à la une, plus d'un millier de pompiers luttent en ce moment contre les flammes dans le Var.
3: Pour traiter cette reprise de feu très violente en cours depuis hier près du massif du Gros Bessillon, au total ce sont près de 6000 hectares qui ont brûlé dans ce département qui est l'un des plus boisés de France. Plusieurs communes ont dû être évacuées. Les habitants au centre des villages de Montfort-sur-Argent et de Corrence doivent rester confinés. La mère de famille chez qui les ossements de 5 nourrissons ont été retrouvés à Orange dans le Vaucluse a été mise en examen pour meurtre sur mineur et placé en détention provisoire. Selon nos confrères d'ici Vaucluse, la mise en cause a indiqué avoir accouché seul de ses 5 bébés. Elle affirme qu'aucun d'entre eux ne respirait ni bougeait à la naissance. À Kiev, en Ukraine, au moins 9 personnes sont mortes dans une frappe russe survenue la nuit dernière. Une attaque au missile balistique, selon les autorités ukrainiennes. 13 personnes ont également été blessées. Et puis le début du Tour de France Femmes, c'est à Lausanne en début d'après-midi. Une première étape de 138 km aujourd'hui que vous pourrez vivre en direct sur France Info.
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0: Et on voyage avec vous 7 jours sur 7, 24 heures sur 24. On se retrouve dans moins de 5 minutes pour reparler de votre route. On s'intéressera aussi à la mobilité électrique. 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
14: Et merci de voyager avec nous sur la route des vacances. On va reparler de ces bouchons du côté de Chalon-sur-Saône, Jérémy Esclavard.
15: Dans deux zones, tout d'abord à l'approche de la sortie numéro 26 de Chalon-Sud. Beaucoup de monde souhaite emprunter cette sortie 26 pour éviter l'autre bouchon un petit peu plus loin, au kilomètre 339. Ce bouchon s'explique car il y a une zone d'accident où il n'y a que deux voies pour rouler au lieu de trois en temps normal. Les pompiers et les gendarmes sont présents sur cette zone d'accident. Un poids lourd et une voiture sont en attente d'évacuation. Plus que deux voies donc, il faut serrer sur la gauche de la chaussée. On parle de 20 minutes au minimum d'après les données GPS à notre disposition avant de pouvoir traverser la perturbation.
14: Point complet sur les conditions de circulation, c'est dans moins de 3 minutes. Et concernant la mobilité électrique, si vous circulez sur l'autoroute A31 en direction de Lyon, vous ne pouvez pas vous recharger sur l'aire de Langres-Péronnier après la sortie 7 de Langres-Nord puisqu'il y a un problème technique. Pensez à bien anticiper, par exemple en vous ravitaillant en amont sur l'aire de Montigny, c'est après la sortie 8 sur cette autoroute A31. Nous on se retrouve dans 3 minutes pour l'information trafic, le temps d'écouter ce classique de Céline Dion. Belles vacances avec Autoroute Info.

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1: Et à 8h45, on vous accompagne en cette journée de chassés croisés. On fait un zoom en Bourgogne sur l'autoroute A6 où il y a des bouchons du côté de Chalon-sur-Saône, Jérémy Esclavard.
2: Tout d'abord, avant la sortie numéro 26 de Chalon-Sud, bouchon d'1 à 2 km avant de pouvoir rejoindre le réseau secondaire. Et ensuite, bouchon après cette sortie 26, car il y a une zone d'accident, kilomètre 345. Plus que 2 voies pour rouler au lieu de 3 en temps normal. On attend l'arrivée du dépanneur pour évacuer une voiture et un poids lourd accidenté.
1: Vous allumez vos feux de détresse, bien sûr, lorsque vous arrivez dans ce bouchon. Et vous l'avez entendu, il faut anticiper en serrant sur les 2 voies les plus à gauche. Dans l'Est, vous nous parlez aussi d'un obstacle sur l'autoroute A36.
2: En direction de Mulhouse et de l'Allemagne, au kilomètre 166, pas mal de débris. C'est à hauteur de la sortie numéro 2 pour Dole au Thum.
1: Le trafic est dense sur l'autoroute A6. Dans la traversée de la Bourgogne, Jérémy, il y a des régulations de vitesse et un itinéraire alternatif qui est proposé.
2: C'est pas plus de 110 km/h sur cette autoroute A6 entre les villes d'Auxerre dans l'Yonne et Beaune en Côte d'Or. Et pour éviter le trafic extrêmement chargé de cette autoroute A6 et pour éviter le bouchon du côté de Chalon, il est proposé aux auditeurs dans le secteur de Dijon d'emprunter l'autoroute A39 direction Bourg-en-Bresse et dans le secteur de Bourg-en-Bresse, bifurquer sur la 40 puis sur la 42. Ça permet de rejoindre Lyon en empruntant un itinéraire où le trafic qui est beaucoup plus fluide que sur la 6.
1: Vous nous parlez également d'un chevreuil, Jérémy, sur cette autoroute à 6.
2: Chevreuil au kilomètre 191, ça concerne les auditeurs dans l'Yonne entre la sortie 22 à Vallon et la sortie 21 Montbard.
1: Si vous poursuivez votre route en direction de l'Italie, notez qu'il y a 2h15 d'attente pour passer le tunnel du Mont-Blanc. Si vous allez en direction des Alpes par la 43, il faut vous attendre à des bouchons après Bourgoin-Jallieu. Si vous allez en direction de Chambéry, restez bien à l'écoute d'Autoroute Info, vous retrouverez Autoroute Info Rhône-Alpes.
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1: On se retrouve dans 3 minutes pour reparler de votre route. On s'intéressera aussi aux animations qui ont lieu sur certaines aires d'autoroute. Pour le moment, on va retrouver Teddy Swims sur Autoroute Info. Teddy Swims qui est en tournée tout cet été aux États-Unis. Belles vacances, bonne route avec Autoroute Info.

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1: Michel Simès, bonjour. Vous nous parlez de l'appartement de Pasteur à Paris, qui est aussi un musée.
2: L'appartement de Pasteur, c'est comme une machine à remonter le temps, en fait. Tout est en place. Il y a son laboratoire, il y a ce célèbre tableau, il y a leur petite salle à manger à eux. Pasteur, c'est pas seulement celui qui a découvert le vaccin contre la rage, c'est pas seulement la pasteurisation. Dans l'imaginaire, Pasteur est le symbole des progrès en médecine. À la fin des années 1800, il a un microscope, quoi. Puis il a des petits bocaux, il a des petites fioles, etc. Et il a une intuition. Et il n'a pas ce qu'on a aujourd'hui, donc il a fallu la mettre en place, prouver qu'il avait raison. Et ça, c'est quelque chose qui m'a toujours fasciné. Cet appartement doit être entretenu, restauré, pour que ces vestiges du passé médical puissent être encore disponibles pour les nouvelles générations. La Fondation du patrimoine est essentielle pour ça.
1: Merci Michel Simès.
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24: Et à l'approche de 9h, on va rappeler ces bouchons qui vous concernent du côté de Chalon-sur-Saône, Jérémy Esclavard.
25: De part et d'autre de la sortie 26 de Chalon-Sud, beaucoup de monde veut emprunter cette sortie 26 en conséquence. 3 km de bouchons, et pour ceux qui restent sur l'autoroute A6, ils vont rencontrer 5 km de bouchons à l'approche d'une zone d'accident.
24: Il faut bien anticiper en serrant à gauche et allumer vos feux de détresse lorsque vous arrivez dans le bouchon. Le point complet sur votre route, ce sera à 9h. Vous êtes peut-être parti depuis très tôt ce matin. La route des vacances est peut-être encore longue. Pensez à bien faire des pauses régulièrement. Et pour cela, il y a des animations gratuites proposées sur certaines aires d'autoroute. C'est le cas du côté de l'autoroute A6 sur l'aire de Mâcon. C'est au kilomètre 374. L'occasion de découvrir la Saône-et-Loire ou encore de faire des ateliers coloriage avec les enfants. Il y a aussi des animations sur l'aire du Jura. C'est sur la 39 entre Poligny et Lons-le-Saunier. Là aussi, de quoi faire la pause en famille. Le point complet sur votre route, c'est dans moins de 5 minutes sur Autoroute Info. Le temps d'écouter Julien Doré avec son Paris Seychelles. 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
2: Bel été, bonnes vacances, ravi de vous retrouver, il est 9h.
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2: Et soyez tous les bienvenus, c'est le plus grand chassé croisé de l'année. D'un côté, c'est le coup d'envoi des vacances et de l'autre, c'est le retour à la maison. Il y a beaucoup de monde actuellement, notamment sur l'autoroute A6, l'axe Paris-Lyon. Il y a d'ailleurs un bouchon du côté de Chalon-sur-Saône suite à une zone d'accident. On va y revenir dans un instant avec vous, Jérémy Sclavard, bonjour.
3: Bonjour Raphaël.
2: Mais avant cela, obstacle à signaler, c'est du côté de Dole.
3: Sur l'autoroute A36, direction Mulhouse, pas mal de débris sur les voies, kilomètre 166, à hauteur de la sortie de Dole-Autum.
2: Et donc on y vient, autoroute A6, très empruntée en ce moment, il y a du monde dans les deux sens de circulation, particulièrement en direction du sud, entre le secteur d'Auxerre en Bourgogne jusqu'à Lyon, et on a une zone d'accident qui occasionne un bouchon, c'est en Bourgogne, du côté de Chalon-sur-Saône.
3: Un bouchon de part et d'autre de la sortie 26 de Chalon-Sud. Beaucoup de monde veut quitter l'autoroute au kilomètre 335 du côté de Chalon-Sud, la sortie 26, pour éviter le bouchon qui s'est formé un petit peu plus loin au kilomètre 340. Il y a une zone d'accident avec seulement deux voies pour rouler au lieu de 3 en temps normal. La bonne nouvelle, c'est que le dépanneur est arrivé sur place. Il intervient actuellement pour évacuer la voiture accidentée. Mais donc, pour le moment, toujours une voie de moins pour rouler. Et cela fait un bouchon de 5-6 km que les auditeurs traversent en une vingtaine de minutes environ.
2: On va bien sûr suivre ça de très très près de ce qui se passe sur cette autoroute A6. Et justement, pour éviter l'A6, pour ceux qui sont sur l'A31 du côté de Dijon, il est conseillé de passer par l'A39 en direction de Dole et Bourg-en-Bresse, et ensuite la 40 et la 42 pour rejoindre Lyon par l'Est. Justement, du côté de Lyon, on a une voiture qui est arrêtée sur l'A42.
3: En direction de Lyon, kilomètre 17, elle est au tout début de la bretelle qui permet d'accéder à l'aire de service de Lyon-Montluel.
2: Et un rappel important, le corridor de sécurité est obligatoire, ça veut dire que vous devez ralentir et laisser un maximum d'espace entre votre véhicule et l'intervention sur le bas-côté. C'est un réflexe qui protège des vies. Et pour vous qui circulez en voiture électrique, impossible de recharger sa voiture sur l'autoroute A31 du côté de Langres. Plus de recharge électrique à la station-service de l'aire de Langres-Péronnier. Et puis côté météo, ça fait du bien, il fait un petit peu moins chaud que ces jours précédents. Temps calme et sec pour vous accompagner en ce samedi matin sur la route de vos vacances. L'information trafic revient dans quelques secondes sur Autoroute Info.
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4: Et à la une, cette vision d'apocalypse dans le Var où le feu a repris hier.
5: Les mots du maire de Montfort-sur-Argent, commune presque entièrement évacuée. Les flammes qui ont donc repris dans le massif du Gros Bessillon dans le Var ont parcouru un millier d'hectares en l'espace de 6 heures. Plus d'un millier de pompiers sont mobilisés. Ils vont être épaulés dans la journée par des renforts venus d'autres départements. En Gironde, l'amélioration se confirme sur le front de ce feu hors norme qui a brûlé 42 000 hectares. L'incendie n'est pas encore fixé, mais il est contenu. Les pompiers évoquent par ailleurs une nuit plutôt clémente. Un pétrolier a frappé dans la nuit à l'entrée du détroit d'Ormuz, selon une agence de sécurité maritime britannique. C'est un projectile non identifié qui a visé ce navire au large des côtes d'Oman. Une frappe qui n'a pas fait de victimes. Et puis Gianni Infantino fait marche arrière. Dans un communiqué, le patron de la FIFA annonce renoncer à son projet d'ouverture de l'Association internationale de football à des investisseurs privés. Un projet très critiqué par de nombreuses fédérations nationales qui dénonçaient une marchandisation du football.
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2: Et sur la route des vacances, on se met dans l'ambiance de l'été, de la plage, du soleil, j'ai envie de dire. Il sera d'ailleurs en concert ce soir à Fréjus. C'est le dernier tube de Gims maintenant sur Autoroute Info.

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3: Sur la route de vos vacances, vous avez bien raison d'écouter Autoroute Info également en direct sur l'application. Jérémy, on a toujours un bouchon sur l'autoroute A6 en Bourgogne.
4: Dans le secteur de Chalon-sur-Saône, tout d'abord bouchon pour pouvoir emprunter la sortie 26 de Chalon-Sud, 1 à 2 km de perturbation en amont de cette bretelle de sortie. Et pour ceux qui restent sur l'A6 en direction de Lyon et du Sud, un bouchon de 5 km est présent entre les kilomètres 340 et 345.
3: Beaucoup de monde sur cette autoroute A6, l'axe Paris-Lyon, en particulier en direction du sud, en direction de Lyon. Vous êtes très nombreux entre le secteur d'Auxerre et le secteur de Beaune en Bourgogne. Donc c'est limité à 110 km/h pour permettre de fluidifier le trafic pour qu'il n'y ait pas de bouchons occasionnés durant ces prochaines minutes. Il faut bien respecter ça, 110 km/h maximum. Et puis il y a toujours beaucoup d'attentes pour vous qui souhaitez rejoindre l'Italie en environ 2h15 aux dernières nouvelles, avant d'accéder au tunnel du Mont-Blanc au bout de l'autoroute A40. Dans un instant, retour de l'information à trafic. On écoutera aussi les prévisions de Météo France. Restez bien connectés à Autoroute Info. Et puis un petit rappel, ce qui fait la différence entre un bon et un mauvais conducteur, ce sont des gestes simples, c'est la base. Voie de droite, distance de sécurité et pas de téléphone au volant. YouTube maintenant, les années 80-1983. 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
1: Avec un véhicule signalé en panne au kilomètre 290 de l'autoroute A6 en direction de Paris. C'est après la sortie numéro 24 pour Beaune. Je ne sais pas si le véhicule se trouve sur les voies de circulation ou sur la bande d'arrêt d'urgence.

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1: Soyez tous les bienvenus, ravis de vous accompagner en ce samedi 1er août. C'est noir sur toute la France dans le sens des départs et orange dans le sens des retours. On va voir comment ça roule sur l'autoroute A6 qu'on surveille de très près. Il y a beaucoup de monde sur l'axe à Paris à Lyon. Et justement, une information qui concerne l'autoroute A6. Il y a un danger et une gêne à la circulation, Jérémy.
2: En direction de Paris, une voiture est accidentée sur la voie la plus à gauche au kilomètre 290. C'est après la sortie 24 pour Beaune. On attend l'arrivée du patrouilleur pour sécuriser la zone.
1: Et plus de zones d'accident dans l'autre sens, en direction du sud, en Bourgogne, du côté de Chalon-sur-Saône, mais toujours un bouchon.
2: Au kilomètre 345, la voie de droite a été rendue à la circulation. Le poids lourd et la voiture accidentée ont été évacués. Toutes les voies donc sont à nouveau disponibles, mais le bouchon de 5 km qui s'était formé en amont va encore mettre pas mal de temps avant de pouvoir se résorber. À noter qu'en amont, ça se passe beaucoup mieux. Il n'y a plus de bouchons dans la bretelle de sortie numéro 26 de Chalon Sud.
1: Attention, quand on signale des bouchons, ça peut freiner brusquement, bien sûr. Il faut bien être très attentif et activer les feux de détresse pour prévenir les autres automobilistes. Beaucoup de monde donc sur cette autoroute A6 en direction du sud, en direction de Lyon, entre le secteur d'Auxerre et jusqu'à Lyon. Il y a beaucoup de monde, vous êtes très nombreux. Et donc, pour éviter cette autoroute A6, pour ceux qui sont sur l'A31 du côté de Dijon, il est conseillé de passer par l'A39 en direction de Dole et Bourg-en-Bresse, et ensuite l'A40 et l'A42 pour rejoindre Lyon par l'Est. On termine par un obstacle, il est toujours signalé, je pense, Jérémy, c'est sur l'autoroute A36, l'axe Beaune-Mulhouse.
2: En direction de Mulhouse, justement, kilomètre 166, c'est à hauteur de la sortie numéro 2 pour Dole au Thume.
1: Voilà, et puis sachez, pour vous qui souhaitez rejoindre l'Italie, qu'on a toujours environ 2 heures d'attente au tunnel du Mont-Blanc. Et pour vous qui continuez votre route au-delà du réseau APRR, vous allez sur l'autoroute A7, et bien entre Lyon et Orange, le temps de parcours est d'environ 3h15. C'est 1h15 de plus qu'en temps normal. On s'intéresse maintenant à la météo.
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1: Temps calme et sec actuellement, pas de zone de précipitation sur nos retours satellites en temps réel. Ça fait du bien, il fait un petit peu plus frais que ces derniers jours. Mais attention, de fortes chaleurs sont encore prévues durant ces prochaines heures. Faites bien la pause régulièrement sur les aires de repos, sur les aires de service qui sont climatisées, c'est important. On va voir à quoi il faut s'attendre précisément pour cet après-midi et pour demain. Les prévisions de Météo France avec Nemo Paloski.
3: Cet après-midi, l'ambiance reste lumineuse au nord malgré un voile nuageux un peu plus présent que ce matin. Vers l'Alsace, on garde encore ce risque d'averse résiduel sous un ciel un peu plus nuageux. Ailleurs, le soleil domine assez facilement. En montagne, les cumulus gonflent et donnent parfois en fin de journée une averse, prenant un caractère orageux vers les Pyrénées. Les températures sont en baisse au nord et plutôt stables dans le sud, sauf près de la Méditerranée où une nouvelle hausse se confirme. Comptez cet après-midi 28 degrés à Langres-et-Pau, 29 à Paris, 30 à Nancy, Clermont-Ferrand et Strasbourg, 33 à Lyon et 34 degrés à Grenoble. Dimanche, le ciel évolue assez peu, si ce n'est le risque d'averse alsacien qui laisse place à un franc soleil et un temps plus nuageux l'après-midi vers les Alpes avec quelques orages. Les températures restent demain encore très élevées, en particulier dans la moitié sud. Ce temps sec et chaud autour de la Méditerranée est amené à se maintenir pour le début de la semaine prochaine. Bonne route avec Météo France sur Autoroute Info.
1: Et rendez-vous dans un instant pour parler souvenirs sur la route des vacances. Ne manquez pas ça, l'information trafic aussi, bien sûr, de retour dans moins de 3 minutes. Vous restez bien avec nous sur Autoroute Info. Et là, on se met tout de suite dans l'ambiance de l'été, dans l'ambiance de la plage, du soleil, avec le Brésilien Michel Tello durant le prochain quart d'heure. Queen également, super classique rock sur la route des vacances. C'est parfait ça, et tout de suite, c'est Joe maintenant. Bon voyage avec Autoroute Info.

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1: Avec un accident qui s'est produit sur la 46 direction Marseille, kilomètre 10, deux voitures sont impliquées et il y en a une qui dépasse un petit peu sur la voie de droite au kilomètre 10 après la sortie numéro 2 pour Neuville-sur-Saône.

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10: C'est l'été, c'est les vacances, vous avez bien raison d'écouter Autoroute Info. Et Jérémy, on revient sur ce danger, cette gêne à la circulation. C'est en Bourgogne, sur l'autoroute A6.
11: En direction de la capitale, au kilomètre 290, une voiture est accidentée sur la voie la plus à gauche. C'est extrêmement dangereux après la sortie numéro 24 pour Beaune.
10: On le voit bien ici en studio, en retour caméra. Pour l'instant, la zone n'est pas sécurisée. Les services de sécurité vont arriver sur place d'un moment à l'autre. Mais pour l'instant, il faut bien serrer sur la droite et activer les feux de détresse, donc après le secteur de Beaune, autoroute A6. On ira sur cette autoroute A6 puisqu'on a toujours un bouchon, c'est en Bourgogne, mais du côté de Chalon-sur-Saône.
11: Avec un bouchon qui débute dès le kilomètre 330 environ et qui s'étire sur 6 à 7 kilomètres. Ça s'explique car il y avait une zone d'accident un petit peu plus tôt dans la matinée dans ce secteur et depuis la circulation a un petit peu de mal à reprendre.
10: Donc attention en direction du sud, en direction de Lyon. Là aussi, ça peut freiner brusquement. Vous mettez bien les feux de détresse pour prévenir les autres usagers. À 9h30, dans quelques minutes, on fera le point complet sur les conditions de circulation et pour la musique Michel Tello ou encore un classique de Queen dans un instant sur Autoroute Info. La route des vacances, et c'est aussi celle des souvenirs. On fait tout de suite un bond dans les années 2000 avec Myriam Voyed et Elliot Mono.
12: Retour à l'été 2003.
13: Débardeur à fines bretelles, jean taille basse et Converse aux pieds, les téléphones portables dernier cri sont à clapper et dans la poche arrière des ados, tandis que les Nokia 3310 sont accrochés à la ceinture des parents.
12: C'est la grande époque des forfaits limités, des télés cathodiques et des premiers appareils photo numériques.
13: Les plus jeunes passent leur soirée à s'envoyer des whiz sur MSN, racontent leur vie sur Skyblog, découvrent MySpace, bref, les réseaux sociaux avant l'heure.
12: Côté cinéma, 2003, c'est l'année de sortie de Taxi 3, du premier volet des Pirates des Caraïbes et des aventures du légendaire Jack Sparrow.
13: Une autre légende est attendue cette année-là.
14: Pour Frodon.
13: Aragorn s'apprête à accomplir son destin dans le dernier volet du Seigneur des Anneaux, le Retour du roi.
12: Sur les autoroutes, les monospaces sont à la mode. Renault Scénic, Citroën Picasso ou Peugeot 806 qui roulent cet été-là sous un soleil de plomb.
15: 11 435 personnes n'ont pas survécu à la canicule, un désastre sanitaire et humain.
13: C'est d'ailleurs après ce drame qu'a été créé le plan national canicule en France.
16: Notre maison brûle et nous regardons ailleurs. Nous ne pourrons pas dire
2: que nous ne savions pas.
12: C'est aussi sous la présidence de Jacques Chirac que la sécurité routière connaît un tournant avec la mise en place des premiers radars fixes.
13: Entre deux bulletins météo annonçant chaque jour un nouveau record de température, la radio navigue entre pop-rock et rap R&B. On écoute les Black Eyed Peas, Avril Lavigne, Robbie Williams, Leslie ou encore Sniper.
12: Les boîtes à gants débordent de CD et de compiles dans des voitures où le confort s'installe. Climatisation quasi généralisée, vitres électriques et premier régulateur de vitesse.
13: À l'arrière, les enfants jouent à Pokémon, 13 des Scooby-Doo et attendent chaque semaine avec impatience la trilogie du samedi soir.
12: Et oui, cet été-là, c'était comme ça.
10: Et avant le retour de l'information trafic à 9h30, on se met dans l'ambiance des vacances avec Michel Tello sur Autoroute Info. C'est bon.

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1: Avec un chevreuil aperçu en Côte d'Or au kilomètre 226 de l'autoroute A6. Ça vous concerne entre la sortie 23 de Biard-les-Semur et la sortie 22 pour Avallon. Il peut traverser la chaussée à tout moment.

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1: Et quel plaisir d'être avec vous. C'est le plus grand chassé croisé de l'année. D'un côté, c'est le coup d'envoi des vacances. Et de l'autre, c'est le retour à la maison. On a toujours un bouchon sur l'autoroute A6, l'axe Paris-Lyon, du côté de Chalon-sur-Saône. On va y revenir dans quelques secondes avec vous, Jérémy Sclavard. Mais avant cela, on a toujours cette zone d'accident sur cette autoroute A6, après le secteur de Beaune.
2: En direction de Paris, kilomètre 290, la voie de gauche est neutralisée. Le patrouilleur, les gendarmes et les pompiers sont présents sur place. Il faut donc serrer sur la droite de la chaussée après la sortie 24 pour Beaune.
1: On le voit ici en studio, en retour caméra, il faut bien ralentir, anticiper, mettre les feux de détresse. À peu près dans le même secteur, toujours sur l'autoroute A6, mais cette fois dans l'autre sens, en direction de Lyon, en direction du sud. On a toujours un bouchon du côté de Chalon-sur-Saône. Ça fait suite à un accident qui s'est produit tout à l'heure. Les voitures accidentées, les véhicules, parce qu'il s'agissait d'un poids lourd et d'une voiture, ont été évacués, mais il y a toujours ce bouchon.
2: Le bouchon de 8 km qui débute un petit peu après la sortie 26 de Chalon-Sud et qui se poursuit donc sur 8 km. Le trafic a un petit peu de mal à reprendre, même si toutes les voies sont à nouveau disponibles. C'est extrêmement chargé sur la 6 en direction du sud du pays et on parle toujours d'une vingtaine de minutes environ au minimum avant de pouvoir traverser cette zone.
1: Donc long bouchon du côté de Chalon-sur-Saône en Bourgogne sur cette autoroute A6 en direction du sud. Et justement pour éviter l'A6, pour ceux qui sont sur l'A31 du côté de Dijon, il est conseillé de passer par l'A39 en direction de Dole et Bourg-en-Bresse, et ensuite la 40 et la 42 pour rejoindre Lyon par l'Est. Si on continue notre route sur l'autoroute A6 qu'on va en direction de Lyon, on est aussi un peu ralenti et même un bouchon à l'approche de Lyon, au-delà du réseau APRR, je pense, Jérémy.
2: Tout au bout de la métropole 6, avant le tunnel de Fourvière, 2 à 3 km de bouchon avant l'ouvrage.
1: Et du côté de Lyon, autoroute A46, le contournement est lyonnais, une zone d'accident.
2: Avec deux voitures qui se trouvent sur la bande d'arrêt d'urgence, il y en a une qui dépasse peut-être même légèrement sur la voie de droite. Le patrouilleur arrive à l'instant même en protection, direction Marseille, kilomètre 10, après la sortie de Neuville-sur-Saône.
1: Ouais, l'occasion pour nous de vous rappeler que le corridor de sécurité est obligatoire. Qu'est-ce que c'est le corridor de sécurité ? Ça veut dire que vous devez ralentir et les

0: Au moins 34 d'entre eux sont morts. Alors que le feu est toujours contenu et que la nuit a été clémente en Gironde, l'incendie du Gros Bessillon dans le Var a repris, lui, de la vigueur. Hier, il est toujours actif. Ce matin, les flammes ont parcouru 1250 hectares au total. Près de 2500 personnes ont été évacuées. Quelques habitants sont toujours confinés. Du monde sur les routes aujourd'hui, en ce week-end de chassé croisé des vacances. Journée classée noire par Bison Futé qui vous conseille notamment d'éviter l'Île-de-France avant 15h. Même chose pour l'autoroute A7 entre Lyon et Orange. Et puis après les hommes, honneur aux dames. Première étape du Tour de France femmes aujourd'hui au départ de Lausanne. Une course qui sera bien sûr à vivre en direct aujourd'hui sur France Info.
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2: Bonnes vacances avec Autoroute Info. Vous avez bien raison de nous écouter en direct aussi sur l'application. Retour de l'information trafic dans un instant. Et tout de suite, la chanteuse franco-haïtienne que vous pourrez voir à Toulouse le 27 août, Naïka sur Autoroute Info.
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11: Et sur la route de vos vacances, il y a un bouchon en Bourgogne, du côté de Châlons-sur-Saône, sur l'autoroute A6 en direction du sud, Jérémy.
12: Ça concerne les auditeurs de part et d'autre de la sortie numéro 26 de Châlons-Sud. Le bouchon débute aux environs du kilomètre 332 et se poursuit jusqu'au kilomètre 339-340.
11: Attention, ça peut freiner brusquement, il faut bien mettre les feux de détresse. L'information trafic de retour dans un instant, on fera le point complet à 9h45. Vous êtes en voiture électrique, vous pouvez à nouveau recharger votre voiture sur l'aire de Langres-Péronnier sur l'A31, plus de problème. Les bornes de recharge électrique sont très sollicitées aujourd'hui. N'attendez pas le dernier moment pour recharger, conservez au moins 20% de marge de sécurité. Anticipez même votre recharge avant d'être proche de ce seuil. Toutes les aires de service sont équipées de bornes. La carte des aires sur votre trajet est dispo sur le site voyage.aprr.fr. Ne rechargez pas votre véhicule au-delà de 80%. Le temps nécessaire pour recharger de 80 à 100% est en effet beaucoup plus long. Avant le retour de l'information trafic, on va se faire plaisir sur la route des vacances avec ce souvenir dans la playlist Autoroute Info spéciale été spéciale vacances. The Clash maintenant. Bon voyage à tous.

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1: Avec pas mal de piétons en bordure des voies de l'autoroute A36 en direction de Beaune et de Paris. Kilomètre 31, c'est après la sortie numéro 14 pour Belfort.

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1: 9h45, très heureux de vous accompagner sur la route de vos vacances. En ce samedi 1er août, c'est noir sur toute la France dans le sens des départs et orange dans le sens des retours. On va voir comment ça roule dans quelques secondes. Vous le savez, on a un bouchon du côté de Chalon-sur-Saône en Bourgogne sur l'autoroute A6. On va y revenir dans un instant, mais avant cela, un piéton qui est signalé à proche des voies de circulation. Jérémy.
2: C'est sur la 36 direction Bonnet-Paris au kilomètre 31. Une voiture est arrêtée sur la bande d'arrêt d'urgence. Et il y a les occupants de cette voiture qui tournent autour de celle-ci. Ça peut être assez surprenant pour les automobilistes qui arrivent après la sortie 14 de Belfort.
1: Voilà, attention du côté de Belfort, il faut bien bien ralentir. L'autoroute A6, on les surveille bien sûr de très près puisqu'elle est très empruntée en ce samedi matin. Dans les deux sens de circulation, il y a beaucoup de monde entre Auxerre et Lyon. Et on a toujours un important bouchon, c'est en Saône-et-Loire. En Bourgogne, du côté de Chalon-sur-Saône, en direction du sud.
2: Bouchon qui débute avant la sortie numéro 26 de Chalon-Sud et qui s'étend sur 7 à 8 kilomètres. Un petit peu plus tôt dans la matinée, il y avait un accident, une zone d'accident avec une voie de moins pour rouler. Depuis, toutes les voies sont disponibles, mais la circulation a du mal à reprendre, si bien qu'on parle de 30 minutes environ avant de pouvoir traverser cette perturbation. Et il est déconseillé de rejoindre la 6 en direction de Lyon depuis le secteur de Chalon-Sud.
1: Et puis plus généralement pour éviter l'autoroute A6 qui sera de plus en plus encombrée au fil des heures. Pour ceux qui sont sur l'A31 du côté de Dijon, il est toujours conseillé de passer par l'A39 en direction de Dole et Bourg-en-Bresse, ensuite la 40 et la 42 pour rejoindre Lyon par l'Est. Tiens, on va rester sur l'autoroute A6 puisqu'on est toujours à peu près dans le même secteur, toujours en Bourgogne, toujours, mais c'est en Côte d'Or après le secteur de Beaune, on a une zone d'accident.
2: Avec une voie de gauche qui est neutralisée en direction de la capitale, kilomètre 290 après la sortie 24 de Beaune. Une voiture est accidentée, les pompiers, les gendarmes et le patrouilleur sont présents. On attend désormais l'arrivée du dépanneur pour évacuer cette voiture.
1: Et puis pour ceux qui souhaitent rejoindre l'Italie, beaucoup d'attente, 3 heures d'attente dernière nouvelle au tunnel du Mont-Blanc, avant d'accéder au tunnel du Mont-Blanc, du côté de Chamonix.
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1: 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Et tout de suite, on se met dans l'ambiance de l'été, des vacances, du soleil, avec le DJ français Sound of Legend qui a remixé ce tube de San Francisco. C'était sorti en 1967. Bon voyage, bonnes vacances avec

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1: Sophie Jovillard, bonjour. 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
2: 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Ce marégraphe permet de mesurer le niveau de la mer et aussi de déterminer le point zéro de nos altitudes. 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
13: Bonnes vacances avec Autoroute Info, vous avez bien raison d'avoir choisi Autoroute Info. Alors, comment ça se passe du côté de Chalon-sur-Saône? On a toujours ce bouchon sur l'autoroute A6, un axe qu'on va forcément surveiller de très près, l'axe Paris-Lyon. Ça bouchonne toujours en Bourgogne du côté de Chalon-sur-Saône en direction du sud, Jérémy.
14: Bouchon de 4 à 5 km de part et d'autre de la sortie numéro 26 pour Chalon-Sud. On le voit en ce moment grâce au retour caméra au kilomètre 329. Les auditeurs sont quasiment à l'arrêt. Il faudrait compter sur 20 minutes environ avant de franchir la zone.
13: Bon, ça s'arrange doucement, mais sûrement, on avait 8 km il y a encore quelques minutes, donc des petites améliorations. On précise que ça fait suite à une zone d'accident survenue tout à l'heure entre un poids lourd et une voiture. Restez prudents, ça peut freiner bien sûr très brusquement. L'ambiance pour faire la pause sur l'autoroute a changé, notamment depuis que toutes les aires de repos ont été réaménagées. Nadine Végiel des autoroutes APRR est interrogée par Élise Valade.
15: Sur les aires de repos actuellement, on a modernisé toute la partie sanitaire, une fontaine d'eau potable est à disposition de tous les clients. Il y a du wifi gratuit également, des espaces pique-nique ombragés en cas de chaleur, et puis des aires de jeu pour les enfants et des espaces arborés éloignés des voies de circulation pour faire une pause agréable.
16: Pour l'été, il y a le déploiement
2: on va dire, des aires gourmandes, des aires de repos gourmandes.
15: Alors, pour les conducteurs qui ne voudraient pas s'arrêter sur les aires de service, mais qui ont quand même envie d'un petit café ou d'une gourmandise, ils pourront s'arrêter sur les aires de repos qui, progressivement, sont en train d'être équipées de distributeurs, soit de boissons chaudes, de boissons froides ou de gourmandises.
13: Et sur chaque heure, vous trouvez aussi une borne d'appel d'urgence orange pour contacter les services de l'autoroute en cas de problème. À 10h, le point complet sur les conditions de circulation. On écoutera aussi les principaux titres de l'actualité et on se met dans l'ambiance des vacances avec Manu Chao après Phil Collins.

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2: Et ravi d'être avec vous durant le trajet de vos vacances. Il est 10h, bienvenue sur Autoroute Info, c'est le plus grand chassé croisé de l'année. D'un côté c'est le coup d'envoi des vacances et de l'autre c'est le retour à la maison. On peut dire qu'on a les voitures avec du sable à l'intérieur en direction du nord et en direction du sud. On est prêt à dégainer les maillots de bain. On a un bouchon, mais ça diminue nettement du côté de Chalon-sur-Saône sur cette autoroute A6. On va y revenir dans un instant sur Autoroute Info, mais avant cela, toujours une zone d'accident. C'est en Bourgogne, sur l'autoroute A6, mais en direction du nord, en direction de Paris, Jérémy.
3: Au kilomètre 290, le dépanneur est arrivé il y a quelques instants. C'est sur la voie de gauche. Elle est d'ailleurs neutralisée, cette voie de gauche. Après la sortie 24 pour Beaune, pompiers et gendarmes sont présents également sur place. Tout comme le patrouilleur, il y a une voiture en cours d'évacuation.
2: Quand c'est comme ça, il faut bien ralentir et vous serrez sur votre droite, bien sûr. L'autoroute A6, sans grande surprise, l'axe Paris-Lyon qui est très très emprunté, notamment à partir du secteur d'Auxerre en Bourgogne jusqu'à Lyon. Pour éviter cette autoroute A6, pour ceux qui sont sur l'A31 du côté de Dijon, il est toujours conseillé de passer par l'A39, même si le trafic s'est très densifié ces dernières minutes sur cette autoroute A39. Donc vous passez par l'A39 tout de même en direction de Dole et de Bourg-en-Bresse. Ensuite, l'A42 et l'A42 pour rejoindre Lyon par l'Est, ce qui vous permettra d'éviter aussi ce bouchon toujours signalé. C'est du côté de Chalon-sur-Saône en direction du sud, Jérémy.
3: Bouchon de 3 à 4 km qui débute au niveau de la sortie 25.2 de Chalon-Centre. On parle de 10 à 15 minutes environ d'après les données GPS dont nous disposons avant de pouvoir franchir ce secteur.
2: Un bouchon qui fait suite à une zone d'accident qu'on avait tout à l'heure. Depuis, les véhicules accidentés ont été évacués, mais attention, ça peut toujours freiner brusquement, il faut bien activer les feux de détresse et donc rester très prudent du côté de Chalon-sur-Saône sur cette autoroute A6. Est-ce qu'on a d'autres ralentissements sur le réseau autoroutier APRR?
3: Et oui, au niveau de la barrière de péage de la Boasse, Raphaël, c'est au kilomètre 12 de la 432 direction Grenoble et Marseille. Il y a pas mal de monde qui sera en direction du sud et un bouchon de 500 mètres à 1 km s'est formé.
2: Du côté de Lyon-Saint-Exupéry, l'autoroute A432. Pour ceux qui continuent la route au-delà de Lyon et au-delà du réseau APRR sur l'autoroute A7 entre Lyon et Orange, le temps de parcours est de 3h30, c'est 1h30 de plus qu'en temps normal. Et pour ceux qui souhaitent rejoindre l'Italie, toujours environ 3 heures d'attente avant d'accéder au tunnel du Mont-Blanc du côté de Chamonix.
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4: À la une, plus d'un millier de pompiers qui luttent en ce moment contre les flammes dans le Var.
5: Et le feu est toujours actif après une nuit à passer à lutter contre les flammes. Ce sont donc 1500 pompiers qui sont mobilisés sur ce massif du Gros-Bessillon. Des renforts sont arrivés avec notamment 8 avions canadairs. Les flammes ont parcouru un peu plus d'un millier d'hectares depuis la reprise du feu hier. En Gironde, l'incendie hors norme a brûlé sur 42 000 hectares. Il n'est pas encore fixé, mais contenu après une nuit plutôt clémente selon les pompiers, et ce notamment grâce à des conditions météo un peu plus favorables. La mère de famille de 32 ans mise en cause dans le Vaucluse après la découverte de 5 nourrissons chez elle à Orange, mise en examen hier pour meurtre sur mineur. Elle a été placée en détention provisoire. En garde à vue, elle a indiqué avoir accouché seule de ses 5 bébés et affirme qu'aucun d'entre eux ne respirait ni ne bougeait lors de leur naissance. Et puis le livret A revalorisé en ce début du mois d'août à 1,7% contre 1,5% auparavant. Décision prise par le ministre de l'économie, conséquence de la hausse de l'inflation au premier semestre de l'année 2026.
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2: Retour de l'information trafic dans quelques minutes sur Autoroute Info. Vous restez bien avec nous. Dans un instant, on écoutera aussi les prévisions de Météo France. Et dans la playlist Autoroute Info spécial été, spécial vacances, on se fait plaisir avec des tubes, des classiques, des nouveautés. Madonna durant le prochain quart d'heure, Alex Warren aussi et Auria maintenant.

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13: Bel été, bonnes vacances avec Autoroute Info. Ravi d'être avec vous. On surveille de très très près l'autoroute A6, l'axe Paris-Lyon qui est très emprunté, Jérémy.
14: Avec toujours un bouchon du côté de Chalon-sur-Saône, même si ça se passe de mieux en mieux au fil des minutes. On parle encore de 3 km de trafic perturbé. Ça commence dès la sortie 25.2 de Chalon-Centre. Il faut compter sur un petit peu plus de 10 minutes, d'après les données GPS dont nous disposons, pour pouvoir franchir le secteur.
13: Attention, quand il y a des bouchons comme ça, ça peut freiner brusquement. Il faut bien être attentif, bien sûr, et activer les feux de détresse pour prévenir les autres usagers. Pour éviter cette autoroute A6, l'axe Paris-Lyon, pour ceux qui sont sur la 31 du côté de Dijon, c'est toujours conseillé de passer par la 39, même s'il y a de plus en plus de monde sur cette autoroute A39. Il faut aller donc sur la 39 en direction de Dole et de Bourg-en-Bresse, et ensuite la 40 et la 42 pour rejoindre Lyon par l'Est. Dans un instant, retour de l'information trafic, les prévisions de Météo France également, et tout de suite, retour dans les années 80 avec Madonna 1984.
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14: Et priorité à la sécurité du patrouilleur qui ne va pas tarder à se rendre sur les voies de l'A36 direction Mulhouse et l'Allemagne pour ramasser des morceaux de carton. Kilomètre 112, c'est après la sortie 4 de Besançon-Saint-Cloud.

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1: Et quel plaisir d'être avec vous deux, vous accompagner sur la route de vos vacances ou sur le chemin du retour à la maison. Ce samedi 1er août, c'est noir sur toute la France dans le sens des départs et orange dans le sens des retours. On va voir comment ça roule en ce moment sur l'autoroute A6, l'axe Paris-Lyon. On surveille ça de très près. Mais avant cela, obstacle signalé, Jérémy, c'est sur l'autoroute A36, l'axe Beaune-Mulhouse.
2: En direction de Mulhouse, justement, le patrouilleur se trouve sur les voies pour ramasser plusieurs morceaux de carton, kilomètre 112. C'est après la sortie 4 de Besançon-Saint-Claude.
1: Et on a une intervention en cours le long des voies de circulation. C'est en Haute-Marne sur l'A31.
2: Cette fois-ci, c'est une voiture et sa remorque qui sont arrêtées à proximité des voies, direction Lyon, kilomètre 135, après la sortie numéro 8 de Bourbonne-les-Bains.
1: Attention, quand on signale comme ça des interventions le long des voies de circulation, il faut bien respecter le corridor de sécurité. C'est important, le corridor qui est obligatoire. Vous devez ralentir et laisser un maximum d'espace entre votre véhicule et l'intervention sur le bas-côté. L'autoroute A6, l'axe Paris-Lyon, très emprunté à partir du secteur d'Auxerre en Bourgogne jusqu'à Lyon. Il y a beaucoup de monde en direction du sud, beaucoup de monde depuis quelques minutes aussi en direction du nord, entre Lyon et le secteur de Beaune, en Côte d'Or. Et un bouchon actuellement sur cette autoroute A6, c'est en Bourgogne et c'est en direction du sud, mais ça s'arrange nettement, Jérémy.
2: En effet, puisqu'on parle désormais de moins de 2 km de trafic perturbé du côté de Chalon-sur-Saône, ça coince du côté du kilomètre 325 et 326, mais ensuite, pour ceux qui sont dans ce ralentissement, sachez que ça se passe bien. Mieux à partir du kilomètre 327. Il faut compter désormais sur moins de 10 minutes de perdu dans ce bouchon.
1: Pour éviter la 6, pour ceux qui sont sur l'A31 du côté de Dijon, il est toujours conseillé de passer par l'A39 en direction de Dole et de Bourg-en-Bresse, et ensuite la 40 et la 42 pour rejoindre Lyon par l'Est. Est-ce qu'on a d'autres ralentissements actuellement, Jérémy ?
2: Oui, du côté de Lyon, à l'est de Lyon, au niveau de la barrière de péage de la Boisse sur la 432 direction Grenoble et Marseille. Il y a un bouchon de quelques centaines de mètres avant cette barrière de péage et dans le département du Jura également. Un bouchon au niveau de la jonction entre l'A39 et l'A36. Quand ces deux autoroutes se rejoignent en direction de Bourg-en-Bresse, le trafic est perturbé sur environ un kilomètre.
1: On est dans le secteur de Dole. Et puis pour être complet au-delà du réseau APRR, pour ceux qui continuent la route en direction de la Méditerranée, sur l'A7 entre Lyon et Orange, le temps de parcours est actuellement de 3h30 environ. C'est 1h30 de plus qu'en temps normal. Et pour ceux qui souhaitent rejoindre l'Italie, on a toujours environ 3 heures d'attente du côté de Chamonix avant d'accéder au tunnel du Mont-Blanc. On s'intéresse maintenant à la météo.
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1: Temps calme et sec sur l'ensemble du réseau autoroutier APRR. Pas de zone de précipitation sur nos retours satellites. Ça fait du bien d'avoir un peu d'air frais quand même, même si les températures vont très vite augmenter cet après-midi. On va justement voir ça tout de suite dans le détail. Quel temps va-t-il faire cet après-midi et demain? Les prévisions de Météo France, Nemo Paloski.
3: Cet après-midi, l'ambiance reste lumineuse au nord, malgré un voile nuageux un peu plus présent que ce matin. Vers l'Alsace, on garde encore ce risque d'averse résiduelle sous un ciel un peu plus nuageux. Ailleurs, le soleil domine assez facilement. En montagne, les cumulus gonflent et donnent parfois en fin de journée une averse, prenant un caractère orageux vers les Pyrénées. Les températures sont en baisse au nord et plutôt stables dans le sud, sauf près de la Méditerranée où une nouvelle hausse se confirme. Comptez cet après-midi 28 degrés à Langres-et-Pau, 29 à Paris, 30 à Nancy, Clermont-Ferrand et Strasbourg, 33 à Lyon et 34 degrés à Grenoble. Dimanche, le ciel évolue assez peu, si ce n'est le risque d'averse alsacien qui laisse place à un franc soleil et un temps plus nuageux l'après-midi vers les Alpes avec quelques orages. Les températures restent demain encore très élevées, en particulier dans la moitié sud. Ce temps sec et chaud autour de la Méditerranée est amené à se maintenir pour le début de la semaine prochaine. Bonne route avec Météo France sur Autoroute Info.
1: Vous avez bien raison d'avoir choisi Autoroute Info sur la route de vos vacances. Dans quelques minutes, vous verrez que des animations gratuites sont proposées certains samedis de l'été, comme aujourd'hui d'ailleurs sur certaines aires d'autoroute. L'information trafic revient également dans moins de 3 minutes, bien sûr. Vous restez bien connectés avec nous en direct aussi sur l'application. Et tout de suite, on se fait plaisir dans la playlist Autoroute Info spécial été, spécial vacances. Je vous ai passé tout à l'heure Madonna qui va fêter ses 67 ans la semaine prochaine. Lui va bientôt fêter ses 26 ans. Allez, Alex Warren, maintenant, bonnes vacances avec Autoroute Info.

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11: Sur la route de vos vacances à 10h30, dans un instant, le point complet sur les conditions de circulation. On écoutera aussi les principaux titres de l'actualité de ce samedi à 1er août. Et dans la playlist Autoroute Info spécial été, spécial vacances, Stevie Wonder dans quelques secondes sur Autoroute Info. Et sur la route de vos vacances, faire la pause régulièrement sur les aires d'autoroute, c'est indispensable. Et c'est encore mieux quand certaines aires de service vous proposent des activités comme certains samedis de l'été. Et durant tout l'été, ce sont 10 aires de service qui ne sont pas seulement des lieux de pause, elles deviennent aussi des espaces de loisirs gratuits. Certains samedis, entre 8h et 15h, Frédéric Thomas, responsable animation sur les aires APRR AREA.
12: Les aires les plus fréquentées et les aires qui ont une capacité à accueillir des clients, pour la plupart dans les deux sens. Donc ceux qui partent en vacances ou ceux qui en reviennent, bah, c'est pas compliqué. On a une signalétique où il y a marqué animation gratuite, des chaises longues, des transats, des coussins, voire même des hamacs.
11: Et moi qui suis papa de deux enfants en bas âge, forcément, je vous pose la question, est-ce qu'il y a aussi des animations ou des activités proposées pour les enfants?
12: Bah, bien évidemment, hein, puisque tout ce petit monde qui a bien dormi à l'arrière de la voiture, quand la voiture s'arrête, ça se réveille, et là, eh bah, faut s'amuser. Donc on a beaucoup d'ateliers coloriage, où les enfants peuvent repartir avec un livret qui est offert.
11: Les aires de service sont les vitrines à des territoires traversés, est-ce qu'on peut découvrir les particularités locales sur place?
12: On a le plaisir d'accueillir des exposants qui viennent pour la dégustation de produits, pour la mise en valeur et la découverte de monuments, de musées, de sites touristiques naturels. Et en fait, c'est l'occasion pour les clients qui descendent vers la Côte d'Azur. Eh bien, ils s'arrêtent et puis ils disent « Ah bah tiens, c'est pas idiot, à notre tour, ou alors pour les prochaines vacances. »
11: Et j'imagine que toutes ces animations sont encadrées. Qui s'occupe de ça?
12: C'est le personnel du groupe APRR ARIA, les acteurs du réseau autoroutier, ils viennent à votre rencontre. Et très très souvent, une rencontre génère une anecdote, une question. J'ai besoin d'un support pour mon badge. Ah bah tiens, un jour j'ai été bloqué au péage. Ah, je me souviens, un jour je suis tombé en panne, j'ai rencontré un agent de patrouille. Et puis pendant ce temps, eh bien, les enfants, les grands et les petits, eh bien, ils profitent des animations. Et ma foi, tout le monde repart reposé, avec le sourire, et en route vers la mer ou la montagne.
11: On retrouve toutes les aires concernées par ces animations gratuites sur la page Facebook Autoroute Info et autourouteinfo.fr. Et avant le retour de l'information à trafic, Stevie Wonder, maintenant, bon voyage, bonne route, bel été avec Autoroute Info.

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1: Avec un accident, ça vient de nous parvenir, il s'est produit en Saône-et-Loire sur l'A39. Quand vous êtes en direction de Bourg-en-Bresse, on est au point kilométrique 111. Pas beaucoup plus d'informations pour le moment. En tout cas, c'est après la sortie 9 de Cuiseaux-Couzances. Levez le pied, il y a peut-être gêne à la circulation. Les services de sécurité se rendent sur place au plus vite. Je rappelle un accident qui s'est produit sur l'A39 en direction de Bourg-en-Bresse, point kilométrique 111.

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1: 10h30, quel plaisir d'être avec vous. C'est le plus grand chassé-croisé de l'année. D'un côté, c'est le coup d'envoi des vacances et de l'autre, c'est le retour à la maison. Beaucoup de monde sur l'autoroute A6, l'axe Paris-Lyon. On va y revenir dans un instant, mais avant cela, une alerte concernant un accident. C'est sur l'autoroute A39 du côté de Bourg-en-Bresse. Pour cela, on rejoint Emma Logerette. Bonjour Emma.
2: Bonjour Raphaël. En effet, un accident s'est produit. C'est en Saône-et-Loire sur l'A39 en direction de Bourg-en-Bresse. On est au point kilométrique 111. Alors pour le moment, on n'a vraiment pas beaucoup d'informations. Peut-être qu'il y a gêne à la circulation, donc il faut lever le pied après la sortie 9 Cuiseaux-Couzance.
1: Donc restez très très attentifs du côté de Bourg-en-Bresse, autoroute A39. Sur l'autoroute A31, je vois ici en studio en retour caméra qu'il y a toujours une intervention en cours, c'est en Haute-Marne.
2: L'A31 direction Bonnet-Lyon, kilomètre 135, c'est là qu'une voiture et sa remorque est arrêtée sur la bande d'arrêt d'urgence. Il faut donc ralentir là aussi après la sortie 8 de Bourbonne-les-Bains.
1: Il faut bien respecter le corridor de sécurité, d'ailleurs c'est obligatoire de le faire, si vous ne le faites pas, c'est passible d'une amende. Il faut laisser un maximum d'espace entre votre véhicule et l'intervention sur le bas-côté. Autoroute A6, maintenant très empruntée, l'axe à Paris-Lyon, il y a beaucoup de monde dans les deux sens de circulation d'ailleurs, entre le secteur de Beaune, en Bourgogne, en Côte d'Or, jusqu'à Lyon. Donc dans les deux sens de circulation, beaucoup de monde. Est-ce qu'il y a des ralentissements, Emma? Et combien de temps on met du secteur de Beaune jusqu'à Lyon?
2: Oui, il y a des ralentissements, on s'y attendait. Entre Beaune et Lyon, c'est vraiment là que le trafic est le plus chargé. Il faut compter presque 2 heures pour faire ce trajet avec certains secteurs où ça ralentit un peu plus, notamment entre Beaune et Chalon-sur-Saône.
1: Donc plus 45 minutes entre Beaune et Lyon en direction du sud, et beaucoup de monde aussi dans l'autre sens de circulation, en direction du nord, en direction de Paris. Et donc pour éviter cette autoroute A6, pour ceux qui sont sur l'autoroute A31 du côté de Dijon, il est toujours conseillé de passer par l'A39 en direction de Dole et de Bourg-en-Bresse, même si s'il y a du monde en ce moment sur l'autoroute A39, c'est toujours mieux quand même de le faire. Et ensuite et après l'A39, vous prenez la 40 et la 42 pour rejoindre Lyon par l'est. Il y a aussi des régulations de vitesse en place sur cette autoroute A6 entre Auxerre et Beaune. Il ne faut pas dépasser les 110 km/h, et sur l'autoroute A40 sur l'axe Mâcon-Chamonix, c'est 110 km/h également, pour permettre de fluidifier le trafic, en tout cas pour pas qu'il y ait des bouchons importants. Sur l'autoroute A7, au-delà du réseau APRR, pour ceux qui souhaitent rejoindre la Méditerranée entre Lyon et Orange, temps de parcours de toujours environ 3h30 et 1h30 de plus qu'en temps normal. Et j'ajoute aussi, pour ceux qui souhaitent rejoindre l'Italie, qu'on a toujours environ 3 heures d'attente du côté de Chamonix avant d'accéder au tunnel du Mont-Blanc. 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
4: Après une nuit plutôt clémente et une météo un peu plus favorable, surveillance active aujourd'hui sur des points chauds situés sur le littoral atlantique entre Lèche-Cap-Ferré.

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1: Et avant le retour de l'information trafic sur la route de vos vacances, on se remet un petit peu dans l'ambiance du mondial de foot. Vous l'avez d'ailleurs peut-être écouté 101 fois si vous avez, bon, ce que je doute quand même sûrement, mais si vous avez suivi tous les matchs de foot, vous l'avez écouté 101 fois puisqu'à chaque fois on écoutait Shakira. Maintenant sur Autoroute Info avec Burna Boy, bon voyage, bel été avec Autoroute Info.

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1: Avec un obstacle signalé dans l'Ain, ça vous concerne quand vous êtes sur la 40 en direction de Paris et de Mâcon, kilomètre 198. Il y aurait une branche qui dépasserait sur les voies, ça va surtout vous concerner si vous sortez de l'autoroute par la sortie 3 Pont de Veil, puisque c'est dans cette bretelle de sortie que l'obstacle a été signalé. Évidemment, un patrouilleur se rend sur place au plus vite.

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9: Bel été, bonnes vacances avec Autoroute Info. Dans quelques secondes, on fera le point complet sur les conditions de circulation. Beaucoup de monde sur l'autoroute A6 dans les deux sens de circulation. On va y revenir dans le détail. Et mais avant cela, Emma, accident avec gêne à la circulation. C'est du côté de Bourg-en-Bresse.
10: Oui, un bouchon important s'est déjà formé sur l'A39 pour ceux qui roulent en direction de Bourg-en-Bresse. C'est au kilomètre 111 qu'il y a deux véhicules accidentés. La circulation ne se fait que sur la voie de droite. Et c'est pour ça une journée de fort trafic, comme vous le disiez, Raphaël. Le bouchon se forme rapidement. Il y a déjà 5 km de bouchon à hauteur de la sortie 9 pour Cuiseaux-Couzances.
9: Attention, autoroute A39, secteur Bourg-en-Bresse en direction du sud. Ça peut freiner brusquement, bien sûr. Il faut bien activer les feux de détresse et bien regarder devant. Restez très concentrés. L'information trafic revient dans un instant sur autoroute info. Vous restez bien connectés. Et il y a du monde en ce moment et les risques de saturation des stations de recharge pour véhicules électriques sont nombreuses. Comment faciliter leur accès avec le concept du 20-80%? Marie-Pierre Macario du réseau Evadea est au micro de Franck Pellissier.
11: Le 20-80% est effectivement un très bon conseil. Le 20% déjà pour encourager les gens à aller charger sans attendre vraiment d'être à court. Et puis le 80% parce que au-delà de 80%, on perd énormément en rapidité de charge. Et ce qu'on a l'habitude de dire, c'est que pour aller de 80 à 100%, on va mettre autant de temps que pour gagner les 80%.
12: Et donc avec 80%, on se donne assez d'autonomie pour refaire plusieurs centaines de kilomètres?
11: Ah oui, complètement. Oui, oui. 80%, c'est le meilleur compromis pour gagner en kilomètres par rapport à la durée de charge.
9: Un réflexe à appliquer sans réserve. Non seulement vous gagnerez du temps, mais vous ferez également gagner du temps aux autres électromobilistes. Louise Attaque maintenant dans la playlist Autoroute Info spécial été, spécial vacances. Durant le prochain quart d'heure, on écoutera aussi à Maroon 5 ou encore la superstar Bruno Mars. Et le retour de l'information trafic, c'est dans moins de 3 minutes. Bon voyage avec Autoroute Info.

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2: Ravi d'être avec vous en ce samedi 1er août. C'est noir sur toute la France dans le sens des départs et orange dans le sens des retours. Beaucoup de monde en ce moment, sans grande surprise, sur l'autoroute A6, l'axe Paris-Lyon. On va y revenir dans un instant, mais avant cela, un bouchon qui s'est formé suite à un accident. C'est sur l'autoroute A39, Emma.
3: Allez, un bouchon qui évolue très vite, déjà presque 8 km de bouchon en Saône-et-Loire sur l'autoroute A39. Ça concerne ceux qui roulent en direction de Bourg-en-Bresse, donc en direction du sud. Cela fait suite à un accident qui s'est produit kilomètre 111 après la sortie 9 de Cuiseaux-Couzances. Deux véhicules accidentés et plus qu'une seule voie pour circuler. Et puis sur place, évidemment, pas mal de monde en intervention. Donc forcément, les journées de fort trafic comme aujourd'hui, eh bien, le bouchon augmente très vite. Donc c'est déconseillé de rentrer sur l'A39, notamment par l'entrée du diffuseur 8 de Lons-le-Saunier et l'entrée du diffuseur 9 de Cuiseaux.
2: Secteur de Bourg-en-Bresse à éviter donc, et puis ça peut freiner bien sûr très brusquement. Activez bien les feux de détresse. Il faut rester bien concentré sur votre route à l'approche de Bourg-en-Bresse, autoroute A39. On va maintenant sur l'autoroute A6, l'axe Paris-Lyon. Beaucoup de monde bien sûr, notamment en direction du sud, quoi qu'il y ait aussi du monde dans l'autre sens, dans le sens dit des retours en direction du nord, en direction de Paris. Beaucoup de monde dans les deux sens de circulation, donc entre le secteur de Beaune, en Bourgogne, en Côte d'Or, jusqu'à Lyon. Est-ce que vous avez un temps de parcours à nous donner, Emma?
3: Oui, il faut à peu près 2 heures, un peu moins de 2 heures, 1h50 pour faire la route entre Beaune et Lyon en direction du sud sur l'autoroute A6. Et vous l'avez bien dit, Raphaël, c'est vraiment l'axe le plus emprunté aujourd'hui. Il faut aussi faire attention dans le sens des retours.
2: Alors qu'habituellement, c'est plutôt 1h15 entre Beaune et Lyon. Sur l'A7, si on continue notre route en direction de la Méditerranée, au-delà du réseau APRR entre Lyon et Orange, le temps de parcours est d'environ 3h30, 1h30 de plus qu'en temps normal. Et puis beaucoup d'attente également pour ceux qui souhaitent rejoindre l'Italie. 3 heures d'attente aux dernières nouvelles du côté de Chamonix avant d'accéder au tunnel du Mont-Blanc.
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2: Il y a aussi d'ailleurs une régulation de vitesse, on le rappelle, sur cette autoroute A6 entre Auxerre et Beaune, c'est limité à 110 km/h. Et sur l'autoroute A40, il y a un petit peu de monde aussi. Hein, sur l'axe Mâcon à Chamonix, il y a du monde dans les deux sens de circulation. Donc là aussi, il y a une régulation de vitesse pour éviter la formation de bouchons. C'est à 90 km/h entre la sortie 10 de Bellegarde et la sortie 8 pour Hauteville. Le retour de l'information trafic dans un instant et dans la playlist Autoroute Info spécial été, spécial vacances. On continue de se faire plaisir en ce samedi 1er août. Jérémy Frérot durant le prochain quart d'heure, Maroon 5 également, et tout de suite, je vous l'ai promis, c'est le dernier tube de la superstar Bruno Mars, maintenant sur Autoroute Info.

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1: Avec un accident qui vient d'être signalé dans le Rhône sur l'autoroute A46 en direction de Marseille. C'est au kilomètre 25 que l'accident s'est produit. Prudence, levez le pied, un bouchon pourrait très vite se former dans un secteur très fréquenté sur la route des vacances. Je rappelle la 46 en direction de Marseille au point kilométrique 25. On est à hauteur de la jonction avec l'autoroute A42. Restez très prudents.

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1: Bruno Solo, bonjour. 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
21: Bienvenue sur Autoroute Info, bel été, bonnes vacances à tous les concernés. L'autoroute A39, une zone d'accident et un bouchon, Emma.
22: Oui, c'est en Saône-et-Loire, la 39 en direction de Bourg-en-Bresse. Un accident qui s'est produit kilomètre 111. On est après la sortie 9 pour Cuiseaux-Couzances. En revanche, le bouchon, lui, remonte bien avant, presque 10 km de trafic perturbé après la sortie 8 de Lons-le-Saunier. C'est toujours déconseillé de rentrer sur la 39 par le diffuseur 8 et de Lons-le-Saunier et le diffuseur 9 donc de Cuiseaux-Couzances. En tout cas, la bonne nouvelle, c'est que les véhicules accidentés ont été évacués. Il y avait une voie neutralisée, la voie de gauche, cette voie a été rendue à la circulation, mais voilà, il y a énormément de monde sur la route aujourd'hui, ça va peut-être prendre du temps pour que ce bouchon se résorbe.
21: On va suivre ça de très près avec vous, Emma, vous aussi s'intéresser dans un instant à l'autoroute A6, très empruntée, l'axe à Paris-Lyon.
22: L'axe Paris-Lyon en effet très emprunté entre Bonnet-Lyon, tout particulièrement la traversée de la Bourgogne puis l'arrivée en Auvergne-Rhône-Alpes. Il faut, d'après les dernières remontées GPS, presque 2 heures pour faire la route entre Beaune et Lyon, 1h50 plus précisément. Et puis attention aussi dans le sens des retours, là aussi il y a pas mal de monde.
21: Et peut-être que vous êtes parti très tôt ce matin. Attention à l'hypovigilance. Faites bien la pause régulièrement, d'autant plus qu'aujourd'hui, jusqu'à 15h, des activités gratuites sont proposées sur certaines aires du réseau APRR. Par exemple, en ce moment, sur l'aire de Mâcon-Saint-Albin, sur la 6, espace détente, atelier pour enfants, et sur l'aire du Jura de l'autoroute A39 entre Poligny et Lons-le-Saunier, vous pouvez même faire une partie de mini-golf. De quoi faire une vraie coupure sur votre trajet. Vous trouvez toutes les dates sur la page Facebook et sur autoroute-info.fr. L'information trafic de retour dans un instant, et tout de suite Maroon 5 avec Christina Aguilera. Bonnes vacances avec Autoroute Info.

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2: Et quel plaisir de vous accompagner sur la route de vos vacances, il est 11h.
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2: Et soyez tous les bienvenus si vous nous rejoignez. Beaucoup de monde en ce moment sur l'autoroute A6 dans les deux sens de circulation. L'axe Paris-Lyon, l'autoroute A6, on va y revenir dans un instant. Mais avant cela, un bouchon suite à une zone d'accident. C'est sur l'autoroute A39, Emma.
3: Oui, en Saône-et-Loire, la 39 en direction de Bourg-en-Bresse. Je rappelle que c'est toujours déconseillé de rentrer sur cette autoroute par le diffuseur 8, Lons-le-Saunier, et le diffuseur 9 de Cuiseaux-Couzances. L'accident, lui, s'était produit kilomètre 111, donc après cette sortie 9 de Cuiseaux-Couzances. Alors, la bonne nouvelle, c'est que toutes les voies ont été rendues à la circulation. En soi, au niveau de la zone d'accident, tout est terminé. Seulement, un long bouchon avait eu le temps de se former. Ça prend du temps pour qu'il se résorbe. On est sur la route des vacances. Il y a énormément de monde. Toujours 8 kilomètres de bouchon, donc après cette sortie numéro 8 de Lons-le-Saunier.
2: Donc attention, entre Lons-le-Saunier et Bourg-en-Bresse, ça peut bien sûr freiner brusquement, il faut bien activer les feux de détresse et rester très attentif. L'autoroute A6, maintenant l'axe à Paris-Lyon, très emprunté, en particulier entre le secteur de Beaune, en Bourgogne, en Côte d'Or, jusqu'à Lyon. Il y a beaucoup de monde dans les deux sens de circulation. Est-ce qu'il y a des bouchons ou est-ce qu'il y a des ralentissements sur cet axe, Emma?
3: Ah oui, des bouchons, des ralentissements, ce qu'on appelle un trafic en accordéon. Voilà, il faut être prudent partout sur cette autoroute A6, dans la traversée de la Bourgogne, et puis ensuite à l'arrivée en Auvergne-Rhône-Alpes. C'est surtout en direction du sud que les temps de parcours sont un petit peu prolongés. On compte 1h50 au lieu des 1h15 en temps normal entre Beaune et Lyon. Et puis en direction du nord, dans le sens des retours, ça se passe un petit peu mieux, mais le trafic est quand même très chargé. Il faut bien augmenter les distances de sécurité.
2: Et pour ceux qui souhaitent rejoindre la Méditerranée, qui vont sur l'autoroute A7, au-delà du réseau APRR entre Lyon et Orange, le temps de parcours est de 3h30. C'est 1h30 de plus qu'en temps normal. Beaucoup d'attente également pour ceux qui souhaitent rejoindre l'Italie. 3 heures d'attente, dernière nouvelle, du côté de Chamonix, avant de rejoindre le tunnel du Mont-Blanc. Et puis une information à donner pour ceux qui roulent en voiture électrique, puisque sur l'autoroute A5, en direction de Paris, il y a 1 heure d'attente sur l'aire de service de Troyes Le Plessis pour recharger sa voiture électrique. Côté météo, un temps calme et sec pour vous accompagner en cette fin de matinée.
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2: L'information trafic revient dans un instant sur Autoroute Info. Vous ne bougez pas, et tout de suite, celui que vous pouvez retrouver en interview sur autoroute-info.fr. Il parle voyage, il donne aussi des anecdotes sur l'autoroute. C'est le dernier tube de Jérémy Frérot, maintenant sur Autoroute Info, et dans un instant, le retour de l'information trafic. Bonnes vacances.
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3: Bon voyage, bel été et surtout bonnes vacances à tous les concernés avec Autoroute Info. Beaucoup de monde sur l'autoroute A6 dans les deux sens de circulation entre Beaune et Lyon. Il y a quelques ralentissements. On y reviendra dans un instant lors du point complet sur les conditions de circulation. Ce sera dans quelques minutes vers 11h15. Et tout de suite, on s'intéresse à un bouchon suite à une zone d'accident. C'est sur l'autoroute A39, Emma.
4: Toujours un bouchon important en Saône-et-Loire sur l'A39 pour ceux qui roulent en direction de Bourg-en-Bresse, donc en direction du sud, suite à un accident qui s'était produit kilomètre 111. Un long bouchon avait eu le temps de se former, alors il est en train de se résorber, mais il reste quand même pour l'instant toujours 7 kilomètres après la sortie 8 de Lons-le-Saunier et Louhans. La bonne nouvelle, on le disait tout à l'heure, c'est qu'au niveau de la zone de l'accident, tout est terminé, les voies ont été rendues à la circulation, les véhicules évacués, mais c'est vrai que ça prend du temps pour que le bouchon se résorbe.
3: Merci Emma pour toutes ces précisions. On vous retrouve dans un instant sur Autoroute Info. Dans quelques minutes également, on écoutera les prévisions de Météo France pour cet après-midi. Et pour demain, bon voyage avec Autoroute Info, avec des tubes, des classiques, des nouveautés durant le prochain quart d'heure. Et tout de suite, super souvenir ça, Elton John.

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1: Avec un obstacle et un poids lourd en difficulté à signaler dans l'Ain sur l'A40 quand vous roulez direction Genève. On est au kilomètre 180 dans le secteur de Bourg-en-Bresse. Après la sortie 3 de Vona et Pont de Veil, levez le pied, il y a des débris de pneus un peu éparpillés, principalement sur la

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1: Et quel plaisir de vous accompagner en cette fin de matinée. Vous avez bien raison d'écouter Autoroute Info. Beaucoup de monde, bien sûr, sur la route de vos vacances, sur l'autoroute A6 qui est très empruntée. Il y a d'ailleurs du monde dans les deux sens de circulation, donc beaucoup de retours aussi à la maison. Forcément, c'est le grand chassé croisé de cet été. On va s'intéresser dans un instant à cette autoroute A6 avec vous, Emma. Mais tout de suite, on revient sur ce qui se passe sur l'autoroute A39, une zone d'accident. Et un bouchon, c'est après Lons-le-Saunier.
2: Un bouchon en effet sur la 39 pour ceux qui roulent en direction du sud, en direction de Bourg-en-Bresse. On est après la sortie 8 de Lons-le-Saunier et Louhans, toujours 6 km de bouchon. Il faut une trentaine de minutes pour passer l'entièreté des perturbations. En tout cas, il n'y a plus vraiment d'accident hein, puisque tous les véhicules accidentés ont pu être évacués. Les voies ont été libérées à la circulation, mais ça prend du temps pour que le bouchon se résorbe. Je rappelle que c'est toujours déconseillé de rentrer sur la 39 par ce diffuseur 8 de Lons-le-Saunier.
1: L'autoroute A6, maintenant très empruntée, sans grande surprise, c'est normal. Beaucoup de monde en direction du sud, mais aussi en direction du nord. Dans les deux sens de circulation, il y a du monde entre le secteur de Beaune, en Côte d'Or, en Bourgogne et à Lyon. Est-ce que vous voyez, par retour caméra, peut-être des ralentissements ou des bouchons sur cette autoroute A6?
2: Oui, on voit quelques ralentissements. C'est principalement entre Chalon-sur-Saône et Mâcon qu'il y a vraiment le plus de monde. C'est un trafic qu'on appelle un trafic en accordéon. Donc parfois ça ralentit, parfois c'est à l'arrêt. Il faut être donc particulièrement prudent, toujours bien garder les distances de sécurité puisque les coups de frein, on le voit en retour caméra, parfois sont un petit peu soudains.
1: Oui, je vois aussi qu'au sud de Mâcon, du côté de Villefranche-sur-Saône, il y a du monde à la grande barrière de péage de Villefranche-Lima. Il faut bien se répartir, bien anticiper. Du côté de Villefranche-sur-Saône, autoroute A6, quand on est en direction du sud. Pour ceux qui vont en direction du sud et qui visent la Méditerranée, au-delà du réseau APRR, au-delà de Lyon, entre Lyon et Orange, quand on prend l'autoroute A7, le temps de parcours est de 3h30. C'est 1h30 de plus qu'en temps normal. Il y a aussi beaucoup d'attentes pour vous qui souhaitez rejoindre l'Italie en ce samedi 1er août, toujours environ 3 heures d'attente avant d'accéder au tunnel du Mont-Blanc du côté de Chamonix. On s'intéresse maintenant à la météo.
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1: Temps calme et sec actuellement sur les axes autoroutiers du réseau APRR. Pas de zone de précipitation sur nos retours satellites. On va voir comment ça avait évolué pour cet après-midi et pour demain, les prévisions de Météo France avec Nemo Paloski.
3: Cet après-midi, l'ambiance reste lumineuse au nord malgré un voile nuageux un peu plus présent que ce matin. Vers l'Alsace, on garde encore ce risque d'averse résiduel sous un ciel un peu plus nuageux. Ailleurs, le soleil domine assez facilement. En montagne, les cumulus gonflent et donnent parfois en fin de journée une averse, prenant un caractère orageux vers les Pyrénées. Les températures sont en baisse au nord et plutôt stables dans le sud, sauf près de la Méditerranée où une nouvelle hausse se confirme. Comptez cet après-midi 28 degrés à Langres-et-Pau, 29 à Paris, 30 à Nancy, Clermont-Ferrand et Strasbourg, 33 à Lyon et 34 degrés à Grenoble. Dimanche, le ciel évolue assez peu, si ce n'est le risque d'averse alsacien qui laisse place à un franc soleil et un temps plus nuageux l'après-midi vers les Alpes avec quelques orages. Les températures restent demain encore très élevées, en particulier dans la moitié sud. Ce temps sec et chaud autour de la Méditerranée est amené à se maintenir pour le début de la semaine prochaine. Bonne route avec Météo France sur Autoroute Info.
1: Et faites bien la pause régulièrement pour vous rafraîchir, pour vous hydrater. C'est important, il y a de nombreuses aires de service tous les 20 km environ, ou des aires de repos sur votre trajet. Dans un instant, le retour de l'information à trafic, bien sûr, vous ne bougez pas. Dans quelques minutes également, les enfants ont la parole sur Autoroute Info. Hugo, 8 ans, nous a demandé pourquoi il y avait des péages sur les autoroutes. Eh bien, réponse dans un instant et tout de suite, on se met dans l'ambiance de l'été et des vacances avec Temper City sur Autoroute Info.

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4: Belle fin de matinée et surtout bonnes vacances à tous les concernés avec Autoroute Info. Beaucoup de monde en ce moment sur l'autoroute A6, l'axe Paris-Lyon. Vous êtes très nombreux dans les deux sens de circulation entre le secteur de Beaune en Bourgogne, en Côte d'Or et à Lyon. On s'y intéressera dans un instant, cette autoroute A6. On fera le point complet sur les conditions de circulation à 11h30. On verra précisément comment ça roule. Et avec vous, Emma, on revient sur cet accident sur l'autoroute A39.
5: En Saône-et-Loire, l'A39 direction Bourg-en-Bresse au kilomètre 111. L'accident qui s'était produit il y a une bonne heure maintenant et qui est terminé hein, puisque les véhicules ont été évacués, les voies rendues à la circulation. Seulement un long bouchon avait eu le temps de se former, ça prend du temps pour qu'il se résorbe. Vous rencontrez toujours 5 km de trafic perturbé après la sortie 8 de Lons-le-Saunier.
4: Attention, ça peut freiner brusquement après Lons-le-Saunier en direction du sud sur cette autoroute A39. Il faut bien activer les feux de détresse. Et tout de suite, notre rubrique « Dis pourquoi ?» On répond aux questions posées par les plus jeunes voyageurs qui empruntent le réseau autoroutier.
6: Pourquoi c'est comme
7: à
6: ça
7: quoi ça,
6: c'est
7: ça veut dire quoi ça? Pourquoi?
8: Question posée par Hugo, 8 ans.
9: Pourquoi il y a des péages sur l'autoroute?
8: Et oui, au fait, pourquoi paye-t-on pour circuler sur ce type de route alors que d'autres sont gratuites? Les autoroutes relient les villes entre elles. On peut y rouler à 130 km/h, doubler en toute sécurité, car le trafic s'écoule à sens unique sur plusieurs voies. Mais avant d'atteindre sa destination, il faut s'arrêter au péage, prendre un ticket, ou pas d'ailleurs, car il existe aussi des systèmes d'entrée sans ticket. Ensuite, au moment de sortir de l'autoroute, il faut payer en fonction des kilomètres parcourus. C'est ce que l'on appelle le péage. La France compte plus de 12 000 km d'autoroute et cela a nécessité d'importants travaux. Une fois les autoroutes construites, il faut les entretenir, boucher les trous par exemple, renouveler les panneaux de signalisation, enlever la neige l'hiver, aider les gens quand ils tombent en panne. Sur ces voies, la sécurité est primordiale car les accidents à grande vitesse peuvent être fatals. Construire, entretenir, puis moderniser les autoroutes demande beaucoup de travail. L'État a donc missionné des sociétés spécialisées et comme cela coûte beaucoup d'argent, ces entreprises ont eu le droit d'installer des péages. L'État reste propriétaire des autoroutes et encadre l'évolution des prix des trajets. En France, au lieu de demander à tout le monde de payer, même ceux qui ne prennent jamais l'autoroute, au moyen d'un impôt par exemple, on fait payer uniquement les personnes qui l'utilisent. C'est le principe de l'utilisateur-payeur. Ce système permet notamment de faire contribuer à juste proportion les camions ou les clients étrangers à l'usage et donc à l'usure de nos autoroutes. Le coût d'un trajet sur le réseau autoroutier français dépend principalement de la distance parcourue et du type de véhicule. En résumé, quand tu passes au péage, ce n'est pas juste une barrière qui s'ouvre, c'est en quelque sorte une contribution pour que l'autoroute reste rapide, bien entretenue, propre et sécurisée pour tout le monde. Tu te poses des questions, nous, on y répond.
4: Et sur tous les réseaux sociaux, on est connectés ensemble sur la page Facebook Autoroute Info. Vous retrouvez à chaque fois les prévisions à trafic, la liste des aires de service qui proposent en ce moment des activités gratuites. Et sur Instagram, les coulisses de la radio, des cadeaux aussi à gagner. Et on vous donne aussi des idées de visites proches des autoroutes. Dans un instant, retour de l'information trafic. Et tout de suite, le DJ suédois Avicii sur Autoroute Info.

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1: Et quel plaisir de vous accompagner sur la route de vos vacances. Il est 11h30, samedi 1er août. C'est noir sur toute la France dans le sens des départs et orange dans le sens des retours. Ça se vérifie beaucoup de monde en ce moment, notamment sur l'autoroute A6, l'axe Paris-Lyon. On va y revenir dans quelques secondes. Mais avant cela, alerte obstacle, c'est sur l'autoroute A40, l'axe Mâcon-Genève.
2: Dans l'Ain, la 40 en direction de Genève, en effet, au kilomètre 180, il y a des débris de pneus, principalement sur la voie de droite après la sortie 3 de Vona, pont de Veil. On est dans le secteur de Bourg-en-Bresse et sur place, il y a aussi un poids lourd arrêté. Le poids lourd qui a perdu ses débris de pneus, il est sur bande d'arrêt d'urgence.
1: Attention, quand on signale comme ça des obstacles, c'est pas anodin. Il y a un risque de les percuter, de se retrouver dans une grosse galère. Il faut bien ralentir. Les services de sécurité APRR arrivent sur place d'un moment à l'autre pour dégager la chaussée. On s'intéresse aussi bien sûr à l'autoroute A39 puisque tout à l'heure on a eu un accident, véhicule accidenté évacué, mais toujours ce bouchon sur l'autoroute A39, Emma.
2: Le bouchon diminue de plus en plus, mais tout de même ça prend du temps pour qu'il se résorbe. L'A39 en direction de Bourg-en-Bresse, globalement c'est à partir du kilomètre 100 qu'il y a les premiers ralentissements, ensuite 4 km de trafic perturbé. On est après la sortie 8 de Lons-le-Saunier.
1: Et attention, ça peut freiner brusquement, il faut bien activer les feux de détresse. L'autoroute A6, maintenant l'axe Paris-Lyon, sans grande surprise, beaucoup de monde en cette fin de matinée, dans les deux sens de circulation d'ailleurs, vous êtes nombreux sur la route des vacances et puis sur le chemin dit des retours, beaucoup de monde qui revient aussi à la maison à cette heure-ci. Vous êtes très nombreux, notamment entre le secteur de Beaune qui se trouve en Côte d'Or, en Bourgogne, jusqu'à Lyon, donc dans les deux sens de circulation. Est-ce qu'il y a des ralentissements, est-ce qu'il y a des bouchons que vous avez bien identifiés, Emma?
2: Oui, en effet, on les voit en retour caméra, c'est ce qu'on appelle un trafic en accordéon. Parfois c'est seulement ralenti, parfois eh bien vous êtes à l'arrêt, mais c'est principalement entre Chalon-sur-Saône et Mâcon que je vois qu'il y a du monde et donc parfois des bouchons. Globalement entre Beaune et Lyon, les temps de parcours estiment à 1h45 le temps de parcours au lieu des 1h15 en temps normal, mais il faut quand même être très prudent, bien augmenter les distances de sécurité. À noter également des bouchons parfois au niveau de l'entrée des aires de repos, c'est le cas sur l'autoroute A40 au niveau de certaines aires de repos ou encore sur l'autoroute A6 en Saône-et-Loire, parfois un peu d'attente avant de pouvoir rentrer sur l'aire de Mâcon-la-Salle qui se trouve kilomètre 375.
1: Ça peut aussi un peu ralentir sur les grandes barrières de péage comme celle par exemple entre Mâcon et Lyon, à la grande barrière de péage de Villefranche-Lima de cette autoroute A6. Sur l'A7, au-delà du réseau APRR entre Lyon et Orange, temps de parcours estimé à 3h30 environ, plus 1h30 par rapport en temps 1h30 de plus qu'en temps normal. Sur l'A40 entre Lyon et Chambéry Nord. Le temps de parcours est d'1h30 au lieu de 40 minutes quand tout va bien. Et puis toujours beaucoup d'attentes pour accéder à l'Italie. Toujours 3 heures aux dernières nouvelles du côté de Chamonix avant d'accéder au tunnel du Mont-Blanc. L'actualité de ce samedi 1er août, les titres de France Info.
3: En une minute, Loumoumèche, cette reprise de feu d'abord inquiétante dans le Var.
4: En 6 heures, les flammes ont parcouru plus de 1200 hectares supplémentaires dans le massif du Gros Bessillon. L'incendie a repris hier au sud de l'important brasier qui avait pourtant été fixé il y a 4 jours après avoir ravagé 4500 hectares. Face au risque élevé d'incendie dans le Var, tous les massifs du département sont interdits d'accès. Alléger ou reporter les prélèvements de l'URSSAF, voilà ce que demande le président de l'UMI, Thierry Marx, pour aider les professionnels du tourisme en difficulté à cause des incendies. Il était invité ce matin chez nos confrères de France Inter. 20 départements en vigilance orange canicule dans l'Est et le Sud-Est. Les départements de la Corse et de la Corse du Sud et de la Haute-Corse sont également concernés. Prudence sur les routes, c'est noir dans le sens des départs. Bison Futé enregistre actuellement plus de 900 km de bouchons cumulés, dont plus de 160 sur la 7 au niveau de la Drôme. Et puis c'est le grand départ pour les coureuses du Tour de France avec cette première étape à Lausanne qui doit débuter à 14h15 environ. C'est ensuite un parcours de 138 km qui attend le peloton pour une arrivée estimée à 17h45.
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1: Bonnes vacances, bel été avec Autoroute Info. Ravi d'être avec vous. Le retour de l'information trafic dans un instant. Vous restez bien avec nous sur Autoroute Info. Connectez aussi en direct sur l'application. Et tout de suite, on continue de se faire plaisir sur la route de vos vacances avec, durant le prochain quart d'heure, Joe Dassin, Tame Impala. C'est le tube numéro 1 en ce moment. Et tout de suite, le jeune belge Pierre Demar sur Autoroute Info.
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2: Avec du monde en intervention proche des voies de circulation de l'A31 quand vous êtes en direction de Nancy. C'est au

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16: Bonnes vacances avec Autoroute Info. Quasiment plus de bouchons sur l'autoroute A39. Ça s'est bien amélioré après Lons-le-Saunier en direction de Bourg-en-Bresse. On y reviendra dans un instant dans le détail sur Autoroute Info. On verra comment ça évolue sur cette autoroute A39. Autoroute A6 très empruntée en ce moment dans les deux sens de circulation. Il y a du monde, Emma, entre le secteur de Beaune en Bourgogne et Lyon.
17: Ah oui, c'est le secteur le plus fréquenté, la traversée de la Bourgogne et l'arrivée en Auvergne-Rhône-Alpes. On voit en retour caméra certains secteurs où il y a plus de bouchons, notamment quand on est sur l'A6 à hauteur de la sortie 27 pour Tournu. Donc là, j'ai une caméra point kilométrique 358. Je vois qu'il y a quand même un petit peu d'attente.
16: Quand c'est comme ça, attention, ça peut freiner brusquement. Restez bien concentré sur la route. Peut-être

0: vous êtes parti très tôt ce matin. Attention aussi à la somnolence. C'est bientôt l'heure de la pause déjeuner. Profitez-en pour faire une vraie longue pause, pour vous hydrater, pour vous ravitailler, pour vous dégourdir aussi les jambes. Il y a des animations en plus gratuites en ce moment sur certaines aires de service du réseau APRR. Vous trouvez d'ailleurs la liste pendant votre pause. Allez voir ça sur la page Facebook Autoroute Info et sur autoroute-info.fr. Pour vous qui roulez en voiture électrique, il y a environ une heure d'attente sur l'aire de Troyes-le-Plessis quand on est sur l'autoroute A5 en direction de Paris. Une heure d'attente également du côté de Langres sur l'aire de Langres-Noidan, autoroute A31 au kilomètre 102 en direction de Nancy. La carte des aires sur votre trajet est d'ailleurs disponible sur le site voyage.aprr.fr. Ne rechargez pas votre véhicule au-delà de 80%. Le temps nécessaire pour recharger de 80 à 100% est en effet beaucoup plus long. Dans un instant, 11h45, on fera le point complet sur les conditions de circulation. Vous restez bien avec nous sur Autoroute Info, en direct aussi sur l'application. Et tout de suite, on continue de se faire plaisir dans la playlist Autoroute Info spécial été, spécial vacances avec le tube numéro 1 du moment, Tame Impala, ça arrive. Et tout de suite, ce classique qu'on adore, Joe Dassin sur Autoroute Info.
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1: C'est l'été, c'est les vacances, vous avez bien raison d'écouter Autoroute Info, ravi d'être avec vous. 11h45, plus de bouchons sur l'autoroute A39 en direction de Bourg-en-Bresse après à Lons-le-Saunier. Tout va bien à nouveau, les conditions de route sont bonnes sur cette autoroute A39, donc pour éviter l'autoroute A6, l'axe Paris-Lyon qui est très très emprunté pour ceux qui sont sur l'A31 du côté de Dijon. Il est donc conseillé de passer par cette autoroute A39 en direction de Dole et de Bourg-en-Bresse, ensuite la 40 et la 42 pour rejoindre Lyon par l'Est. Emma, vous surveillez de très près cette autoroute A6. Beaucoup de monde dans les deux sens de circulation entre le secteur de Beaune en Bourgogne, en Côte d'Or, et Lyon, avec certains passages un peu délicats puisqu'il y a des ralentissements et même parfois des bouchons.
2: Voilà, vous avez plutôt bien résumé, Raphaël. C'est un trafic en accordéon. Parfois ça ralentit, parfois c'est à l'arrêt. Il faut être prudent. Les bouchons se déplacent. Alors c'est principalement entre Chalon-sur-Saône et Mâcon qu'on retrouve les principaux ralentissements. Il faut être très prudent aujourd'hui avec cette journée classée noire partout dans le sens des départs, donc principalement en direction du sud. Mais vous l'avez bien dit, Raphaël, en direction du nord. Dans le sens des retours, il y a aussi beaucoup de monde. Augmenter les distances de sécurité.
1: Oui, c'est très très important. Il faut être bien concentré, bien attentif. Et puis c'est bientôt l'heure de la pause déjeuner. Il faut en profiter pour faire une longue pause détente. C'est important pour ne pas être victime de somnolence. Peut-être que vous êtes parti très tôt ce matin sur la route de vos vacances ou d'ailleurs sur le retour à la maison, puisqu'il y a aussi beaucoup de monde en direction du nord. Donc sur cette autoroute A6, il y a d'ailleurs une régulation de vitesse pour éviter la formation de bouchons. C'est limité à 110 km/h. Entre Auxerre et Beaune en Bourgogne. Régulation de vitesse également sur l'autoroute A40. C'est l'axe Mâcon-Chamonix, l'autoroute A40. Et bien, dans les deux sens de circulation, c'est limité à 90 km/h entre la sortie 10 de Bellegarde et la sortie 8 pour Hauteville. D'ailleurs, tout au bout de l'autoroute A40, pour accéder au tunnel du Mont-Blanc, il y a toujours environ 3 heures d'attente. Il y a aussi un petit peu d'attente pour vous qui êtes sur l'autoroute A43 entre Lyon et Chambéry. Il y a quelques ralentissements, le temps de parcours est d'environ 1h30, 40 minutes de plus qu'en temps normal. Et puis pour être complet, pour ceux qui passent Lyon, qui vont en direction de la Méditerranée, au-delà du réseau APRR, sur l'autoroute A7 entre Lyon et Orange, le temps de parcours est d'environ 4 heures. C'est 2 heures de plus qu'en temps normal.
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1: L'information trafic revient dans un instant. Vous restez bien avec nous, connectés à Autoroute Info en direct aussi sur l'application Autoroute Info gratuite. Et puis, on le rappelle, mais il faut en tenir compte, hein, petit rappel utile, la voie de gauche sert uniquement à dépasser. Il ne faut pas circuler sur la voie de gauche en continu. Vous pensez bien sûr aussi aux distances de sécurité et le téléphone. On n'y touche pas, bien sûr, et puisqu'il fait la différence entre un bon et un mauvais conducteur, ce sont des gestes simples, c'est la base, voie droite, distance de sécurité, donc pas de téléphone au volant. T'aimes pas là maintenant, c'est le tube numéro 1 en ce moment.

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14: Merci d'être avec nous sur Autoroute Info. Bonnes vacances à tous les concernés. Une information prioritaire, Emma, communiquée à nos auditeurs qui concerne encore l'autoroute A39.
15: Avec un nouvel accident en Saône-et-Loire sur l'A39 en direction de Bourg-en-Bresse. Point kilométrique 111, donc c'est après la sortie 9 de Cuiseaux-Couzens. A priori, trois véhicules immobilisés sur la voie de gauche. Ça reste à confirmer, il faut être très prudent dans ce secteur. Il y a déjà plus de 2 km de bouchons qui se sont formés. Ça commence vraiment juste après cette sortie numéro 9.
14: Entre Dole et à Bourg-en-Bresse en direction du sud, il faut être très très prudent, très attentif, très concentré et attention, ça peut freiner bien sûr brusquement. Il faut bien activer les feux de détresse pour prévenir les autres automobilistes. Beaucoup de monde sur l'autoroute A6, sans grande surprise. Elle est très empruntée cette autoroute, l'axe Paris-Lyon. Beaucoup de monde dans les deux sens de circulation d'ailleurs entre le secteur de Beaune en Côte d'Or en Bourgogne et Lyon. On y reviendra dans un instant, le point complet sur les conditions de circulation dans quelques minutes à midi sur Autoroute Info. Et peut-être que vous êtes parti très tôt ce matin. Attention à l'hypovigilance, une longue pause pour votre pause déjeuner. Faites plutôt une longue pause plutôt qu'une courte pause. C'est quand même mieux, d'autant plus qu'en ce moment, jusqu'à 15h, des activités gratuites sont proposées sur certaines aires du réseau APRR. Par exemple, en ce moment, sur l'aire de Mâcon-Saint-Albin, sur l'A6, espace détente, atelier pour enfants, et sur l'aire du Jura de l'A39, entre Poligny et Lons-le-Saunier. Vous pouvez même faire une partie de mini-golf, de quoi faire une une vraie coupure sur votre trajet. Vous retrouvez d'ailleurs toutes les dates sur la page Facebook et sur autoroute-info.fr. Midi, le point complet sur les conditions de circulation, les titres de l'actualité aussi. Et tout de suite, on se met dans l'ambiance du soleil avec Louisa.

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2: Et quel plaisir de vous accompagner. Vous êtes les bienvenus, il est midi.
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2: C'est le plus grand chassé-croisé de l'année. D'un côté, c'est le coup d'envoi des vacances. Et de l'autre, c'est le retour à la maison. Les voitures avec du sable à l'intérieur en direction du nord et en direction du sud. On est prêt à dégainer les maillots de bain. Beaucoup de monde sur l'autoroute A6, l'axe Paris à Lyon, dans les deux sens de circulation. On va y revenir dans un instant. Mais avant cela, Emma, un bouchon qui est en train de se former sur l'autoroute A39.
3: Ah ouais, ça fait suite à un accident en Saône-et-Loire sur l'A39 en direction de Bourg-en-Bresse. Donc pour ceux qui roulent en direction du sud, au kilomètre 111, il y a au moins 3 véhicules accidentés sur la voie de gauche. Déjà 4 km de bouchon après la sortie 9 de Cuiseaux-Couzens. Donc évidemment, il faut être très très prudent, d'autant plus qu'on a déjà eu un accident tout à l'heure, il y a de cela 2 heures, dans le même secteur, et un long bouchon s'était mis en place rapidement. C'est assez évident, hein, puisque aujourd'hui c'est une journée classée noire dans le sens des départs. Donc voilà, attention, si on roule dans ce secteur, un long bouchon risque de se former assez rapidement. Et puis ça vient à l'instant de me parvenir, Raphaël, une autre difficulté sur la 39 en direction de Bourg-en-Bresse. Cette fois-ci, on est dans le Jura, kilomètre 64. Il y aurait un véhicule arrêté. Pas plus d'informations pour le moment. En tout cas, on est après la sortie 6 de Dol Centre.
2: Prudence sur cette autoroute A39, il faut bien rester concentré, très attentif. Donc attention, cet accident avec gêne à la circulation. On avait eu un accident d'ailleurs tout à l'heure, exactement dans le même secteur. Ça avait provoqué un bouchon, c'était revenu à la normale il y a quelques minutes, et maintenant à nouveau donc cet accident donc du côté de Bourg-en-Bresse, autoroute A39. L'autoroute A6, maintenant, on y revient dans le détail, puisque vous êtes très nombreux dans les deux sens de circulation, d'ailleurs, entre le secteur de Beaune en Côte d'Or, en Bourgogne, et à Lyon, il y a du monde. Est-ce que vous voyez peut-être par retour caméra des bouchons ou des ralentissements, Emma?
3: On sent quand même les effets de la pause déjeuner à 7h06. C'est un petit peu moins chargé que tout à l'heure, mais quand même, hein, il y a toujours du monde, toujours des ralentissements, notamment entre Chalon-sur-Saône et Mâcon, tout particulièrement le secteur de Tournu. Donc on est aux alentours du point kilométrique 355.
2: Régulation de vitesse d'ailleurs sur cette autoroute A6 entre Auxerre et Beaune pour éviter la formation de bouchons. C'est limité à 110 km/h sur l'autoroute A40 aussi, l'axe Mâcon-Genève. Là aussi, il y a une régulation de vitesse en direction de Genève, c'est 70 km/h. En direction de Paris de Mâcon également, 70 km/h. Dans les deux sens, entre la sortie 10 de Bellegarde et la sortie 8 pour Hauteville. Et puis pour être complet, toujours 3 heures d'attente pour nos auditeurs qui souhaitent rejoindre l'Italie à l'approche du tunnel du Mont-Blanc au bout de l'autoroute A40. Et puis on a aussi, pour ceux qui visent la Méditerranée, beaucoup d'attentes sur l'autoroute A7 au-delà du réseau APRR. 4 heures entre Lyon et Orange. C'est 2 heures de plus qu'en temps normal.
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4: 11h43 et Julien Raymond, le feu donc fixé en Gironde.
2: Annonce à l'instant du ministre de l'Intérieur, Laurent Nunez, de nouveaux habitants vont pouvoir retourner chez eux dans la journée. La situation s'améliore même si certains foyers restent actifs, notamment sur l'Aige, le Porge, Lacanau et le Temple. Le ministre de l'Intérieur qui annonce également que la situation est très sévère dans le Var, 1250 hectares parcourus par les flammes. Le feu est actif, les sapeurs-pompiers toujours mobilisés sur cet incendie qui a repris alors qu'il était fixé il y a plusieurs jours après avoir ravagé 4500 hectares. Déjà près de 850 km de bouchons sur la route des vacances, bison futé, voie noire dans le sens des départs. 8 millions de voitures sont attendues tout au long de la journée sur les autoroutes, un niveau jugé inhabituel. Et puis le taux du livret A revalorisé dès aujourd'hui à 1,7%. Il était à 1,5% précédemment, conséquence du regain d'inflation et de l'incertitude au Moyen-Orient.
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2: L'information trafic de retour dans un instant. Bonnes vacances avec Autoroute Info. Durant le prochain quart d'heure, on écoutera aussi les prévisions de Météo France. Et moi, j'adore MC Solar, j'adore Zao. Les deux ensemble, c'est maintenant sur Autoroute Info. Très bon voyage à tous.
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3: Avec un accident signalé dans l'Ain, ça vous concerne quand vous roulez sur l'autoroute A42 et que vous bifurquez sur l'autoroute A40 en direction de Genève. Une bifurcation qui se trouve au point kilométrique 52. Il n'y a plus gêne à la circulation puisque tout à l'heure les véhicules accidentés étaient sur les voies de circulation. Désormais, ils sont sur la bande d'arrêt d'urgence. Bon, ça perturbe quand même un petit peu le trafic avec presque 2 km de trafic perturbé, donc dans la bretelle qui fait la jonction entre la 42 et la 40 quand vous prenez la route en direction de Genève.

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1: Et priorité à la sécurité d'un patrouilleur qui traverse les voies de l'A39 en direction de Bourg-en-Bresse. Vous le rencontrez, point kilométrique 64. On est entre l'aire de repos de la Vouivre et l'aire de repos de la Jument Verte, hein, donc entre la sortie 6 de Dole Centre et la sortie 7 de Poligny. Levez le pied, le patrouilleur ramasse des obstacles pour vous, dans votre intérêt, votre sécurité. Donc pensez à lui. Une journée de fort trafic comme celle-ci, c'est très dangereux de traverser les voies. Levez le pied, je rappelle, hein, on est sur la 39 en direction de Bourg-en-Bresse au kilomètre 60.

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1: Avec un accident signalé dans le Rhône, si vous êtes sur l'A6 en direction de Paris, c'est au kilomètre 434 qu'une voiture aurait terminé sa route dans l'accotement. Pas beaucoup plus d'informations pour le moment. En tout cas, ça se passe dans le secteur de Villefranche-sur-Saône. On est après l'aire de service des Chères, avant la grande barrière de péage de Villefranche-Lima. Si vous circulez dans ce secteur, prudence, il y a peut-être encore des débris sur les voies de circulation. Je rappelle, on est sur l'autoroute A6 pour ceux qui remontent en direction de Paris au kilomètre 430.

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8: Excellent, samedi midi, samedi 1er août aujourd'hui, c'est noir sur toute la France dans le sens des départs et orange dans le sens des retours. On a beaucoup de monde actuellement dans les deux sens de circulation sur l'autoroute A6 entre le secteur de Beaune, en Côte d'Or, en Bourgogne et à Lyon. On y reviendra dans le détail dans un instant à 12h15. On fera le point complet sur les conditions de circulation et on voit tout de suite avec vous comment ça se passe sur l'autoroute A39 suite à cet accident.
9: Eh bien, un bouchon s'est formé, la 39 en direction du sud, en direction de Bourg-en-Bresse. L'accident, lui, s'est produit kilomètre 111. On est après la sortie 9 de Cuiseaux-Couzens. Il y a trois véhicules immobilisés sur la voie de gauche, donc plus qu'une seule voie pour circuler. Les remontées GPS indiquent une vingtaine de minutes pour parcourir les 4 kilomètres de bouchon. Il faut évidemment être très prudent. Il va y avoir pas mal de monde en intervention sur place.
8: Et ça peut freiner, bien sûr, très brusquement. Donc attention, faites vigilant et bien activer les feux de détresse pour prévenir les autres usagers. L'information trafic revient dans un instant sur Autoroute Info. On écoutera aussi les prévisions de Météo France dans quelques minutes. Et tout de suite, celui qui nous a quitté il y a presque un an, le reggae de Jimmy Cliff sur Autoroute Info.

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1: Et ravi d'être avec vous. Bonnes vacances et bon courage à vous qui reprenez le chemin du retour. Et oui, il y a bien un moment où il faut rentrer. Ça se voit sur nos cartes trafic. On a beaucoup de monde en ce moment dans les deux sens de circulation sur l'autoroute A6, l'axe Paris-Lyon. Vous êtes très nombreux dans les deux sens entre Beaune, en Côte d'Or, en Bourgogne et à Lyon. On va y revenir dans le détail dans un instant. On va s'intéresser à cette autoroute A6. Mais avant cela, un bouchon, c'est sur l'autoroute A39, Emma.
2: En Saône-et-Loire, l'A39 en direction de Bourg-en-Bresse. Ce bouchon s'est formé suite à un accident. Point kilométrique 111, là où il y a trois véhicules immobilisés sur la voie de gauche. On est après la sortie 9 de Cuiseaux-Couzances. D'ailleurs, c'est à hauteur de cette sortie qu'il y a les premiers ralentissements. Ensuite, il faut compter 4 km de trafic perturbé.
1: Et puis on va maintenant sur, avant de s'intéresser à l'autoroute A6, on va sur l'autoroute A42. Là aussi, on a une zone d'accident.
2: En effet, la 42, ça va surtout concerner ceux qui bifurquent sur l'autoroute A40, qui prennent la route en direction de Genève, une jonction qui se trouve au kilomètre 52. Plusieurs véhicules accidentés. Alors, ils sont tous sur la bande d'arrêt d'urgence, mais dans la bretelle qui fait la jonction entre les deux autoroutes, un secteur très fréquenté, donc il faut être prudent. Et puis pour ceux ensuite qui vont continuer la route sur la 40 en direction de Genève, attention là aussi. C'est une autoroute très empruntée aujourd'hui où il peut y avoir des bouchons et des ralentissements.
1: On est dans le département de l'Ain, au nord-est de Lyon. Vous évoquiez l'autoroute A40. Et bien justement, tout au bout de cette autoroute, pour rejoindre l'Italie, il y a toujours environ 3 heures d'attente avant d'accéder au tunnel du Mont-Blanc. L'autoroute A6, maintenant l'axe à Paris-Lyon. Est-ce que vous voyez peut-être en retour caméra des bouchons, des ralentissements?
2: Ça a l'air de s'être plutôt résorbé. On est à l'heure de la pause déjeuner. Ça se ressent par contre des bouchons à l'entrée de certaines aires de service, notamment dans le secteur de Mâcon, le secteur de Beaune. Il faut être prudent et attention de manière générale entre Chalon-sur-Saône et Mâcon, puisque c'est là où il y a le plus de monde. Parfois, je vois un petit peu un bouchon qui a tendance à se former à hauteur du kilomètre 358. On est au niveau du diffuseur 27 de Tournu.
1: Et puis pour ceux qui souhaitent rejoindre la Méditerranée sur l'A7, au-delà du réseau APRR, entre Lyon et Orange, le temps de parcours est de 4 heures. C'est 2 heures de plus qu'en temps normal. Et puis pour ceux qui vont rouler sur l'A43 entre Lyon et Chambéry, le temps de parcours est d'environ 1h30, c'est 40 minutes de plus qu'habituellement. Peut-être que vous êtes parti très tôt ce matin. Attention à l'hypovigilance, c'est l'heure de faire une longue pause déjeuner. D'autant plus que jusqu'à 15 heures, il y a des activités gratuites qui sont proposées sur certaines aires du réseau APRR. Des activités à faire en famille pour faire une longue pause détente. Vous retrouvez d'ailleurs toutes les aires concernées et toutes les dates sur la page Facebook et sur autoroute.info.fr. On s'intéresse maintenant à la météo.
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1: Je suis un petit peu moins chaud que ces derniers jours. Ça fait du bien. Temps calme et sec sur l'ensemble du réseau autoroutier APRR. Pas de zone de précipitation sur nos retours satellites en temps réel. Et tout de suite, on va voir comment ça va évoluer. Quel temps va-t-il faire précisément cet après-midi et demain? Les prévisions de Météo France avec Nemo Palowski.
3: Cet après-midi, l'ambiance reste lumineuse au nord malgré un voile nuageux un peu plus présent que ce matin vers l'Alsace. On garde encore ce risque d'averse résiduelle sous un ciel un peu plus nuageux. Ailleurs, le soleil domine assez facilement. En montagne, les cumulus gonflent et donnent parfois en fin de journée une averse, prenant un caractère orageux vers les Pyrénées. Les températures sont en baisse au nord et plutôt stables dans le sud, sauf près de la Méditerranée où une nouvelle hausse se confirme. Comptez cet après-midi 28 degrés à Langres-et-Pau, 29 à Paris, 30 à Nancy, Clermont-Ferrand et Strasbourg, 33 à Lyon et 34 degrés à Grenoble. Dimanche, le ciel évolue assez peu, si ce n'est le risque d'averse alsacien qui laisse place à un franc soleil et un temps plus nuageux l'après-midi vers les Alpes avec quelques orages. Les températures restent demain encore très élevées, en particulier dans la moitié sud. Ce temps sec et chaud autour de la Méditerranée est amené à se maintenir pour le début de la semaine prochaine. Bonne route avec Météo France sur Autoroute Info.
1: L'information trafic, dans un instant, vous restez bien avec nous sur Autoroute Info, connectés également en direct sur l'application gratuite. Et dans quelques minutes aussi, on ira dans la maison de la Bourgogne, située sur l'aire de Beaune, en bordure de l'autoroute A6, une boutique qui met à l'honneur les produits phares de la région. Et tout de suite, l'excellent Teddy Swims sur la route de vos vacances. Bel été à tous, avec Autoroute Info.

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4: Bonnes vacances avec Autoroute Info. Dans un instant, midi 30, on fera le point complet sur les conditions de circulation. Faire la pause sur l'autoroute peut être l'occasion de découvrir les produits du terroir. On découvre ceux de la Bourgogne avec Alexandre Dacuna. Il a rencontré Valérie Gacouin, directrice de la Maison de la Bourgogne, sur l'aire de Beaune de l'autoroute A6.
5: On oriente énormément sur tout ce qui est les grands classiques de la Bourgogne et qui ont perduré pendant des années, c'est-à-dire moutarde, pain d'épices, anis de Flavigny, qui ont été rejoints par des confitures, voire des biscuits. Et dans les derniers nouveaux qui sont arrivés, c'est la Maison Marc avec ses veloutés et ses cornichons.
6: Il y a un producteur de cornichons en Bourgogne.
5: Oui, il se situe dans Lyon et il a maintenant sa renommée pour toute la partie chef et
6: quand on pense Bourgogne, on pense forcément à la moutarde de Dijon et parfois certaines moutardes ont des arômes très originaux, à commencer par la moutarde au pain d'épices que j'ai pu goûter pour vous. Le pain d'épices finalement, il vient après.
5: Il vient vraiment en arrière-bouche, mais ça reste malgré tout une moutarde forte. Mmh. Par contre, c'est plutôt une moutarde en grain plutôt qu'une moutarde veloutée.
6: Mmh. Et je remarque aussi une moutarde à l'estragon et celle-ci elle aime. Elle est beaucoup plus douce. Le piquant vient après.
5: C'est vraiment l'inverse de l'autre. Là, on a d'abord l'estragon et après le goût de la moutarde qui relève, tandis que le pain d'épices est inversé.
6: Et puis, si on sort de la gastronomie, la Maison de la Bourgogne propose aussi des produits de l'artisanat local, à commencer par des paniers en osier.
5: Peu de gens le savent, mais il y a un petit village à côté de Langres qui s'appelle Faye-le-Billot, qui est un village de vanniers. Et nous travaillons avec la vannerie de la Motte qui est installée dans ce village.
6: Il y a d'autres éléments comme ça de l'artisanat
5: Bien sûr, les produits en vogue qui se développent beaucoup, et tout ce qui est bien-être et savon. Donc actuellement, nous travaillons avec la marque Amoa, avec donc toute une gamme de savons basée sur les produits bourguignons, puisqu'on retrouve ceux à base de fruits rouges, ceux à base de graines de moutarde, où le look du savon retransmet également sa fabrication, puisqu'on en a même un qui évoque les toits des hospices de Beaune par ses couleurs.
6: Des savons qui viennent de la ville de Palau, en Saône-et-Loire, et disponibles à la Maison de la Bourgogne parmi tous les autres produits de la région. Une boutique située sur l'aire de Beaune de l'autoroute A6.
4: Et avant le retour de l'information trafic, on se met dans l'ambiance de l'été, des vacances, de la plage avec Marvin Gaye pour les classiques dans un instant et tout de suite. Le dernier tube de Benson Boone, maintenant bon voyage, bel été avec Autoroute Info.

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1: Avec un véhicule en difficulté dans le Rhône sur l'autoroute A6, quand vous êtes en direction de Lyon, c'est au kilomètre 427 qu'on nous signale un véhicule arrêté. On est à hauteur de la grande barrière de péage de Villefranche-Lima. Donc voilà, peut-être une voie en moins dans ce secteur, ça reste à confirmer. Pour le moment, pas énormément d'informations. Levez le pied quand vous arrivez sur place, l'A6 direction Lyon, kilomètre 427 à l'approche de la grande barrière de péage de

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1: Avec des obstacles à signaler dans le département de la Haute-Marne, c'est sur la 31 en direction de Nancy au kilomètre 126 qu'il y aurait des débris de pneus sur les voies de circulation. Ralentissez après la sortie 7 de Vesoul et Langres Nord. À noter qu'il y a également une voiture sur la bande d'arrêt d'urgence dans ce même secteur, la voiture qui a éclaté un pneu et voilà, les débris se retrouvent sur les voies. Il faut ralentir, je rappelle, la 31 en direction de Nancy à hauteur du point kilométrique 100.

0: Raphaël Giudicelli.
1: Midi 30, ravi d'être avec vous. C'est le plus grand chassé croisé de l'année. D'un côté, c'est le coup d'envoi des vacances et de l'autre, c'est le retour à la maison. Les voitures avec du sable à l'intérieur en direction du nord et en direction du sud. On est prêt à dégainer les maillots de bain. Il y a du monde dans les deux sens de circulation sur l'autoroute A6. C'est l'autoroute la plus empruntée actuellement sur le réseau APRR. Vous êtes très nombreux dans les deux sens de circulation entre le secteur de Beaune et Lyon. On va y revenir dans un instant, mais avant cela, suite à un accident, un bouchon. C'est sur l'autoroute A39, Emma.
2: On est en Saône-et-Loire, l'A39 en direction de Bourg-en-Bresse, kilomètre 111. C'est là qu'il y a trois véhicules accidentés sur la voie de gauche. La circulation se fait uniquement sur voie de droite. C'est pour ça qu'un bouchon s'est formé à hauteur du diffuseur neuf de Cuiseaux-Couzens. On rencontre les premiers ralentissements et puis ensuite, c'est 4 voire 5 kilomètres de bouchons qui attendent nos auditeurs. Sur place, il y a du monde en intervention, voilà, qui font leur mieux pour libérer cette voie à la circulation, mais parfois ce sont des interventions qui prennent du temps. Il faut être patient dans la traversée donc de la Saône-et-Loire par la 39.
1: On va suivre ça de très très près, et bien sûr quand il y a des bouchons comme ça peut freiner brusquement, il faut bien être attentif, activer les feux de détresse sur cette autoroute A39 après le secteur de Lons-le-Saunier direction à Bourg-en-Bresse. L'autoroute A6, maintenant l'axe Paris-Lyon, sans grande surprise, beaucoup de monde dans les deux sens de circulation entre Beaune, Hambourg et Lyon. Est-ce qu'il y a des bouchons actuellement, des ralentissements, Emma?
2: Alors, les principaux bouchons, on les retrouve au niveau des entrées d'aires de service. Et oui, c'est l'heure de la pause déjeuner pour beaucoup, un petit peu d'attente, notamment dans les entrées d'aires de service, dans le secteur de Mâcon, le secteur de Beaune. Et le trafic reste tout de même chargé sur cette A6 entre Beaune et Lyon. De manière générale, il faut être prudent. Attention également pour ceux qui empruntent l'autoroute A40 en direction de Chamonix et de Genève, là aussi un trafic qui se fait un petit peu en accordéon, parfois ça ralentit, parfois c'est à l'arrêt. Là je vois en retour caméra dans le secteur d'Oyonnax, un trafic assez chargé avec donc des ralentissements à hauteur du diffuseur 8 Hauteville-Lône.
1: Et ça peut aussi freiner notamment aux barrières de péage, il faut être très très prudent à l'approche de ces barrières de péage sur l'autoroute A7, au-delà du réseau APRR, entre Lyon et Orange, le temps de parcours est de 4 heures, c'est 2 heures de plus qu'en temps normal. Sur la 43 entre Lyon et Chambéry, le temps de parcours est d'environ 1h15, c'est 20 minutes de plus que d'habitude. Et puis pour nos auditeurs qui souhaitent rejoindre l'Italie, toujours environ 3 heures d'attente du côté de Chamonix à l'approche du tunnel du Mont-Blanc. L'actualité de ce samedi 1er août, les titres de France Info.
3: Laura du Lyon vient d'entendre l'inquiétude à quel point dans le Var en ce moment, et en même temps, d'une certaine manière, quand même le soulagement en Gironde.
4: Le feu est fixé, annonce le ministre de l'Intérieur tout à l'heure. Il ne progresse plus, dit Laurent Nunez. 10 000 personnes supplémentaires vont pouvoir rentrer chez elles. Mais la prudence reste de mise, en témoigne la situation dans le Var, où l'incendie a repris hier dans le secteur du Gros Vessillon. 1250 hectares supplémentaires ont été parcourus rien qu'hier. Le feu ne progresse plus, mais les pompiers craignent le Mistral prévu cet après-midi. Le département est donc à très haut risque. Risque de 16 à 22 heures, selon Laurent Nunez. 22 pays de l'Union européenne demandent une visioconférence d'urgence des ministres de l'Intérieur à propos de Ceuta, où la situation est quasiment revenue à la normale après l'afflux de 60 000 migrants depuis le Maroc vers cette enclave espagnole. 67 sont morts. La plupart sont retournés au Maroc, selon les autorités espagnoles. En France, le pic d'embouteillage a été enregistré peu avant midi, avec 1021 km cumulés en ce week-end de chassés-croisés entre les vacanciers de juillet et ceux du mois d'août, avec une journée classée noire partout par bison futé dans le sens des départs. Enfin, le taux du livret A est légèrement revalorisé aujourd'hui à 1,7 contre 1,5 actuellement. C'est la conséquence logique du regain d'inflation au premier semestre.
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1: Et avant le retour de l'information trafic, on se met dans l'ambiance de la plage, de l'été, des vacances, du soleil, avec maintenant Manon Lisa. Bon voyage avec Autoroute Info.

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18: Et quel plaisir de vous accompagner peut-être sur la route de vos vacances ou sur le chemin du retour. Il y a du monde dans les deux sens de circulation d'ailleurs sur l'autoroute A6, l'axe Paris-Lyon, particulièrement entre Beaune en Côte d'Or, en Bourgogne et Lyon. Et puis on a toujours un bouchon, Emma, du côté de l'autoroute A39 suite à une zone d'accident.
19: Oui, c'est en Saône-et-Loire que l'accident s'est produit sur l'A39 en direction de Bourg-en-Bresse. Donc pour ceux qui prennent la route en direction du sud, au kilomètre 111, 3 voies. Voiture immobilisée sur la voie de gauche. Il faut compter toujours une trentaine de minutes pour passer les 5 km de bouchons à hauteur du diffuseur de la sortie 9, Cuiseaux-Couzances.
18: Tout ça après, Lons-le-Saunier.

Attention, ça peut ralentir brusquement. Il faut bien activer les feux de détresse. Merci Emma, on vous retrouve dans un instant. Et pour vous qui roulez actuellement en voiture électrique, une heure d'attente environ pour recharger son véhicule électrique sur certaines aires de service, comme par exemple sur l'aire de Troyes-le-Plessis quand on est sur la 5 en direction de Paris, l'aire du Poulet de Bresse également sur l'autoroute A39 ou encore sur l'autoroute A31, l'aire de Dijon à Brognon, une heure d'attente environ en direction de Bonnet de Lyon, une heure d'attente également sur l'aire de Langres-Noix, toujours sur l'A31, c'est au kilomètre 102 quand on va en direction de Nancy. Je vous rappelle que la carte des airs sur votre trajet est disponible sur le site voyage.apr.fr et ne rechargez pas votre véhicule au-delà de 80%. Le temps nécessaire pour recharger de 80 à 100% est beaucoup plus long. Dans un instant, le retour de l'information trafic. Vous restez bien avec nous, connectez aussi sur les réseaux sociaux d'Autoroute Info, sur la page Facebook. À chaque fois, on vous donne les prévisions de trafic, la liste des aires de service aussi qui propose en ce moment des activités gratuites et sur Instagram, les coulisses de la radio. Dès Relive maintenant.

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1: Midi 45, ravi d'être avec vous. Et en ce samedi 1er août, c'est noir sur toute la France dans le sens des départs et orange dans le sens des retours. Peut-être que vous êtes parti très tôt ce matin, vous conduisez depuis très longtemps. Attention à l'hypovigilance, comme c'est l'heure de la pause déjeuner. Faites une longue pause, d'autant plus qu'aujourd'hui, jusqu'à 15h, il y a des activités gratuites qui sont proposées sur certaines aires du réseau APRR, notamment sur l'autoroute A6, l'aire de Mâcon-Saint-Albin, ou encore sur l'A39 entre Poligny et Lons-le-Saunier. Justement, Emma, avant de s'intéresser à l'autoroute A6, l'axe Paris Lyon qui est très emprunté, on va sur l'autoroute A39 entre Dijon et Bourg-en-Bresse, puisqu'il y a une zone d'accident et un bouchon.
2: Un bouchon de 5 km en direction de Bourg-en-Bresse sur la 39. En effet, l'accident, lui, s'est produit kilomètre 111. Donc, on est après la sortie 9 de Cuiseaux-Couzances, là où il y a 3 véhicules immobilisés sur la voie de gauche. Le trafic ne passe donc que sur la voie de droite. Et c'est pour ça qu'il faut compter une vingtaine de minutes pour passer l'entièreté de ce bouchon qui, lui, commence un tout petit peu avant cette sortie 9 pour Cuiseaux.
1: Bon, raison de plus pour faire une longue pause déjeuner sur l'aire du Jura qui se trouve au kilomètre 79 de cette autoroute A39, aire sur laquelle vous pouvez donc retrouver des animations gratuites, des activités à faire en famille. Sur l'autoroute A6, maintenant l'axe Paris-Lyon, beaucoup de monde dans les deux sens de circulation. On le voit ici en studio, en retour caméra, beaucoup de monde, trafic très dense entre Beaune, en Bourgogne, en Côte d'Or, jusqu'à Lyon. Est-ce qu'il y a des ralentis que vous voyez en retour à la caméra en ce moment, Emma?
2: On s'y attendait, énormément de monde sur cette autoroute A6. Alors, je ne vois pas particulièrement de ralentissement localisé, mais il faut être prudent partout, puisque des fois, c'est ralenti, parfois c'est à l'arrêt entre Beaune et Lyon. C'est assez imprévisible, les coups de frein sont parfois soudains, donc il faut surtout bien augmenter les distances de sécurité.
1: Et puis, il y a une intervention en cours sur cette autoroute A6 en direction de Paris, du côté de Villefranche-sur-Saône.
2: C'est au kilomètre 434 qu'un véhicule a fait une sortie de route qui a terminé sa route dans l'accotement. La voie de droite a été neutralisée après l'aire de service des Chères.
1: C'est entre Lyon et Mâcon. Donc là aussi, il faut bien respecter le corridor de sécurité. C'est important, c'est même obligatoire de le faire. Il faut laisser un maximum d'espace entre votre véhicule et l'intervention sur le bas-côté. Dès que vous voyez les gyrophares, il faut donc bien anticiper. Pour ceux qui continuent leur route au-delà de Lyon, au-delà du réseau APRR, beaucoup de monde également, 4 heures entre Lyon et Orange, alors qu'habituellement c'est 2 heures. Sur l'A43 entre Lyon et Chambéry, le temps de parcours est d'environ 1h15, c'est 20 minutes de plus qu'en temps normal. Et puis un peu moins d'attente, mais tout de même, on avait 3 heures d'attente du côté de Chamonix pour rejoindre l'Italie avant d'accéder au tunnel du Mont-Blanc. Là maintenant, il n'y a plus qu'1h30 aux dernières nouvelles, selon les dernières remontées à GPS.
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1: Allez, vous restez bien avec nous, connectés à Autoroute Info. L'information trafic, bien sûr, de retour dans un instant. Vous ne bougez pas, vous restez bien avec nous sur Autoroute Info. Et tout de suite, celui que j'aurai l'occasion de voir en concert au festival Golden Coast à Dijon. Vous y serez peut-être, ce sera le vendredi 28 août. C'est le dernier tube de DC sur Autoroute Info.

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2: Très bon samedi midi et bonnes vacances surtout à tous les concernés. Emma, on revient sur ce qui se passe sur l'autoroute A39, une zone d'accident et un bouchon, l'autoroute A39 entre Dijon et Bourg-en-Bresse.
3: Il faut entre 25 et 30 minutes pour passer l'entièreté du bouchon, 5 km de trafic perturbé sur l'A39 en direction de Bourg-en-Bresse à partir de la sortie 9 de Cuiseaux-Couzens. On est au point kilométrique 107, c'est là qu'il y a les premiers ralentissements et une zone d'accident à 5 km plus loin avec la voie de gauche neutralisée. À noter également des difficultés côté trafic aussi pour ceux qui circulent dans l'Ain sur l'autoroute A40 pour ceux qui vont en direction de Genève et de Chamonix. Là, je vois en retour caméra un bouchon à hauteur du kilomètre 125, hein, globalement à hauteur du diffuseur 8 de Hauteville-Lône. C'est là qu'il faut être prudent.
2: Merci Emma, on vous retrouve dans un instant. Justement, on évoquait l'autoroute A40, l'axe Mâcon à Chamonix. Il y a une régulation de vitesse actuellement. Il ne faut pas dépasser les 70 km/h entre la sortie 10 de Bellegarde et la sortie 8 pour Hauteville. Alors pourquoi ces régulations de vitesse? Alors ça peut sembler paradoxal, mais pour éviter que les bouchons ne se forment, des mesures de régulation sont faites, donc c'est-à-dire des limitations de vitesse. L'objectif, en fait, c'est d'éviter que le flot de circulation ne fasse des à-coups, c'est-à-dire aller à 130 km/h, s'arrêter et repartir. Si le flux est important, multiplier ce phénomène d'arrêt, de redémarrage, augmente le temps de parcours. En revanche, si les véhicules se déplacent à une vitesse plus réduite, mais constante, on peut observer que globalement le temps de parcours est amélioré et la conduite est plus sereine. À 13h, le point complet sur les conditions de circulation. On écoutera aussi les principaux titres de l'actualité de ce samedi 1er août. Et on va se faire plaisir là dans la playlist Autoroute Info spécial été, spécial vacances, un classique rock, Joan Jett, après Gauthier sur Autoroute Info.

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1: Avec des obstacles signalés dans le territoire de Belfort sur l'autoroute A36, quand vous roulez en direction de Mulhouse, c'est au kilomètre 42 que les obstacles sont signalés. On est donc après la sortie 10 pour Grand Charmont entre le secteur de Sochaux-Montbéliard et le secteur de Belfort. C'est là qu'il faut être prudent. A36, je rappelle, en direction de Mulhouse, kilomètre 42, des obstacles sur votre route.

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1: Avec un véhicule signalé en panne dans l'Ain sur l'A42 quand vous roulez en direction de Lyon. C'est au kilomètre 42 que le véhicule est arrêté. En fait, cette voiture est tombée en panne dans la bretelle de sortie 8 pour Ambérieux en Bugey. Donc ça va surtout vous concerner si vous sortez de l'autoroute A42 par cette sortie-là. Prudence, levez le pied. Pour le moment, on ne sait pas si le véhicule gêne à la circulation. Il faut ralentir.

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2: Et quel plaisir d'être avec vous. Bonnes vacances, bienvenue 13h.
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2: Sur la route de vos vacances ou peut-être sur le chemin du retour à la maison. En tout cas, c'est le plus grand chassé croisé de l'année. Il y a beaucoup de monde en ce moment sur la route. Alors un petit peu moins que tout à l'heure, peut-être suite à l'effet pause déjeuner. L'autoroute A6 par exemple, qui est très très empruntée. L'autoroute A40 également, l'axe Mâcon-Chamonix. L'A6, c'est l'axe Paris-Lyon. Et justement, une information prioritaire à donner à nos auditeurs qui vient de nous être communiquée et qui concerne cette autoroute A6, Emma.
3: Un accident qui vient de se produire en Saône-et-Loire sur l'A6 en direction de Lyon, kilomètre 369. Alors j'ai un retour caméra ici en studio, je vois que le véhicule est visiblement arrêté sur la bande d'arrêt d'urgence, ou en tout cas sur peut-être l'entrée de l'aire de repos de Farges. Il faut être prudent, je vois qu'il y a les piétons qui tournent un petit peu autour du véhicule accidenté. Je rappelle, hein, l'A6 direction Lyon, kilomètre 369, avec un accident qui ne gêne pas vraiment la circulation a priori, mais il faut quand même ralentir.
2: Oui, attention donc à l'approche du secteur de Mâcon. Sur cette autoroute A6 en direction du sud, on applique bien le corridor de sécurité, on réduit sa vitesse et on se décale si on peut en prévenant les autres usagers, en mettant donc les feux de détresse bien sûr. Autoroute A6 très empruntée dans les deux sens de circulation entre le secteur de Beaune et le secteur de Lyon. Il y a du monde en direction du nord, en direction du sud. Beaucoup de monde également sur l'autoroute A40, l'axe Mâcon à Chamonix, et ça bouchonne du côté d'Oyonnax, je pense, Emma.
3: Oui, en effet, pour ceux qui circulent sur la 40 en direction de Genève, le secteur d'Oyonnax, donc on est aux alentours du point kilométrique 130, c'est là qu'il y a les premiers ralentissements. Il faut compter 4-5 km de bouchons dans ce secteur.
2: Bouchons également sur l'autoroute A39 entre Dijon et Bourg-en-Bresse.
3: Cela fait suite à un accident, la 39 en direction de Bourg-en-Bresse au kilomètre 111, avec trois véhicules accidentés sur la bande d'arrêt d'urgence à hauteur du diffuseur neuf de Cuiseaux-Couzance, donc toujours un petit peu d'attente.
2: En revanche, sur l'autoroute A36, l'axe Beaune-Mulhouse, ça se passe bien, mais on rappelle toutefois un obstacle.
3: Un cône de chantier qui a été signalé sur la 36 direction Mulhouse au kilomètre 42, c'est après la sortie 10 Grand Charmont.
2: Merci Emma, on va vous retrouver dans un instant.
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4: Julien Raymond, cette situation, je l'ai jugée très sévère concernant l'incendie du massif du Gros Passillon.
5: Dans le département du Var, le ministre de l'Intérieur, Laurent Nunez, précise aussi que la vigilance sera particulièrement de mise entre 16h et 22h. Le Mistral et les températures chaudes attisent à nouveau les flammes. 1500 hectares de végétation supplémentaire parcourus depuis la reprise du feu. En Gironde, en revanche, le feu est fixé, il ne progresse plus. Plus de 10 000 personnes supplémentaires vont pouvoir regagner leur domicile après une amélioration de la situation. Le parquet de Bourg-en-Bresse poursuit 5 jeunes hommes pour injures publiques après des chants racistes entonnés pendant une feria le week-end dernier. La vidéo postée sur les réseaux sociaux cumule 5 millions de vues. Les suspects ont reconnu les faits et exprimé des regrets selon la procureure. Un peu plus de 800 km de bouchons désormais sur la route des vacances. Bison futé, voie noire dans le sens des départs. 8 millions de voitures sont attendues tout au long de la journée sur les autoroutes françaises. Un niveau jugé inhabituel.
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2: Et sur tous les réseaux sociaux, on est connectés ensemble. 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Avant le retour de l'information trafic, Henria maintenant. Bonnes vacances, bel été avec Autoroute Info.

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3: Excellent début d'après-midi avec Autoroute Info, ravi d'être avec vous en ce samedi 1er août. C'est noir sur toute la France dans le sens des départs et orange dans le sens des retours. On verra comment ça roule d'ici quelques minutes. Et tout de suite, on s'intéresse à un obstacle qui vient de nous être communiqué, Emma. C'est du côté de Paris.
4: Sur l'autoroute A5B, pour ceux qui circulent donc en direction de Paris, point kilométrique 4, il y aurait un pneu ou des débris de pneus à hauteur de la sortie 13 pour Réau.
3: Et autre obstacle à rappeler à nos auditeurs, c'est du côté de Sochaux-Montbéliard sur la 36.
4: En direction de Mulhouse au kilomètre 42, là c'est un cône de chantier sur les voies après la sortie 10 Grand Charmont.
3: Mais attention, quand on signale des obstacles, c'est pas anodin, il y a malheureusement un risque de les percuter, de se retrouver accidenté. Il faut bien ralentir et activer les feux de détresse. Les services de sécurité APRR vont arriver sur place pour dégager la chaussée d'un instant à l'autre. Restez bien avec nous, on va bien sûr s'intéresser à l'autoroute A6 qui est très empruntée en ce moment dans les deux sens de circulation. Il y a du monde entre Beaune en Bourgogne et à Lyon. L'autoroute A40 également, il y a quelques ralentissements et même un bouchon du côté de entre Mâcon, c'est l'axe Mâcon à Chamonix, l'autoroute A40. On y reviendra dans le détail dans un tout petit instant, dans moins de 3 minutes. Vous restez bien avec nous sur Autoroute Info. On écoutera aussi les prévisions de Météo France dans un instant et tout de suite, Jermaine Jackson dans la playlist spécialité, spéciale vacances. Et durant le prochain quart d'heure, on écoutera aussi à Master KG ou encore la chanson de Pretty Woman, Roy Orbison. 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
1: 13h15, ravi d'être avec vous. C'est le plus grand chassé croisé de l'année. D'un côté, c'est le coup d'envoi des vacances et de l'autre, c'est le retour à la maison. Il y a beaucoup de monde. On va voir comment ça roule dans quelques secondes. Dans moins de deux minutes, on écoutera aussi les prévisions de Météo France. Et avant cela, cette alerte obstacle signalée du côté de Paris, Emma.
2: Sur l'autoroute A5B, en effet, pour ceux qui roulent en direction de Paris, en direction de la Nationale 104, il y aurait des débris de pneus à hauteur de la sortie 13 pour Réau. On est au kilomètre 4.
1: L'autoroute A6, l'axe Paris-Lyon, très emprunté dans les deux sens de circulation. Il y a du monde, vous êtes très nombreux entre le secteur de Beaune, en Bourgogne, en Côte d'Or et jusqu'à Lyon. Est-ce qu'il y a des ralentissements, des bouchons sur cette autoroute A6? Et puis après, on ira voir ce qui se passe sur l'autoroute A40, l'axe Mâcon-Chamonix.
2: Ouais, ça peut quand même pas mal ralentir hein, sur l'autoroute A6. Alors, de manière générale, vous l'avez dit, entre Beaune et Lyon, mais surtout, je le vois en retour caméra, entre Chalon-sur-Saône et Mâcon, donc dans la traversée de la Bourgogne, avec en plus de cela, un accident qui s'est produit en Saône-et-Loire sur la 6 direction Lyon au kilomètre 369. Il y a une voiture et le patrouilleur arrêtés sur la bande d'arrêt d'urgence dans un secteur très très fréquenté sur l'autoroute. Attention, parfois ça se décale sur la gauche pour respecter le corridor de sécurité, mais donc ça peut occasionner quelques coups de frein.
1: Et attention, dès qu'on voit les gyrophares, il faut bien adapter sa vitesse et activer les feux de détresse. L'autoroute A40, on s'y intéresse. Est-ce qu'il y a des ralentissements? C'est l'axe Mâcon-Chamonix.
2: Un trafic en accordéon, c'est-à-dire parfois des ralentissements, parfois on est à l'arrêt sur cette autoroute A40 en direction de Genève, principalement dans le secteur d'Oyonnax. Un peu d'attente notamment au niveau de l'entrée de l'aire de service de Saigne-Cerdon qui se trouve au kilomètre 130 et puis ensuite un peu plus loin à hauteur de la sortie 8 pour Hauteville-Laune. Là, parfois, ça ralentit pas mal.
1: Et puis, on le rappelle, tout au bout de cette autoroute A40, il y a le tunnel du Mont-Blanc et il faut environ 1h30 avant d'accéder à ce tunnel du Mont-Blanc du côté de Chamonix. Il y a aussi beaucoup d'attentes, 1 heure d'attente environ pour ceux qui roulent en voiture électrique, par exemple sur l'aire de Troyes-le-Plessis, sur l'autoroute A5 en direction de Paris. 1 heure d'attente également pour ceux qui sont sur l'autoroute A39, sur l'aire du Poulet-de-Bresse ou encore sur l'aire de Dijon-Brugnon quand on est sur l'autoroute A31 en direction de Beaune et de Lyon. Et puis pour être complet, pour ceux qui vont vers la Méditerranée, l'autoroute A7 est très empruntée également au-delà du réseau APRR. L'autoroute A7 entre Lyon et Orange, temps de parcours estimé à environ 4 heures. C'est 2 heures de plus qu'en temps normal. Sur l'A43 entre Lyon et Chambéry, temps de parcours estimé à environ 1h15. C'est 20 minutes de plus qu'habituellement. On s'intéresse maintenant à la météo.
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1: Temps calme et sec pour ce samedi midi, pas de zone de précipitation sur nos retours satellites en temps réel. Il fait un petit peu plus frais que ces jours précédents, ça fait du bien. À quoi faut-il s'attendre pour cet après-midi? Demain, les prévisions de Météo France, Nemo Paloski.
3: Cet après-midi, l'ambiance reste lumineuse au nord, malgré un voile nuageux un peu plus présent que ce matin. Vers l'Alsace, on garde encore ce risque d'averse résiduel, sous un ciel un peu plus nuageux. Ailleurs, le soleil domine assez facilement. En montagne, les cumulus gonflent et donnent parfois en fin de journée une averse, prenant un caractère orageux vers les Pyrénées. Les températures sont en baisse au nord et plutôt stables dans le sud, sauf près de la Méditerranée où une nouvelle hausse se confirme. Comptez cet après-midi 28 degrés à Langres-et-Pau, 29 à Paris, 30 à Nancy, Clermont-Ferrand et Strasbourg, 33 à Lyon et 34 degrés à Grenoble. Dimanche, le ciel évolue assez peu, si ce n'est le risque d'averse alsacien qui laisse place à un franc soleil et un temps plus nuageux l'après-midi vers les Alpes avec quelques orages. Les températures restent demain encore très élevées, en particulier dans la moitié sud. Ce temps sec et chaud autour de la Méditerranée est amené à se maintenir pour le début de la semaine prochaine. Bonne route avec Météo France sur Autoroute Info.
1: Et dans un instant, notre quiz des vacances, l'occasion de se défier entre parents et enfants sur des questions de culture générale. Ne manquez pas ça. Et avant le retour de l'information trafic, c'est Marine maintenant sur Autoroute Info.

0: Bon début d'après-midi et bonnes vacances à tous les concernés. Vous êtes très nombreux en ce moment sur la route, c'est normal. C'est le plus grand chassé croisé de l'été. Sans grande surprise, il y a du monde, par exemple, sur l'autoroute A6 au sud de la Bourgogne jusqu'à Lyon. Beaucoup de monde dans les deux sens de circulation. Il y a du monde aussi sur l'autoroute A40, l'axe Mâcon-Chamonix. Et il y a un petit bouchon du côté d'Oyonnax dans le département de l'Ain, Emma.
1: Oui, c'est ça. Sur l'A40, c'est pour ceux qui roulent en direction de Genève. Globalement, à partir de l'aire de service de Saigne-Cerdon, qui se trouve au kilomètre 130. C'est là qu'il y a déjà les premiers ralentissements. Et ensuite, un trafic en accordéon. Donc, parfois, ça ralentit, parfois, c'est à l'arrêt, et ce, sur une dizaine de kilomètres.
0: Le point complet sur les conditions de circulation à 13h30. C'est l'été, c'est les vacances et c'est une bonne occasion pour tester notre culture générale. On fait tout de suite un petit quiz avec un match parent-enfant. Vous êtes prêts? Allez, c'est parti, c'est avec Franck Pélissier.
2: Le principe est simple, 4 questions de culture générale. Je pose les questions, vous avez quelques secondes de réflexion pour trouver et je donne les réponses dans la foulée. Tout le monde joue dans l'habitacle, parents comme enfants, et que le meilleur gagne. Et on commence avec une question sport pour laquelle les parents auront peut-être l'avantage, mais pas sûr. Combien de titres a remporté le tennisman Rafael Nadal à Roland-Garros? La réponse est 14 trophées, ce qui est tout simplement phénoménal. Le premier en 2005 alors qu'il n'avait que 18 ans. Nadal. Le dernier en 2022 à l'âge de 36 ans. On passe à présent à la question histoire-géo et on va voir si les jeunes ont été attentifs en classe cette année. Attention, combien d'étoiles figurent sur le drapeau américain? Eh bien, depuis 1960, il y en a 50 blanches sur fond bleu et chacune d'entre elles représente l'un des 50 États américains. La prochaine question porte sur la musique et normalement, tout le monde devrait avoir la réponse. Quelle star internationale a signé son grand retour en chantant lors de la cérémonie d'ouverture des JO de Paris 2024? Et c'était évidemment Céline Dion avec une reprise de l'indémodable L'hymne à l'amour d'Edith Piaf datant de 1949.
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2: Un moment particulièrement émouvant pour les quelques 5 milliards de téléspectateurs présents ce soir-là. Allez, on termine par une question pour laquelle les plus jeunes n'ont pas droit à l'erreur. Quel est le jeu vidéo qui s'est le plus vendu au monde? Vous avez répondu Minecraft? Eh bien, vous avez gagné! Le jeu commercialisé en 2011 avec ses personnages tout carrés s'est vendu à plus de 350 millions d'exemplaires. Il devance GTA V, peut-être plus connu des parents. Allez, on espère que vous vous êtes bien amusés et que le ou la vainqueur saura fêter dignement sa victoire. Bonne route avec Autoroute Info.
0: Et restez prudents, l'information trafic de retour dans un instant, 13h30, on fera le point complet sur les conditions de circulation. Ce sera avec Xavier Ferrand qui se prépare. On écoutera aussi les principaux titres de l'actualité de ce samedi 1er août. Et tout de suite, la musique de Pretty Woman après Master KG pour se mettre dans l'ambiance.

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1: Avec un poids lourd arrêté dans le département de l'Ain sur l'A42, vous êtes concerné quand vous roulez en direction de Genève. On est au point kilométrique 9. En fait, c'est juste au niveau de la barrière de péage de Bénaud que ce poids lourd est arrêté et cela occasionne la fermeture d'une des voies de péage. Un week-end de chassé-croisé des vacances d'été où vous êtes très très nombreux, une voie en moins, ça peut peut-être faire des bouchons. Donc restez prudents, n'arrivez pas trop vite à hauteur de cette barrière de péage de Bénaud. On est sur l'A42 en direction de Genève, point kilométrique.

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1: Bonne route à l'écoute d'Autoroute Info. Il est 13h passé de 31 minutes. Vous restez toujours très nombreux. Alors, principalement dans le sens dit de retour quand même. C'est plutôt en direction du nord et de l'est que vous êtes les plus nombreux. Mais bon, on va quand même surveiller l'autoroute A6 dans les deux sens de circulation. Avec vous, Emma Laugerette, globalement, ça se passe comment sur cette autoroute A6?
2: Globalement, ça se passe bien. C'est-à-dire qu'il n'y a pas de gros bouchons significatifs. Mais parfois, quand même, il peut y avoir quelques ralentissements. Donc, il faut être prudent, notamment quand on arrive à hauteur de certaines barrières de péage. Je pense à la barrière de péage de Villefranche-Lima, qui se trouve au kilomètre 427, notamment pour ceux qui quittent la région lyonnaise. Et attention également au niveau de certaines aires de service. Il y a parfois de l'attente pour rentrer sur l'aire. Le secteur de Mâcon, le secteur de Beaune sont notamment concernés.
1: Oui, on aura l'occasion d'ailleurs de reparler des aires de service, notamment pour vous qui circulez en voiture électrique. Je vous tiendrai au courant dans les prochaines minutes des aires où il y a de l'attente. On va en reparler évidemment et on va suivre ça tout au long de cet après-midi. On en reparlera dans un petit peu plus de 5 minutes. Il y a aussi, Emma, quelques difficultés pour ceux qui vont vers la montagne ou vers l'Italie.
2: Et oui, pour ceux qui empruntent notamment la 40 en direction de Genève avec un trafic perturbé sur une dizaine de kilomètres. On parle d'un trafic en accordéon, donc parfois ça ralentit, parfois c'est à l'arrêt. C'est à partir de l'aire de service de Saigne-Cerdon, donc le secteur d'Oyonnax, qu'il faut être prudent. Là, on voit les premiers ralentissements et puis ensuite des coups de frein qui peuvent être soudains, on le disait, sur une dizaine de kilomètres.
1: Et puis, il faudra patienter un petit peu ensuite, tout au bout de l'autoroute A40 pour ceux d'entre vous qui vont en Italie. Il faut compter 1h30 avant de pouvoir franchir le tunnel de Fourvière. Pour le reste...
2: Le tunnel du Mont-Blanc,
1: je pense. Du Mont-Blanc, Fourvière. Pourquoi Fourvière?
2: Parce que
1: je pensais au bouchon possible à Lyon.
2: Ceci dit, il y a aussi du monde au tunnel de Fourvière.
1: Donc, je me suis laissé déconcentrer. 1h30 pour franchir le Mont-Blanc. Et combien de temps pour franchir le tunnel de Fourvière?
2: Pour le tunnel de Fourvière, un peu moins quand même. Ouais, on parle d'une dizaine de minutes, 3 km de bouchon.
1: Ça va, c'est plus zen.
2: C'est raisonnable.
1: Je n'ai rien oublié, Emma. Dites-moi tout.
2: Vous n'avez rien oublié. C'est parfait, Xavier. Vous êtes parfait.
1: Nos auditeurs savent tout. On fait le point maintenant sur l'actualité nationale et internationale depuis la rédaction de France Info.
3: Fil Info, Loumoumèche, on vient d'en parler avec cet élu girondin. Plus de 10 000 personnes autorisées à rentrer chez elles en Gironde.
4: Le feu est désormais fixé. Les habitants de Somos, du Temple, d'Arès et de Marcheprime peuvent regagner leur domicile. Après 10 jours à combattre les flammes, la préfète de Gironde parle de la plus grosse opération de lutte contre un incendie. Il reste toutefois deux points chauds à surveiller, toujours actifs sur la presqu'île du Cap Ferret et au sud de Lacanau. Dans le Var, la situation est bien plus préoccupante avec cette reprise de feu hier dans le massif du Gros Bessillon qui a parcouru plus de 1200 hectares en quelques heures à peine. Le feu reste actif mais la progression est contenue. Une partie des 2500 personnes qui ont été évacuées vont pouvoir rentrer chez elles. Le taux du livret A revalorisé à 1,7% à partir d'aujourd'hui. C'est 0,2% de plus que précédemment. Une augmentation qui suit celle de l'inflation. Et enfin, le chassé-croisé sur la route des vacances avec plus de 600 km de bouchons cumulés en ce moment même. Prudence donc sur la route, on le rappelle, c'est noir dans le sens des départs et orange du côté des retours.
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1: On se retrouve dans les toutes prochaines minutes pour revenir sur vos conditions de circulation. Pour l'instant, c'est Youngali en compagnie d'Emma sur Autoroute Info.

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1: Vous restez très nombreux sur la route en ce moment, notamment sur l'autoroute A6, et ce, dès la sortie de Lyon et Malaugerette.
2: En effet, l'A6 direction Lyon, c'est surtout à hauteur de la barrière de péage de Villefranche-Limat, une grande barrière de péage. Je vois en retour caméra pas mal d'attentes avec quelques centaines de mètres de bouchons.
1: Et ne pas hésiter à bien se répartir sur toutes les voies de péage disponibles. Je vois avec la caméra que j'ai en studio que sur la droite de cet ouvrage, il y a des voies pour ceux d'entre vous qui ont un badge. Et tout le monde va à gauche par réflexe, hein, évidemment, quand on a un badge, c'est vrai que souvent les voies sont à gauche. Mais là, il y en a à droite aussi et elles sont vides. Donc n'hésitez pas à aller sur la droite de la barrière de péage pour profiter de votre télébadge sans être obligé de patienter. Là, il n'y a vraiment personne dans ces voies sur la droite. En revanche, il y a beaucoup de monde hein, sur certaines aires de service. C'est l'heure, évidemment, de manger un morceau et de recharger sa voiture électrique. Conséquence, si vous êtes, par exemple, sur l'autoroute A6, justement, on en parlait à l'instant, sur l'aire de Dracé, c'est au kilomètre 407. Et il faudra patienter une heure avant de pouvoir recharger votre voiture. Même constat sur l'aire du Poulet de Bresse sur l'autoroute A39, kilomètre 115. C'est une aire qui est accessible dans les deux sens de circulation. Ça vaut aussi d'ailleurs pour l'aire du Jura, hein, sur cette même autoroute A39, là aussi dans les deux sens de circulation. Sur l'autoroute A31, en direction de Nancy, c'est sur l'aire de Brognon, kilomètre 57, qu'il y a une heure d'attente. Sur l'autoroute A31, toujours, c'est sur l'aire de Langres-Noidans qu'il faudra patienter une heure avant de recharger votre voiture. Alors que sur l'autoroute A5, en direction de Paris, c'est sur l'aire de Troyes-le-Plessis qu'il faudra patienter. N'hésitez pas à anticiper hein, votre recharge pour éviter ces temps d'attente de l'ordre d'une heure. On se retrouve au plus tard à 13h45. D'ici là, gala à suivre après Bruno Mars.

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1: 13h46, il y a encore pas mal de monde sur la route des vacances, que ce soit direction les vacances ou que ce soit de retour. Eh oui, malheureusement, à un moment, il faut revenir hein, quand même. C'est l'inconvénient des vacances, c'est qu'il y a un début, youpi, mais il y a une fin. Et là, c'est pas youpi du tout. Bon, on va essayer de vous accompagner au mieux tout au long de votre parcours. Bon, malheureusement, Emma, on a quelques mauvaises nouvelles, notamment pour ceux qui vont du côté de la montagne, de l'Italie. Il va falloir patienter un peu.
2: Eh oui, ceux qui empruntent la 40 en direction de Genève avec des bouchons qui se sont formés sur une dizaine de kilomètres, un trafic en accordéon, parfois c'est seulement ralenti, parfois c'est à l'arrêt, il faut être prudent globalement à partir de l'aire de service de Saigne-Cerdon, donc on est aux alentours du kilomètre 130, il y a là les premiers ralentissements et ensuite je le disais, trafic perturbé sur une dizaine de kilomètres.
1: Qu'en est-il sur l'autoroute A6?
2: L'autoroute A6, alors globalement ça se passe quand même plutôt bien, c'est surtout dans le sens des retours, donc ceux qui roule en direction du nord, qui rencontre les principales difficultés, et notamment ceux qui quittent la région lyonnaise avec un petit peu d'attente à hauteur de la barrière de péage de Villefranche-Lima.
1: Il reste conseillé hein, d'ailleurs d'éviter cette autoroute A6 pour vous qui êtes actuellement en région lyonnaise. N'hésitez pas à plutôt privilégier A42 direction Genève, puis A40 direction Paris, puis A39 direction Dijon. Dit comme ça paraît compliqué, c'est juste une petite vingtaine de kilomètres en plus, ça ne changera rien au tarif, hein. Ce sera la même chose. Donc n'hésitez pas à emprunter cet itinéraire qui c'est vrai est emprunté, très emprunté en ce moment, mais quand même beaucoup moins que l'autoroute A6, donc n'hésitez pas à prendre cet itinéraire alternatif. Sur les autres axes donc, dont on ne vous a pas parlé, bah, c'est une bonne nouvelle, c'est que ça se passe bien.
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1: Elle était présente au très prestigieux Jazz Festival de Montreux il y a quelques jours. On retrouve tout de suite Naïka sur Autoroute Info.
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1: Avec une voiture en panne, on va dans le département de l'Ain sur l'A40 quand vous roulez en direction de Genève. En fait, la voiture est arrêtée en panne au niveau de l'entrée de l'aire de service de Saigne-Cerdon. C'est au kilomètre 130 et c'est pour ça donc qu'un bouchon s'est formé à hauteur de l'entrée de cette aire de service. Vous pouvez toujours passer, seulement le passage est bien plus étroit que d'habitude. Donc voilà, prudence, n'arrivez pas trop vite. Allumez bien vos feux de détresse lorsque vous arrivez dans ce bouchon, je rappelle, sur la 40 en direction de Genève, pour ceux qui vont faire la pause sur l'aire de service de Saigne-Cerdon au kilomètre 130. À noter également, toujours un trafic très dense après cette aire de service de manière générale sur une dizaine de kilomètres, un trafic en accordéon avec des ralentissements et des bouchons sur la 40 pour ceux qui vont en vacances à la montagne.

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9: Ça se passe plutôt pas mal sur le réseau que vous empruntez en ce moment. Alors, vous êtes extrêmement nombreux sur l'autoroute A6 dans les deux sens de circulation entre Beaune et Lyon, donc on n'est pas à l'abri de quelques ralentissements, mais pas vraiment de difficultés, ce qui n'est pas forcément le cas, et Malaugerette sur l'autoroute A40.
10: Pour ceux qui ont choisi la montagne pour les vacances, la 40 en direction de Genève, avec une succession de bouchons, de ralentissements, globalement dans le secteur d'Oyonnax, donc à partir de l'aire de service de Saigne-Cerdon, qui se trouve au kilomètre 130, d'ailleurs dans l'entrée de cette aire, il y a une voiture en panne, je le rappelle, c'est pour ça qu'un bouchon s'est formé. Si vous faites la pause, prudence, passage plus étroit que d'habitude.
9: J'en profite d'ailleurs pour vous rappeler que lorsque vous faites la pause, d'abord, soyez extrêmement attentifs quand vous vous arrêtez sur l'aire que vous avez choisie. En effet, certaines sont saturées, donc vous pouvez très vite et tout de suite vous retrouver dans un bouchon. Donc attention, évidemment, à chaque fois que vous arrivez sur ces aires de service, notamment sur les aires où les recharges électriques sont saturées, il y a beaucoup de monde qui attend. Et puis, autre chose à prendre en compte, lorsque vous arrivez à hauteur d'une aire de service, si vous n'avez pas prévu de faire la pause sur cette aire de service, soyez particulièrement attentif à ceux qui reviennent sur l'autoroute. On constate assez régulièrement qu'il y a des bouchons à hauteur des aires de service parce que le trafic est très important et quand quelqu'un veut s'insérer dans le trafic, forcément c'est pas simple. Quand le trafic est important, comme c'est le cas en ce moment, sur la 40 par exemple dont nous parlait Emma à l'instant, mais ça vaut aussi sur l'autoroute A6, donc par principe, dès que vous voyez qu'au loin, il y a une aire de service, dites-vous, attention, risque de ralentissement très important. Mieux vaut donc éviter les mauvaises surprises. Ce titre est même connu à l'international, au point que quand Dua Lipa est venue en France faire sa série de concerts, il y a un de ses concerts où elle a joué ce titre, ce qui a un peu surpris quand même, c'était Alizé et c'est moi, Lolita, sur Autoroute Info.

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1: Avec une alerte qui concerne des animaux, des chevreuils qui ont été aperçus très proches des voies de l'A39 en Côte d'Or, a signalé dernièrement au point kilométrique 31. Évidemment, ils se déplacent, ils pourraient même traverser les voies, donc il faut être prudent dans le secteur de Dole, hein, globalement entre la sortie 5 Saint-Jean-de-Laune et la sortie 6 pour Dole.

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1: Bon début d'après-midi à notre écoute, bienvenue, il est 14h.
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1: Un été chargé, évidemment, un week-end de chassés-croisés chargé sur le réseau autoroutier que vous empruntez actuellement. On va dire quand même que ça se passe plutôt pas mal sur les axes que vous empruntez actuellement. Alors, vous n'êtes pas à l'abri, évidemment, de ralentissements tout au long de votre trajet. Et c'est le cas, notamment, Emma Laugerette, pour ceux qui sont sur l'autoroute A40.
2: La 40 en direction de Genève. En effet, à partir, on va dire, du kilomètre 130, c'est là qu'on peut avoir des premiers ralentissements. Et puis ensuite, un trafic assez perturbé sur une dizaine de kilomètres. On parle d'un trafic en accordéon. Parfois, c'est seulement ralenti. Parfois, c'est à l'arrêt. En tout cas, là, je vois en retour caméra, kilomètre 125, que ça roule vraiment doucement. On est à hauteur donc de la sortie 8 pour Hauteville-Laune. Prudence pour tous ceux qui passent dans ce secteur.
1: Qu'en est-il sur l'autoroute A6 et particulièrement, parce que c'est là qu'il y a le plus de monde, en direction du nord?
2: Globalement, ça se passe quand même très bien. Il n'y a pas de gros bouchons significatifs, mais parfois un petit peu d'attente aux barrières de péage, notamment la grande barrière de péage de Villefranche-Lima, qui se trouve donc en quittant la région lyonnaise au kilomètre 427.
1: Et puis on le disait tout à l'heure, mais ça va mieux en le rappelant, attention hein, quand vous abordez des aires de service. Il y a notamment un véhicule qui a été signalé en panne, Emma, c'est sur l'A40.
2: En direction de Genève, l'entrée de l'aire de service de Saigne-Cerdon qui se trouve au kilomètre 130. D'ailleurs, je vois en retour caméra qu'il y a toujours un petit bouchon dans l'entrée de cette aire, des bouchons qu'on peut retrouver dans l'entrée d'autres aires de service, notamment l'aire de Mâcon-Lassalle. Là, on est sur l'autoroute A6 au kilomètre 375.
1: Et il n'est pas trop tard pour s'arrêter manger un morceau. En tout cas, c'est ce que doit se dire un chevreuil qui vient d'être signalé, Emma, sur la 39.
2: Il a été signalé ces chevreuils, ils sont plusieurs aperçus proches des voies de la 39 dernièrement au point kilométrique 31, c'est dans le secteur de Dole. Il faut faire attention entre la sortie 5 Saint-Jean-de-Laune et la sortie 6 de Dole Centre.
1: Oui, je précise hein, très souvent ils viennent manger un morceau, les chevreuils ils repartent, hein. Souvent ils sont de l'autre côté du grillage. Là c'est moins drôle en revanche, un accident vient d'apparaître sur nos écrans.
2: Ah oui, ça vient à l'instant de me parvenir. Un accident qui s'est produit en Saône-et-Loire sur l'A6 en direction de Paris. On est au kilomètre 354. Pas beaucoup d'informations pour le moment. Par contre, on est dans un secteur où, là, je vois en retour caméra très, très fréquenté. Un bouchon s'est déjà formé à hauteur de la sortie 27 pour Tournu. On en saura plus dans les prochaines minutes.
1: Oui, on peut craindre effectivement la formation d'une difficulté assez rapidement, qu'il y ait ou pas gêne au trafic. Hein. D'ailleurs, parce que bien souvent...
2: Ah, je confirme, gêne au trafic. Là, ça y est, je vois en retour caméra. A priori, voie de gauche qui est inaccessible. Et un autre véhicule sur bande d'arrêt d'urgence. Et les pompiers qui arrivent sur place.
1: Oui, donc le bouchon va très rapidement prendre de l'ampleur. On va surveiller ça de près. Pour l'instant, on fait le point sur l'actualité nationale et internationale depuis la rédaction de France Info.
3: Aura du lieu, 10 000 habitants vont pouvoir rentrer chez eux en Gironde.
4: En tout, ce sont 208 000 évacués sur 224 000 qui peuvent regagner leur domicile alors que le feu est fixé dans le département, à l'exception de deux points chauds qui restent actifs sur la presqu'île du Cap-Ferret et au sud de Lacanau. Tandis que dans le Var, les pompiers craignent le pire. Dans le secteur du Gros-Bessillon, où le Mistral est attendu dans l'après-midi, hier, la reprise de feu a parcouru 1 250 hectares en quelques heures seulement. Et puis après l'incendie de Fontainebleau, les départements de la Seine-et-Marne et de l'Essonne débloquent plus de 87 000 euros pour indemniser les agriculteurs qui avaient aidé les sapeurs-pompiers à lutter contre l'incendie. Un navire de l'agence atomique russe Rosatom a été coulé par une attaque de drones ukrainiens sans faire de victimes, annonce la société, selon laquelle le navire transportait des marchandises civiles. Et alors que la nuit dernière en Ukraine, 9 personnes ont été tuées dans une nouvelle attaque de missiles russes sur Kiev. En basket, le champion de France, Monaco, interdit de championnat professionnel cette saison malgré un recours. La Fédération française de basket confirme sa décision à cause, selon elle, de la non-viabilité économique du club.
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1: Elle est souvent proche des meilleurs DJ de la planète. Elle était très proche du regretté Kavinsky. Elle était avec lui aux Jeux Olympiques. Elle a fait une apparition lors du DJ set de la Belge Amélie Lenz au Festival d'Our il y a quelques jours de cela. Et on la retrouve tout de suite sur Autoroute Info avec les DJ français du duo Justice. C'est Angèle que l'on retrouve tout de suite.

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11: À la une de l'actualité, trafic et Malaugerette, la formation d'un bouchon sur l'autoroute A6.
12: Ensuite, un accident qui s'est produit en Saône-et-Loire sur l'A6 en direction de Paris, au kilomètre 354. Plusieurs véhicules accidentés, la voie de gauche qui est neutralisée. On est juste à hauteur de la sortie 27 pour Tournu et déjà 4 kilomètres de bouchon en amont. Désormais, c'est déconseillé de rentrer sur l'autoroute A6 par ce diffuseur 27 de Tournu, mais aussi le diffuseur 28 de Mâcon-Nord. Sinon, on va se retrouver dans un bouchon qui ne fait que prendre de l'ampleur.
11: On ne saurait trop vous encourager, si vous êtes en région lyonnaise, à ne pas prendre l'autoroute A6. Préférez prendre l'A42 en direction de Genève, puis l'A40 direction Paris, puis l'A39 direction Dijon, pour éviter cette portion de l'autoroute A6 où ça va se compliquer fortement dans les prochaines minutes. On reparle de tout cela dans quelques minutes, dans un peu plus de 3 minutes. Ce sera juste après Eagle Eye Cherry.

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1: 14h16, merci de faire la route avec nous pour regarder ce qui se passe sur le réseau que vous empruntez actuellement. Et une importante perturbation s'est mise en place et Malaugerette en Saône-et-Loire.
2: Ah oui, puisqu'un accident s'est produit sur l'A6 en direction de Paris au kilomètre 354. La voie la plus à gauche a été neutralisée. Il y a aussi du monde en intervention sur bande d'arrêt d'urgence. Donc voilà, ça fait un trafic très ralenti à hauteur de la zone de l'accident et donc forcément un bouchon qui s'est formé. On est juste après la sortie 27 pour Tournu. Le bouchon, lui, remonte sur presque 5 km à présent et c'est toujours déconseillé donc d'emprunter la 6 dans ce secteur, donc de rentrer notamment par le diffuseur 27 Tournu ou le diffuseur 28 de Mâcon Nord. Il vaut mieux éviter.
1: Oui, et ne pas hésiter hein, à éviter cette autoroute A6 depuis Lyon, hein, tout simplement, en empruntant la 42 direction Genève, puis la 40 direction Paris, et puis ensuite, pourquoi pas, la 39 direction Dijon. Vous éviterez ainsi cette portion de l'autoroute A6 où on signale près de plus de 20 minutes déjà de perturbation. Sur l'autoroute A40, Emma, où en est-on ? Vous nous parliez notamment tout à l'heure de perturbation de trafic en accordéon.
2: Ouais, bah c'est toujours le cas, ça n'a pas beaucoup évolué. Là, j'ai un retour caméra au kilomètre 125, ça paraît un tout petit peu plus fluide que tout à l'heure, mais c'est toujours un trafic en accordéon, donc parfois c'est vrai que c'est un peu plus fluide. Et puis après, les ralentissements reviennent, parfois c'est même un trafic à l'arrêt. Il faut être prudent globalement sur une dizaine de kilomètres dans le secteur d'Oyonnax tout d'abord, et puis ensuite jusqu'à la sortie 9 pour Nantua. C'est là qu'il y a les principales perturbations.
1: Et pour ceux qui vont du côté de l'Italie, il faut toujours compter une heure et demie d'attente avant de pouvoir franchir le tunnel du Mont-Blanc. Puisque l'on tient, on parle de ce qui se passe au-delà du réseau APRR. Si vous avez prévu d'aller dans le sud de la France, notez sur votre carnet de route qu'il faut compter actuellement près de 4 heures pour effectuer le parcours entre Lyon et Orange au lieu d'une heure et demie lorsque les conditions de circulation ne sont plus favorables. On revient sur le réseau que vous empruntez en ce moment. Emma, il y a des chevreuils qui sont signalés.
2: Ils sont signalés dans Lyon sur l'autoroute A19, vu dernièrement kilomètre 22. Attention entre la sortie 2 de Paron-Saint-Valérien et la sortie 4 de Courtenay-Montargis. Des chevreuils également en Côte d'Or sur la 39 dans le secteur de Dole entre la sortie 5 Saint-Jean de l'Aune et la sortie 6 pour Dole Centre.
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1: En ce qui concerne la météo, pas de difficulté. Qu'en sera-t-il dans les prochaines heures ? La réponse avec Nemo Pavlovski de Météo France.
3: Cet après-midi, l'ambiance reste lumineuse au nord, malgré un voile nuageux un peu plus présent que ce matin. Vers l'Alsace, on garde encore ce risque d'averse résiduelle sous un ciel un peu plus nuageux. Ailleurs, le soleil domine assez facilement. En montagne, les cumulus gonflent et donnent parfois en fin de journée une averse, prenant un caractère orageux vers les Pyrénées. Les températures sont en baisse au nord et plutôt stables dans le sud, sauf près de la Méditerranée où une nouvelle hausse se confirme. Comptez cet après-midi 28 degrés à Langrépeau, 29 à Paris, 30 à Nancy, Clermont-Ferrand et Strasbourg, 33 à Lyon et 34 degrés à Grenoble. Dimanche, le ciel évolue assez peu, si ce n'est le risque d'averse alsacien qui laisse place à un franc soleil et un temps plus nuageux l'après-midi vers les Alpes avec quelques orages. Les températures restent demain encore très élevées, en particulier dans la moitié sud. Ce temps sec et chaud autour de la Méditerranée est amené à se maintenir pour le début de la semaine prochaine. Bonne route avec Météo France sur Autoroute Info.
1: On se retrouve dans quelques minutes, ce sera peu après Mauvais Joe sur Autoroute Info.

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1: Avec une voiture en panne très proche des voies de circulation de l'A42 quand vous êtes en direction de Genève, c'est au kilomètre 37 qu'il y a donc cette voiture arrêtée sur bande d'arrêt d'urgence. On est après la sortie 7 pour Pérouges. Ralentissez et serrez sur la gauche pour respecter le corridor de sécurité.

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4: Importante difficulté sur la route des retours de vacances pour la plupart d'entre vous. Peut-être qu'il y en a qui vont en vacances en direction du Nord. Il y en a aussi. Mais donc, c'est notamment dans le sens des retours à Emma Laugerette qu'il y a une importante difficulté.
5: Oui, suite à un accident qui s'est produit en Saône-et-Loire sur l'autoroute A6 en direction de Paris, kilomètre 354. Il y a plusieurs véhicules accidentés, la voie de gauche neutralisée et donc cela occasionne un gros bouchon, 6 à 7 kilomètres de bouchon. Donc ça commence après la sortie 28 de Mâcon Nord. À noter que c'est toujours déconseillé de rentrer sur cette autoroute A6 par le diffuseur 28 de Mâcon Nord, mais aussi par le diffuseur 27 de Tournus.
4: Et attention à ne pas suivre aveuglément les conseils de votre navigateur GPS qui, dans ce genre de situation, est capable de vous faire sortir dans des diffuseurs où il n'y a pas assez de voies de péage. Donc ça crée de nouveaux bouchons. On vous tient au courant, évidemment, dès que des sorties vous sont conseillées. C'est parti pour le Tour de France féminin avec évidemment en grande favorite la Française Pauline Ferrand-Prévot qui sera de nouveau favorite cette année après sa victoire l'année dernière. Mais avant cela, évidemment, il y avait le Tour de France masculin et Raphaël Giudicelli a eu la chance d'aller à bord de la caravane, la fameuse caravane du Tour, pour vivre de l'intérieur une des étapes, en l'occurrence entre Nevers et Chalon-sur-Saône.
6: On en profite pour faire un petit coucou à tous les auditeurs de 107.7 qui sont sur la route en ce moment, mesdames et messieurs. On est ici sur la caravane du Tour de France.
7: Mickaël, animateur sur le Tour de France. C'est fou le nombre de gens qu'on voit déguisés, qui jouent le jeu avec les maisons décorées. C'est dingue.
6: Mais ça, c'est super, c'est incroyable. Et c'est à croire que tout le monde a plein d'idées, mais des idées folles. Les gens se déguisent en dinosaures, ils se déguisent en dragons, en cigognes. C'est un truc de fou. Quand tu vois tous ces sourires-là, que ce soit les petits, les grands, les parents, ils viennent tous en famille. On se retrouve ici au bord d'une route avec des milliers de personnes qui sont toutes et tous avec un sourire, mais incroyable. Et en plus, en musique, je te dis pas, regarde, ça, ils se déhanchent tous, quoi. Quand tu commences la caravane, il y a des moments où j'ai même retenu mes larmes tellement il y avait d'émotions.
7: Qu'est-ce qui vous impressionne le plus dans le Tour de France?
8: Les vélos. Ils ont des beaux vélos. Ah ouais.
9: À la télé, on se rend pas compte de la vitesse à laquelle ils roulent vraiment.
10: Les caravanes, tu elles jettent des affaires.
7: T'as réussi à avoir des cadeaux?
10: Oui. Un t-shirt, deux bobs, une casquette et des saucissons.
11: Ah, les caravanes, franchement, c'est comment elles sont faites, le détail à chaque fois qu'il y a sur chaque caravane, les nouveautés, c'est quand même impressionnant quand même.
12: Moi, c'est l'ambiance.
13: J'adore les gens qui se battent pour gagner.
14: On y va avec nos petits-enfants et nos enfants maintenant. Donc ça reste magique, quoi.
7: On est donc parti de Nevers, dans la Nièvre, où l'on peut visiter le palais ducal, considéré comme l'un des premiers châteaux de la Loire. Et après avoir parcouru 180 km, on arrive à Chalon-sur-Saône. Son maire, Gilles Plâtré, nous donne les incontournables de cette ville en Bourgogne, tout proche de l'autoroute A6. Peut-être l'occasion d'y faire une étape sur la route de vos vacances.
15: D'abord, d'aller se promener sur les bords de Saône. Donc il y a des balades extraordinaires, à pied évidemment, en deux roues, sans difficulté. Et ensuite, il faut rentrer dans le centre ancien et aller voir la cathédrale. On vient de la rénover et c'est la cathédrale qui, en France aujourd'hui, possède le plus de décors peints du Moyen-Âge.
7: Chalon-sur-Saône, proche de l'autoroute A6. Vive le Tour de France et vive Chalon-sur-Saône.
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4: Allez, maintenant, on encourage Pauline Ferrand-Prévot pour les 9 jours du Tour de France féminin qui débute aujourd'hui. L'actualité trafic sera de retour dans les toutes prochaines minutes au plus tard à 14h30 pour vous accompagner au mieux sur la route des vacances, que vous soyez sur le départ ou sur le retour. Vous allez pouvoir profiter tout de suite sur Autoroute Info de Fool's Garden.

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1: Bon courage si vous êtes dans les bouchons à 14h30. Bonnes vacances si vous partez actuellement en vacances, pour les plus chanceux d'entre vous. Pour les moins chanceux, faut revenir. Et en plus, sur la route des retours, un bouchon s'est mis en place et Malaugerette en Saône-et-Loire.
2: Sur l'autoroute A6, pour ceux qui roulent en direction donc de Paris, au kilomètre 354, c'est là qu'un accident s'est produit qui occasionne donc le bouchon. La voie de gauche a été neutralisée. Il y a aussi beaucoup de monde en intervention sur la bande d'arrêt d'urgence. Là, je vois en retour caméra, ça passe vraiment très lentement à hauteur de cette zone d'accident. Et donc, c'est pour ça que le bouchon s'est formé. On compte désormais plus de 7 km de bouchon. Ça commence après la sortie 28 de Mâcon Nord. Il y a plusieurs accès qui sont déconseillés. C'est déconseillé de rentrer sur l'autoroute A6 par le diffuseur 29 de Mâcon-Moulin-Charolles, par le diffuseur 28 de Mâcon Nord ou encore le diffuseur 27 de Tournu. Sinon, on va se retrouver dans un important bouchon.
1: Et pour éviter cette demi-heure de perturbation, depuis Lyon, c'est assez simple. On ne prend pas l'autoroute A6, on privilégie la 42 en direction de Genève, puis la 40 direction Paris, et puis ensuite l'autoroute A39. Ensuite, soit vous allez jusqu'à Dijon, soit si vous voulez vraiment rejoindre l'autoroute A6, vous le pouvez en passant ensuite par l'autoroute A36. Enfin, vous suivrez la direction de Paris et vous retrouverez l'autoroute A6 un peu plus au nord. Alors, quelques kilomètres en plus, c'est vrai, mais vous éviterez, je vous le disais, cette importante difficulté. Perturbation moins importante, mais perturbation quand même, Emma, sur l'autoroute A40.
2: Pour ceux qui ont choisi la montagne pour les vacances, l'A40 en direction de Genève, avec une dizaine de kilomètres de trafic en accordéon. Alors, parfois c'est fluide, parfois c'est ralenti, et parfois vous êtes à l'arrêt. Globalement, il faut être prudent entre l'aire de service de Saigne-Cerdon, qui se trouve au kilomètre 130, et la sortie 9 pour Nantua.
1: Et ça reste stable pour ceux d'entre vous qui vont en Italie. Il faut toujours 1h30 avant de pouvoir franchir le tunnel du Mont Blanc. Alors que si vous allez dans le sud de la France, comptez 4h pour effectuer le parcours entre Lyon et Orange au lieu d'1h30 lorsque les conditions de circulation sont favorables. Et puis dans quelques minutes, on fera le point si vous êtes en voiture électrique sur les temps d'attente qui sont annoncés sur certaines aires de service. On fait le point maintenant sur l'actualité nationale et internationale depuis la rédaction de France Info.
2: 9, le Morège, le retour des habitants dans 4 communes de Gironde.
3: Plus de 10 000 habitants qui peuvent retrouver leur domicile à Somos, au Temple, à Arès et à Marcheprime. Le feu est désormais fixé en Gironde après 10 jours d'enfer. Il reste toutefois deux points chauds actifs sur la presqu'île du Cap Ferret et au sud de Lacanau. L'incendie du Var est lui contenu, mais sur place, on s'attend au pire. Une reprise de feu a parcouru hier 1500 hectares supplémentaires et aujourd'hui, le Mistral souffle sur le massif du Gros Bessillon et risque d'attiser le brasier. 87 500 euros débloqués par la Seine-et-Marne et l'Essonne. Ils serviront à indemniser les agriculteurs qui sont venus en aide aux sapeurs-pompiers lors de l'incendie de Fontainebleau. Plus d'une centaine s'étaient mobilisés pour aider à combattre ce feu qui a parcouru plus de 2000 hectares mi-juillet. Et puis, après un pic à plus de 6000 km de bouchons cumulés ce midi, la circulation est un peu plus fluide, mais la route reste très encombrée en ce week-end de chassés-croisés. C'est particulièrement bouché sur l'A7 au niveau de la Drôme avec plus de 150 km d'embouteillage cumulé.
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2: Le trafic est très perturbé en ce début d'après-midi à Malaugerette sur l'autoroute A6.
3: Avec un bouchon de 9 km à présent sur l'A6 en direction de Paris. Les premiers ralentissements, on les retrouve donc après la sortie 28 de Mâcon Nord et ensuite 9 km avec une trentaine de minutes de temps de parcours pour parcourir l'entièreté de ce bouchon. La raison, un accident qui s'est produit au point kilométrique 354. Je vois sur place toujours les pompiers, le patrouilleur en intervention. La voie de gauche est neutralisée. Il y a une des voitures accidentées qui est complètement retournée sur le toit. Donc voilà, c'est pour ça aussi que l'intervention prend du temps. Je rappelle que c'est toujours déconseillé de rentrer sur l'A6 dans le secteur de Mâcon par les diffuseurs 29 de Mâcon-Charolles et 28 de Mâcon-Nord et puis également par le diffuseur 27 de Tournu.
2: Il y a pas mal d'aires de service qui sont saturées aussi pour ceux d'entre vous qui veulent recharger leur voiture électrique. Vous noterez par exemple que les deux aires de service de l'autoroute A39 sont saturées dans les deux sens de circulation. Il faut compter une heure d'attente à chaque fois avant de pouvoir recharger votre véhicule. C'est sur l'aire du Jura et du Poulet de Bresse. Si vous êtes sur l'A31, l'aire de Dijon est saturée dans les deux sens de circulation pour recharger sa voiture. Là aussi, il faut compter une heure d'attente avant de pouvoir recharger votre véhicule. Et il n'y a pas que en direction du nord qu'il y a des problèmes, il y en a aussi dans l'autre sens, puisque sur l'aire de Dracé, par exemple, sur l'autoroute A6 en direction de Lyon, au kilomètre 407, il vous faudra patienter une heure avant de pouvoir recharger votre véhicule. Ça vaut aussi d'ailleurs sur l'aire de Bourg-Tessonge, de l'A40 direction Genève, kilomètre 162. Elle est attendue avec impatience, grande impatience, à la Défense Arena en septembre et en octobre prochain. Ça a été complet en quelques instants. On retrouve tout de suite Céline Dion sur Autoroute Info.

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1: Un accident et des obstacles à signaler en Seine-et-Marne sur l'autoroute A6 quand vous êtes en direction de Lyon. Trois véhicules accidentés au kilomètre 45. On est juste avant la sortie 13 de Milly-la-Forêt. Les véhicules sont sur bande d'arrêt d'urgence, mais sur une des voies de circulation, il y aurait peut-être des débris, notamment un pneu. Donc, levez le pied, A6, direction Lyon, kilomètre 45.

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1: Avec des conditions de circulation qui se sont très nettement dégradées sur l'autoroute A6 en direction de Paris, Emma Laugeret.
2: Avec un bouchon de 9 km suite à un accident en Saône-et-Loire sur l'A6 direction Paris. Alors l'accident s'est produit kilomètre 354. Il y a une voiture qui est complètement retournée sur le toit, sur la voie de gauche. Donc voilà, c'est pour ça aussi que l'intervention prend du temps. Pour le moment, pompiers et patrouilleurs interviennent toujours sur cette voie de gauche. On est juste après la sortie 27 pour Tournu et le bouchon lui remonte bien plus tôt, hein, après la sortie 28 de Mâcon Nord. Il y aura déjà les premiers ralentissements. Je rappelle qu'il est toujours déconseillé de rentrer sur l'A6 dans le secteur de Mâcon, tout d'abord par le diffuseur 29 de Mâcon et Charolles, le diffuseur 28 de Mâcon Nord et puis accès déconseillé également par le diffuseur 27 de Tournu. Les temps de parcours estiment le passage de la zone de bouchon à une trentaine de minutes.
1: On vous a aussi signalé un accident. Alors, dans l'autre sens, c'est beaucoup plus au nord.
2: Là, on est en Seine-et-Marne. L'A6 direction Lyon, kilomètre 45. Trois véhicules accidentés sur la bande d'arrêt d'urgence après, juste avant, la sortie 13 de Milly-la-Forêt. Et attention, potentiellement, des obstacles et des débris qui se trouveraient sur les voies de circulation.
1: On continue bien sûr à suivre ça de près au fil des minutes. Direction maintenant le département de l'Ain et l'autoroute A40.
2: Toujours des perturbations avec un trafic en accordéon sur l'A40 en direction de Genève. Ça commence dans le secteur d'Oyonnax à hauteur de l'aire de service de Seigne-Cerdon. On est au kilomètre 130 et ensuite jusqu'à la sortie 9 de Nantua-Nérol. Ça représente une dizaine de kilomètres. Eh bien, parfois, le trafic peut être perturbé. Il faut bien augmenter les distances de sécurité puisque les coups de frein sont soudains.
1: Côté météo, pas de problème à vous signaler. Alors, il y a toujours l'alerte orange canicule hein, sur le sud-est du pays, donc n'hésitez pas à multiplier les pauses pour vous aérer.
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1: Vous pouvez le rencontrer sur autoroute-info.fr. Il vous donnera quelques idées de voyage. On retrouve tout de suite Jérémy Frérot sur Autoroute Info.
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4: L'actualité trafic à 14h50 sur Autoroute Info. Emma Laugerette, c'est un bouchon important qui s'est formé sur l'autoroute A6.
5: En Saône-et-Loire, la 6 direction Paris, cela fait suite à un accident avec une voie de gauche neutralisée au kilomètre 354. Moi, j'ai un retour caméra en studio, je vois en effet les pompiers, le patrouilleur qui interviennent sur cette voie de gauche au passage de la zone de l'accident. Ça passe vraiment tout doucement et donc il y a 8 kilomètres de bouchon en amont. Ça commence après la sortie 28 de Mâcon Nord. Et d'ailleurs, beaucoup sont ceux qui veulent sortir de l'autoroute en amont. Et au niveau de cette sortie 28 Mâcon Nord, là aussi un petit peu d'attente, un bouchon qui est en train de se former dans la bretelle de sortie.
4: Et vous venez de signaler un incendie sur l'autoroute A6.
5: Alors a priori, finalement, ce n'est pas spécialement un incendie, mais en tout cas, il y a un dégagement de fumée en Seine-et-Marne, proche des voies de l'autoroute A6. Ça peut gêner la visibilité entre la sortie 14, Malesherbes, et la sortie 16 pour Nemours. Là, je vois en retour caméra, c'est peut-être plus des engins de chantier qui interviennent au niveau d'un endroit poussiéreux et donc eh bien, ça gêne la visibilité sur cette autoroute dans les deux sens de circulation.
4: C'est pas plus mal, parce que dans cette zone, on surveille de près, rappelons que les incendies dans la forêt de Fontainebleau. On est toujours en période de canicule. Allez, écoutons, tiens, justement, Jean-Noël Chapuis, il est du service départemental d'incendie et de secours de la Haute-Savoie. Il a été interrogé par Félix Toupin. Il y a certains comportements, évidemment, à éviter.
6: Quand on est sur la route en tant qu'usager, bien entendu, ne surtout pas procéder à des jets de mégots de cigarettes dans la nature, puisque les bordures de route sont bien souvent composées d'une strate herbacée, donc simplement de l'herbe qui est le premier niveau de végétation à réagir à la sécheresse et qui se trouve depuis bien longtemps jaunie du fait de l'absence d'humidité dans les végétaux. Typiquement, cette strate, elle va avoir tendance à permettre l'éclosion et la propagation d'un feu beaucoup plus facilement. Et je dirais que tout gel mégot va conduire de toute manière à l'inflammation de la végétation.
4: Bon, après, pour résumer, on jette rien par la fenêtre, en fait, juste l'idée. Même un papier, hein, ça même pas le feu, un papier, mais c'est vraiment sale, hein. On jette rien par la fenêtre. On se retrouve au plus tard, à 15h. D'ici là, des classiques pour vous accompagner. Classiques des classiques. Il y aura Police avec Roxane, ce sera dans un peu plus de 4 minutes, juste après, Jerry Halliwell.

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1: Avec des obstacles signalés dans le département du Rhône sur l'A46 quand vous roulez en direction de Marseille. C'est au kilomètre 22. On est après la sortie 3 pour Villars-les-Dombes, juste à hauteur du diffuseur 4 de Caluire, Rieux. Pas plus d'informations pour le moment. Il faut ralentir l'A46 direction Marseille, point kilométrique.

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1: Bon après-midi, bonnes vacances, bon courage sur le retour.
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1: Et si vous êtes sur la route des retours, c'est compliqué sur l'autoroute A6 en direction de Paris. On fait le point tout de suite avec vous, Emma Laugerette.
2: Un accident s'est produit en Saône-et-Loire sur l'A6 en direction de Paris au kilomètre 354 avec toujours la voie de gauche neutralisée. Plusieurs véhicules sont impliqués dans l'accident, mais il y a surtout une voiture qui s'est retournée, qui a terminé sa course sur le toit. Voie de gauche neutralisée donc avec pompiers et patrouilleurs qui interviennent sur les lieux et ça fait un gros bouchon. Près de 10 km de bouchon en amont, ça commence après la sortie 28 de Mâcon Nord. D'ailleurs, il y a aussi un bouchon qui s'est formé dans cette sortie 28. À noter que pour passer les 10 km de bouchon, les remontées GPS indiquent 35-40 minutes. Donc voilà, il faut vraiment s'armer de patience cet après-midi au passage de ce secteur. À noter que c'est toujours déconseillé de rentrer sur l'autoroute A6 pour éviter ce bouchon. Déconseillé de rentrer par les diffuseurs 29 Mâcon-Charolles, 28 Mâcon-Nord et 27 Tournus.
1: On continue bien sûr à suivre ça de près. N'hésitez pas dès Lyon à éviter l'A6 en empruntant à 42 direction Genève, puis à 40 direction Paris, puis à 39 direction Dijon. Ensuite, si vous allez vers le nord et l'est, vous continuez votre parcours. Et si vous préférez récupérer l'autoroute A6, eh bien, vous pourrez la récupérer via l'autoroute A36. Vous suivez les panneaux en direction Paris, tout simplement pour éviter cette difficulté. Beaucoup plus au nord et toujours sur l'autoroute A6, un accident a été signalé en Seine-et-Marne.
2: À l'A6 direction Lyon, kilomètre 45, c'est juste avant la sortie 13 de Milly-la-Forêt. Trois véhicules accidentés sur la bande d'arrêt d'urgence. Ajoutez à cela deux véhicules de pompiers. Ça fait vraiment pas mal de monde, d'autant plus que je vois en caméra qu'il dépasse un peu sur la voie de droite. Et attention, puisque lors de l'accident, il y a une voiture qui a perdu un pneu. Ce pneu se retrouve sur la voie de gauche. Là, je vois aussi en caméra que les véhicules font vraiment des écarts au dernier moment. Une situation très dangereuse. Il faut absolument ralentir avant cette sortie 13 Milly-la-Forêt.
1: Et puis, du côté de la région lyonnaise, des obstacles ont été signalés.
2: Là, c'est sur la 46 en direction de Marseille, kilomètre 22. On est à hauteur du diffuseur 4, Caluire-Rieux.
1: Qu'en est-il sur l'autoroute A40, qui a toujours beaucoup de monde en direction de la montagne?
2: Ça n'a pas beaucoup évolué en effet. La 40 en direction de Genève, très fréquentée entre la sortie 8 de Hauteville-Lône et la sortie 9 de Nantua-Nérols. Ça représente une dizaine de kilomètres. Pas de bouchons à proprement parler, mais un trafic ralenti, un trafic un petit peu en accordéon.
1: Pour ceux qui vont jusqu'en Italie, il faut compter 1h15 avant de pouvoir franchir le tunnel du Mont-Blanc. Pour ceux qui vont à la montagne via l'autoroute A42, depuis Lyon et en direction de Grenoble, vous restez bien sur Autoroute Info. La 43 vient d'être fermée au kilomètre 73 au niveau d'un tunnel. Normalement, ça ne devrait pas durer trop longtemps parce qu'en fait, c'est un véhicule qui est en panne sous un tunnel et on ne faut pas qu'il y ait de bouchons sous les tunnels. Donc, on ferme en amont de façon à ce qu'il n'y ait pas de bouchons sous l'ouvrage, ce qui explique que la 43 soit fermée en direction de Genève au kilomètre 73. Restez bien, évidemment, sur Autoroute Info pour avoir toutes les infos. Et puis, si vous allez vers le sud du pays que vous avez prévu d'emprunter l'autoroute A7, comptez 2 heures de plus qu'en temps normal pour effectuer le parcours entre Lyon et Orange. On fait le point maintenant sur l'actualité nationale et internationale depuis la rédaction de France Info.
2: Situation délicate cet après-midi dans le Var.
3: Conditions climatiques rarement connues. D'après le SDIS, du vent, de la chaleur qui attise les flammes. Dans le massif du Gros Bessillon, 1500 pompiers sont mobilisés pour faire face. Le vent va continuer de forcir dans les prochaines heures. En Gironde, en revanche, ça va mieux. Le feu est fixé à l'exception de 2 points chauds toujours actifs sur la presqu'île du Cap Ferret. Et au sud de Lacano, les habitants de 4 communes vont pouvoir regagner leur domicile, soit un peu plus de 10 000 habitants. Du noir sur la route des vacances aujourd'hui dans le sens des départs. Journée de chassés croisés, conditions de circulation extrêmement difficiles d'après Bison Futé. Un pic à plus de 1000 km de bouchons enregistrés à la mi-journée. Et puis le Tour de France féminin, c'est parti depuis quelques dizaines de minutes. 9 étapes pour cette édition reliant Lausanne en Suisse à Nice en France. 147 coureuses engagées. La Française Pauline Ferrand-Prévot remet en jeu son maillot jaune.
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1: Son 2e album est attendu à la fin du mois. On retrouve tout de suite Alex Warren sur Autoroute Info pour un premier extrait de ce futur album.

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3: Et une fois n'est pas coutume, nous allons commencer par une bonne nouvelle. Ça ne va pas régler le problème tout de suite, mais c'est une bonne nouvelle quand même, Emma Laugerette.
4: Et oui, puisque c'est la fin de l'accident qu'on signalait en Saône-et-Loire sur l'A6 en direction de Paris, kilomètre 354. Il y avait une voiture qui était immobilisée sur le toit, sur la voie de gauche. Ça y est, une voie qui a été rendue à la circulation. Par contre, un bouchon de 10 km avait eu le temps de se former en amont. Il va falloir un petit peu de temps pour qu'il se résorbe. Donc toujours là, 9 kilomètres de bouchons après la sortie 28 de Mâcon Nord, mais ça évolue plutôt dans le bon sens.
3: On part maintenant dans l'Ain avec des obstacles signalés.
4: C'est sur l'autoroute A42 en direction de Genève au kilomètre 43, obstacles signalés juste après la sortie 8 en Berrieux, en Bugey.
3: On continue bien sûr à suivre en temps réel l'évolution de vos conditions de circulation. On se retrouve juste après Inexcess.

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1: 15h15, merci d'être avec nous sur cette antenne pour s'intéresser à ce qui se passe sur le réseau que vous empruntez actuellement. On va commencer en faisant un point sur cette importante difficulté qui s'est formée, Emma Logerette, sur l'autoroute A6.
2: En Saône-et-Loire, toujours un bouchon sur l'A6. Pour ceux qui roulent en direction de Paris, c'est après la sortie 28 de Mâcon Nord qu'il y a toujours 5 km de bouchon. Cela fait suite à un accident qui s'était produit un peu plus loin, à hauteur de la sortie 27 pour Tournu, donc au kilomètre 354. La zone de l'accident, au niveau de cette zone, il n'y a plus rien, hein, c'est terminé, tous les véhicules accidentés ont été évacués, mais ça prend du temps pour que le bouchon se résorbe.
1: Et on n'accélère pas, hein, une fois qu'on a passé le bouchon. Ah oui, il faut rattraper le temps perdu. Bon, non, en fait, vous avez le temps, vous êtes en vacances, profitez-en. N'accélérez pas, on voit régulièrement des accidents après les bouchons, parce qu'on a un peu tendance à accélérer pour rattraper le temps perdu. Mauvaise idée. Beaucoup plus au nord, maintenant, sur l'A6 aussi, mais c'est en direction de Lyon.
2: Avec une zone d'accident en Seine-et-Marne, sur l'A6 direction Lyon, kilomètre 45, on est juste avant la sortie 13 pour Milly-la-Forêt. La voie de droite est en train d'être neutralisée par le patrouilleur, il intervient sur les voies de circulation, il faut donc absolument ralentir, d'autant plus que c'est un secteur en courbe de l'autoroute. À noter également toujours un obstacle sur la voie de gauche à hauteur de la zone de l'accident, une des voitures accidentées a perdu un pneu, ce pneu est sur la voie de gauche, je vois en retour caméra que les véhicules font vraiment des écarts au dernier moment, donc levez le pied dans ce secteur.
1: Bah tiens, justement, puisque vous parlez d'obstacles, Emma, c'est aussi le cas dans l'Ain et dans le Rhône.
2: Sur la 42 direction Genève, au kilomètre 43, des vêtements éparpillés partout à hauteur du diffuseur 8 d'Ambérieu-en-Bugey, puisqu'il y a un coffre de toit qui s'est ouvert. Les vêtements sont un peu éparpillés sur les voies de circulation. Et puis sur l'A46 en direction de Marseille, un obstacle, kilomètre 22, c'est au niveau de la sortie 4 Caluire-Rieux.
1: Comment ça se passe sur l'autoroute A40 pour ceux qui vont vers Genève?
2: Ça se passe quand même mieux ces dernières minutes, même s'il y a quand même toujours du monde entre la sortie 8 Hauteville-Lône et la sortie 9 de Nantua. Pas de bouchons à proprement parler, mais parfois des ralentissements.
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1: Côté météo, pas de difficultés, enfin toujours 21 départements d'alerte orange canicule. On fait le point avec Nemo Pavlovski de Météo France.
3: Cet après-midi, l'ambiance reste lumineuse au nord malgré un voile nuageux un peu plus présent que ce matin. Vers l'Alsace, on garde encore ce risque d'averse résiduelle sous un ciel un peu plus nuageux. Ailleurs, le soleil domine assez facilement. En montagne, les cumulus gonflent et donnent parfois en fin de journée une averse, prenant un caractère orageux vers les Pyrénées. Les températures sont en baisse au nord et plutôt stables dans le sud, sauf près de la Méditerranée où une nouvelle hausse se confirme. Comptez cet après-midi 28 degrés à Langrépeau, 29 à Paris, 30 à Nancy, Clermont-Ferrand et Strasbourg, 33 à Lyon et 34 degrés à Grenoble. Dimanche, le ciel évolue assez peu, si ce n'est le risque d'averse alsacien qui laisse place à un franc soleil et un temps plus nuageux l'après-midi vers les Alpes avec quelques orages. Les températures restent demain encore très élevées, en particulier dans la moitié sud. Ce temps sec et chaud autour de la Méditerranée est amené à se maintenir pour le début de la semaine prochaine. Bonne route avec Météo France sur Autoroute Info.
1: Si vous êtes des fans absolus de football, le titre qui va suivre, vous le connaissez par cœur, vous l'avez entendu 104 fois lors de la Coupe du Monde de foot, puisqu'il était joué systématiquement à l'entrée des joueurs, mais comme il y a quand même peu de chance que vous soyez nombreux à l'avoir entendu 104 fois, je vous propose de retrouver tout de suite Shakira et Burna Boy sur Autoroute Info.

0: Et on fait le point sur vos conditions de circulation avec toujours un
1: et
0: bouchon.
1: Et l'actualité trafic sur Autoroute Info à 15h22. Emma Laugerette, c'est toujours ce bouchon.
0: Alors, oui, bah, j'avais priori, commencé à en parler du coup, hein, vu que vous n'étiez pas là.
1: Pardon, vous avez bien fait.
0: Mais pas de
1: vous
0: avez bien fait. Pas de souci. Donc, en effet, c'est en Saône-et-Loire sur l'A6 direction Paris au kilomètre 354. Tout à l'heure, il y a eu un accident et ça prend du temps pour que le bouchon se résorbe. Hein, même si au niveau de la zone de l'accident, il n'y a plus rien, il faut toujours compter une quinzaine de minutes pour faire 4 km. Après la sortie 28 de Mâcon Nord.
1: Pour tout dire à nos auditeurs, on est en train de s'intéresser aux problèmes de recharge pour les voitures électriques. On est en train de faire le point sur les différentes aires de service où il faut patienter.
0: Voilà, on a les yeux partout.
1: Exactement, on est en train de faire le point là-dessus. C'est pas toujours simple. Il y a encore quelques aires de service où c'est compliqué, comme l'aire de Saint-Ambreuil par exemple. En direction de Paris, au kilomètre 342, il faudra patienter une heure avant de recharger son véhicule. Et puis nous reviendrons dans quelques minutes, évidemment, sur la situation sur l'autoroute A40. Vous restez très nombreux. Ce sera à suivre dans un petit peu plus de 5 minutes. Pour l'instant, quelques souvenirs de l'été, peut-être. C'est avec Myriam Boyette et Elliot Monod. On retourne en 1977.
2: Retour à l'été 1977.
3: Chemise à fleurs, pantalon pas de def, lunettes teintées et une France qui roule loin, le regard tourné vers un monde qui change.
4: Vous voyez, il y a là ce que l'on appelle un micro-ordinateur. Vous s'appelle Apple. Apple en anglais, ça signifie une pomme.
2: L'informatique se développe, la conquête spatiale bat son plein, et tandis que le premier opus de la saga Star Wars fascine dans les salles obscures, la télé passe progressivement en couleur dans les foyers.
3: Sur la route des vacances, la R12 avale les kilomètres sur des autoroutes qui ne cessent de s'étendre, A4 et A36 vers l'Est, A8 vers la Méditerranée et A9 vers l'Espagne.
2: La sécurité routière commence aussi à entrer dans les habitudes. 130 km/h maximum sur les autoroutes et ceinture de sécurité obligatoire, uniquement à l'avant et hors agglomération depuis 1973.
5: On ne dira jamais assez la ceinture ! Un petit clic vaut mieux qu'une grande claque.
3: En 77, c'est rock ou disco. Les titres qui tournent dans l'autoradio sont signés Fleetwood Mac, The Eagles et Boney M.
2: Entre deux émissions, ces titres passent en boucle sur le seul média embarqué dans les voitures à l'époque, la radio.
6: Bienvenue à tous et à toutes, et merci de votre fidélité.
3: Grandes ondes, AM, FM, on cherche la station à la molette, l'aiguille tremble et parfois ça grésille un peu.
2: Pas d'infotrafic en continu, pas de GPS ni de climatisation, le confort est assez sommaire. En 1977, on baisse la vitre à la manivelle.
7: Car mon allié est la force.
3: Les paysages défilent et dans l'habitacle, on parle de tout et de rien pour occuper le trajet à l'avant, tandis que les enfants patientent à l'arrière, pas très loin de la glacière, qui accompagne chaque long voyage en 1977.
2: Et oui, cet été-là, c'était comme ça.
1: Et en 2026, on vous propose Cher sur Autoroute Info dans quelques minutes, juste après De Palmas.

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1: Avec plusieurs piétons aperçus dans le département de l'Yonne en train de marcher sur l'autoroute A6. Vous les rencontrez quand vous roulez en direction de Lyon, au kilomètre 173 globalement, aux alentours de l'aire de repos de la Grosse Tour. Il faut être prudent, les piétons qui ont été vus en train de marcher sur la bande d'arrêt.

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1: Et priorité à la sécurité d'un patrouilleur qui s'apprête à traverser les voies de l'A42. On est dans le département de l'Ain. Vous le croisez donc si vous êtes sur l'A42 en direction de Genève, kilomètre 43. C'est juste après la sortie 8 d'Ambérieu en Bugey. Il y a des vêtements éparpillés un petit peu partout. C'est un coffre de toit qui s'est ouvert et qui a laissé tomber donc tous les vêtements sur les voies de circulation. Ça va prendre peut-être un petit peu de temps au patrouilleur pour intervenir. Une intervention, vous l'aurez compris, très dangereuse, d'autant plus hein, une journée de fort trafic, comme c'est le cas aujourd'hui pour ce week-end de chasse et croisée des vacances d'été. Donc pensez bien à lui. N'arrivez pas trop vite, il faut absolument ralentir. Je rappelle, c'est sur l'A42 en direction de Genève au kilomètre 43 qu'un patrouilleur traverse.

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1: Et merci d'être avec nous tout l'été sur la route des vacances ou sur la route de la maison. Oui, malheureusement, à un moment ou à un autre, il faut rentrer. Et pour certains d'entre vous, c'est le cas en ce moment. C'est vrai que c'est plutôt en direction du nord que vous êtes les plus nombreux. Mais bon, on va faire un point complet tout de suite sur vos conditions de circulation. À commencer par cette toute nouvelle information. Emma Logerette, un véhicule en panne dans le Rhône.
2: On est sur la 466 pour ceux qui roulent en direction de Lyon et de Clermont-Ferrand. Point kilométrique 3 à hauteur de la barrière de péage de Quincieux, deux véhicules arrêtés proche des voies de circulation.
1: Et un patrouilleur en pleine intervention, c'est dans l'Ain.
2: Sur la 42, direction Genève, au kilomètre 43, il y a un coffre de toit qui s'est ouvert et qui a laissé donc tomber plein de vêtements sur les voies de circulation. Le patrouilleur est sur place pour les ramasser. Ça peut peut-être lui prendre un petit peu de temps, le temps de tout ramasser. Donc il faut bien penser à sa sécurité. Ralentir après la sortie 8 d'Ambérieu en Bugey.
1: Direction une autoroute A6 qui a été très empruntée depuis minuit d'ailleurs, du monde tout au long de cette grande journée de chasse et croisée. Là, c'est surtout en direction de Paris et on a notamment parlé depuis de longues minutes maintenant d'un bouchon. Qu'en est-il ?
2: Il a fortement réduit ce bouchon. Ceci dit, il fait toujours 2 km donc sur l'A6 direction Paris après la sortie 28 de Mâcon Nord et de manière générale, de toute façon, c'est entre Mâcon et Chalon-sur-Saône qu'il y a le plus de monde avec parfois des ralentissements.
1: Nous partons maintenant en région Île-de-France et on prend toujours la 6, mais cette fois en direction du sud.
2: Direction Lyon, en effet, ceux qui passent par le diffuseur 13 de Milly-la-Forêt, on est au kilomètre 45 juste avant cette sortie. Un accident s'est produit, 3 véhicules accidentés sur bande d'arrêt d'urgence. La voie de droite a été neutralisée.
1: Et des piétons sont signalés 120 km plus loin.
2: Dans le département de l'Yonne, sur l'autoroute A6, au kilomètre 160 13, ils ont été aperçus donc à proximité de l'aire de repos de la Grosse Tour après le secteur d'Auxerre.
1: Où est-ce qu'on en est dans l'Ain sur l'autoroute A40? Il y a beaucoup de monde visiblement qui part direction la montagne ou direction l'Italie.
2: On a toujours beaucoup de monde sur la 40 direction Genève, même si ça a tendance à se fluidifier, ça reste chargé, notamment entre la sortie 8 d'Hauteville, l'Aune et la sortie 9 pour Nantua.
1: Et puis pour ceux qui vont plutôt à la montagne via l'autoroute A43, à noter que cet axe est fermé à l'entrée d'un tunnel au kilomètre 73. Vous restez bien sur autoroute info. Normalement, ça ne devrait pas durer trop longtemps. C'est parce qu'il y a un véhicule en panne dans le tunnel suivant et on fait en sorte qu'il n'y ait pas de véhicule arrêté sous les tunnels. Donc, pour pas qu'il y ait de bouchons sous le tunnel, on arrête le trafic avant l'ouvrage. Restez bien sur autoroute info pour savoir précisément ce qui se passe. Et puis si vous allez jusqu'en Italie, notez qu'il y a 1h15 d'attente avant de pouvoir franchir le tunnel du Mont-Blanc, alors que si vous allez vers le sud de la France, il faut compter 3h30 pour effectuer le parcours entre Lyon et Orange, au lieu d'1h30 quand les conditions de circulation sont favorables. On s'intéresse maintenant à l'actualité nationale et internationale depuis la rédaction de France Info.
3: Face à des conditions climatiques rarement connues.
4: C'est ce qu'affirment les pompiers du département qui luttent contre la reprise du feu dans le secteur du Gros Bessillon. Le Var est à très haut risque cet après-midi et ce soir à cause notamment du Mistral. Tandis qu'en Gironde, le méga-feu est fixé. Presque tous les habitants évacués sont autorisés à rentrer chez eux. Il reste 2 points chauds et actifs à Lacano et sur la presqu'île du Cap Ferret. En Colombie, au moins 11 personnes ont été blessées dans l'explosion d'un camion bourré d'explosifs dans la ville de Susuta, près de la frontière avec le Venezuela. Explosion à 6 jours de l'investiture du nouveau président élu, figure de l'extrême droite. Gianni Infantino fait finalement marche arrière. Le patron de la FIFA renonce à son projet d'ouverture aux investisseurs privés face aux critiques venues du monde entier. L'UEFA, l'instance dirigeante de foot européen, menaçait de boycotter les prochaines Coupes du Monde. Critique aussi en interne avec la démission de son plus proche conseiller.
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1: Temper City, c'est à suivre tout de suite sur Autoroute Info. On se retrouve juste après.

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1: Deux accidents à signaler sur l'autoroute, un accident à signaler sur l'autoroute A6, c'est

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1: 15h45, ça évolue favorablement sur le réseau autoroutier que vous empruntez en ce moment. Peut-être à une exception près, Malogerette, vous allez me dire, sur l'autoroute A40, on en est où?
2: Ça se passe mieux, hein. Là aussi ça se fluidifie hein, comme partout, alors toujours peut-être quelques ralentissements entre la sortie 8 Hauteville-Lône et la sortie 9 de Nantua, où on voit que les taux de trafic sont un petit peu plus élevés, mais pas de gros bouchons à signaler. C'est le même cas de figure sur la 6 en direction de Paris, où on évoquait de gros bouchons, et il y a encore cela quelques minutes suite à un accident, ça s'est totalement résorbé, seulement des ralentissements dans la traversée de la Bourgogne, notamment autour du secteur de Tournu, c'est le diffuseur 27 au kilomètre 355.
1: On part maintenant en région Île-de-France avec un accident qui s'est produit sur la 6.
2: En direction de Lyon, au kilomètre 45, plusieurs véhicules accidentés et la voie la plus à droite qui a été neutralisée. On est juste avant la sortie 13 pour Milly-la-Forêt.
1: Et puis, tout au long de votre parcours, vous surveillez bien les panneaux lumineux qui jalonnent les autoroutes. En effet, sur certains panneaux, il y a des vitesses maximales autorisées qui sont signifiées à ne pas dépasser. C'est ce qu'on appelle les mesures de régulation de vitesse pour limiter les risques de perturbation, on abaisse la vitesse maximale autorisée. C'est notamment le cas sur l'autoroute A40 ou encore sur l'autoroute A6 entre Bonnet et la capitale. Donc surveillez bien ces panneaux qui jalonnent votre parcours.
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1: Vous pouvez la rencontrer sur autoroute-info.fr. Elle vous emmènera chez elle, au Québec, dans son lieu de vacances préféré. On retrouve tout de suite Charlotte Cardin sur Autoroute Info.

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13: Nouvelle information sur Autoroute Info, Emma Logerette, a un obstacle signalé sur la chaussée.
14: C'est un pare-choc qui a été signalé sur l'autoroute A6 en direction de Lyon, kilomètre 388, un pare-choc sur la voie de gauche, donc après la sortie 28 de Mâcon Centre.
13: On se retrouve au plus tard à 16h pour revenir sur vos conditions de circulation pour l'instant à suivre. Donc d'ici à 16h avant de revenir sur par exemple quelques ralentissements sur l'autoroute A6 ou sur cet accident qui s'est produit du côté de la région Île-de-France. Avant cela, il y aura The Lumineers dans les toutes prochaines minutes. Mais pour l'instant, le générique d'une série incontournable dont je n'ai absolument pas besoin de donner le titre. On retrouve The Rembrandts sur Autoroute Info.

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1: Dans le département de l'Ain, on nous signale un véhicule arrêté qui pourrait gêner la circulation sur l'A42 en direction de Genève, kilomètre 35, c'est-à-dire après la sortie 7 de Pérouges-Meximieux, Lagnieu, un patrouilleur.

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1: Bonnes vacances, bon après-midi à l'écoute d'Autoroute Info, il est 16h.
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1: Oui, on va vous accompagner tout l'été, avec même des émissions spéciales tout au long de cet été, pour faire le point régulièrement sur vos conditions de circulation, toutes les 7 minutes, hein, tout simplement, voire plus si affinité. Et puis, on va suivre tout de suite ce qui se passe sur l'autoroute A6. Avec vous, Vivien Topa, il y a une nouvelle information qui vient de vous parvenir.
2: Oui, bonjour Xavier.
1: Bonjour,
2: à l'instant même, on apprend que dans le Rhône, il y a un véhicule qui est arrêté juste après la barrière de péage de Villefranche-Lima. C'est sur la 6 en direction de Paris, cette grande barrière de péage à côté de Lyon, kilomètre 428. Donc un patrouilleur se rend dans ce secteur.
1: Qu'en est-il un peu plus loin? Parce que depuis le début de l'après-midi, ce n'est pas forcément facile sur cette A6 en direction de Paris.
2: Le trafic reste soutenu. En plus, il y avait un accident tout à l'heure qui s'était produit à hauteur de Tournu. Alors, l'accident est terminé, mais il y a une circulation quand même bien chargée sur une dizaine de kilomètres, notamment en Saône-et-Loire, vers Tournu, la sortie 27, circulation en accordéon. Beaucoup de monde, en effet, sur la route, sur cet axe, essentiellement dans le sens des retours. C'est là où se concentrent les difficultés à l'heure actuelle sur la 6.
1: Et malgré tout, c'est bien dans l'autre sens de circulation qu'un accident est signalé, et c'est en Seine-et-Marne.
2: Cet accident est en train de se terminer sur la 6 direction Lyon, au kilomètre 45. On avait des véhicules accidentés sur la bande d'arrêt d'urgence. Je vois que désormais, il y a juste un véhicule arrêté, mais je pense qu'il n'a aucun rapport et il est dans un refuge. Et les gendarmes viennent de repartir. Donc, réouverture à la circulation dans ce secteur sur l'ensemble des voies. Et les véhicules ont été évacués vers Fontainebleau et Émilie-Laforêt, sortie 13.
1: Et toujours beaucoup plus au sud, mais toujours en direction de Lyon, il y a des obstacles sur les voies.
2: Alors, ces obstacles, ils sont après la jonction entre la 6 direction Lyon et la 40. C'est un pare-choc, apparemment, ou des débris de pare-choc qui sont sur la voie de gauche à hauteur du kilomètre 388.
1: Sur l'autoroute A42 direction Genève, on nous signale un véhicule en difficulté.
2: C'est un véhicule qui est tombé en panne. Il est sur la bande d'arrêt d'urgence. Pas de grosses difficultés par rapport à cela, mais par contre, les gens qui sont à bord, et notamment il y a des enfants, sont sortis du véhicule et sont vraiment proches des voies. Donc, présence de piétons autour d'un véhicule sur la bande d'arrêt d'urgence de l'A42 direction Genève après la sortie 7 de Pérouge.
1: Et on va continuer, tiens, puisqu'on est sur l'A42 direction Genève, nous allons emprunter l'autoroute A40. Ça a été difficile, une bonne partie de la journée. On en est où?
2: Le trafic reste ralenti dans le secteur A40 direction Genève entre les sorties 8 Hauteville et 9 Saint-Germain-de-Joux. Une circulation qui se fait en accordéon là sur 8 km, mais ça a tendance quand même à vraiment s'améliorer là.
1: Et puis pour ceux d'entre vous qui vont continuer jusqu'en Italie, il faut compter 1h15 avant de pouvoir franchir le tunnel du Mont Blanc. Alors que ceux d'entre vous qui vont plutôt vers le sud de la France, notez que sur l'autoroute A7, il faut 3h30 pour effectuer le parcours entre Lyon et Orange au lieu d'1h30 quand le trafic est fluide. On fait le point maintenant sur l'actualité nationale et internationale depuis la rédaction de France Info.
3: Julien Raymond à la une à 15h46. La météo qui fait craindre le pire aux autorités dans le Var.
4: Le vent, la chaleur attisent les flammes dans le massif du Gros Bessillon. Conditions climatiques rarement connues d'après les pompiers. 1500 soldats du feu sont mobilisés pour faire face aux violentes reprises. Le vent va continuer de forcir dans les prochaines heures. En Gironde, en revanche, ça va mieux. Le feu est fixé à l'exception de deux points chauds toujours actifs sur la presqu'île du Cap Ferret et au sud de Lacanau. Les habitants de quatre communes vont pouvoir regagner leur domicile. Du noir sur la route des vacances aujourd'hui dans le sens des départs. Journée de croix de chassés croisés. Conditions de circulation extrêmement difficiles d'après Bison Chuté. Un pic à plus de 1000 km de bouchons enregistrés à la mi-journée. Et puis le taux du livret A revalorisé dès aujourd'hui à 1,7%. Il était à 1,5% précédemment. Conséquence du regain d'inflation et de l'incertitude au Moyen-Orient.
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1: On continue à suivre l'évolution de vos conditions de circulation en temps réel, mais aussi dans la playlist d'Autoroute Info. Il sera en tournée un peu partout en France dès la rentrée. On retrouve tout de suite Julien Lib sur Autoroute Info.

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2: Un obstacle est signalé à Vivien Topa, c'est sur l'autoroute A6.
3: Sur l'A6 en Saône-et-Loire, en direction de Lyon, au kilomètre 388. Obstacle est signalé sur la voie de gauche, après la jonction avec la 40. C'est un pare-choc qui est tombé dans ce secteur. Et puis à l'instant même, on apprend qu'il y a un autre obstacle signalé sur la 46, cette fois-ci direction Marseille, dans le département de l'Ain. Ça se passe kilomètre 14, après Neuville-sur-Saône, zone industrielle Lyon-Nord, la sortie 2.
2: Et puis attention toujours, sur la 6 en direction de Paris, entre Lyon et Beaune particulièrement, il y a parfois de très forts ralentissements. Donc augmentez bien les distances de sécurité. Alors c'est important tout le temps, mais ça l'est évidemment d'autant plus lorsque le trafic est très important, comme c'est le cas en ce moment, et qu'il y a des ralentissements qui peuvent survenir à tout instant. Donc augmentez bien ces distances de sécurité. On se retrouve dans les toutes prochaines minutes pour revenir sur vos conditions de circulation. D'ici là, Jason Raz, ce sera dans un peu plus de 3 minutes. Juste après The King of the Pop, que c'est Michael Jackson, bien sûr, sur Autoroute Info, Black or White.

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1: L'information trafic à 16h15. Vivien Topaz, ce sont d'abord des obstacles signalés sur l'autoroute à 46.
2: Sur la 46, dans l'Ain, un garde-boue est tombé sur la voie de droite de la 46 direction Marseille. Ça se passe kilomètre 14. Après la sortie 2, Neuville-sur-Saône, zone industrielle Lyon-Nord, un patrouilleur est en route.
1: Et ben on est dans l'Ain, on va y rester. On va se rendre sur l'autoroute à 40 pour faire le point sur la situation.
2: Alors, il y a du monde et il y a une aire qui est fermée en raison de la présence d'un véhicule en panne. Du monde sur la 40 direction Genève, avec une circulation en accordéon. Parfois ça roule, parfois ça s'arrête, mais ça a tendance à s'améliorer quand même après la sortie 8 Hauteville et un peu avant Saint-Germain-de-Joux. C'est le point le plus chargé. Et puis à 40 direction Paris, dans la bretelle, l'entrée de l'aire de Tossia, il y a une voiture qui est tombée en panne et elle n'est pas déplaçable actuellement. Donc l'aire est inaccessible et elle a été fermée. C'est une aire de repos qui est située après la jonction avec la 42, sur la 40, direction Paris-Mâcon, au kilomètre 152.
1: Nous allons maintenant emprunter l'axe autoroutier le plus emprunté de la journée, c'est l'autoroute A6. C'est principalement en direction de Paris qu'il y a du monde cet après-midi. On va commencer dès la barrière de péage de Villefranche-Lima avec un véhicule en difficulté.
2: C'est une voiture qui est tombée en panne 20 mètres à peu près avant la barrière de péage. Donc l'une des voies de cette barrière de péage de Villefranche-Lima, située sur la 6 en direction de Paris, kilomètre 428, est fermée. Il est possible d'emprunter bien sûr toutes les autres voies qui sont disponibles. Et puis en effet, après, on retrouve un trafic chargé de Lyon à Beaune et même plus largement, le trafic est chargé jusqu'à Paris. C'est un trafic en direction du nord désormais que l'on retrouve avec encore quelques retours. Dans l'autre sens, ça se passe mieux, même si le trafic reste un petit peu dense.
1: Et puis pour ceux qui vont au-delà du réseau APRR, direction l'Italie, il y a 1h15 d'attente avant de pouvoir franchir le tunnel du Mont-Blanc. Et si vous allez dans le sud de la France, comptez 3h30 au lieu d'1h30 pour effectuer le parcours entre Lyon et Orange.
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1: Météo, 21 départements restent placés en alerte orange, canicule. On fait le point sur les conditions avec Nemo Pavlovski de Météo France.
3: Cet après-midi, l'ambiance reste lumineuse au nord, malgré un voile nuageux un peu plus présent que ce matin. Vers l'Alsace, on garde encore ce risque d'averse résiduelle sous un ciel un peu plus nuageux. Ailleurs, le soleil domine assez facilement. En montagne, les cumulus gonflent et donnent parfois en fin de journée une averse, prenant un caractère orageux vers les Pyrénées. Les températures sont en baisse au nord et plutôt stables dans le sud, sauf près de la Méditerranée où une nouvelle hausse se confirme. Comptez cet après-midi 28 degrés à Langres-et-Pau, 29 à Paris, 30 à Nancy, Clermont-Ferrand et Strasbourg, 33 à Lyon et 34 degrés à Grenoble. Dimanche, le ciel évolue assez peu, si ce n'est le risque d'averse alsacien qui laisse place à un franc soleil et un temps plus nuageux l'après-midi vers les Alpes avec quelques orages. Les températures restent demain encore très élevées, en particulier dans la moitié sud. Ce temps sec et chaud autour de la Méditerranée est amené à se maintenir pour le début de la semaine prochaine. Bonne route avec Météo France sur Autoroute Info.
1: On continue à suivre, évidemment, en temps réel, l'évolution de vos conditions de circulation. Ce sera peu après Tamim Pala en duo avec Jenny.

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4: Des obstacles viennent d'être signalés, Vivien Topaz, et dans le Rhône.
5: Il s'agit de débris de pneus, ce que l'on appelle dans le jargon une bande de roulement. Et il y en a sur la voie du milieu, donc ça peut être en plus percuté et en plusieurs débris. C'est sur la 6 direction Lyon, secteur de Villefranche-sur-Saône. On est vraiment à la hauteur de la sortie 31.1 de Villefranche-sur-Saône sur la 6 direction Lyon. Un patrouilleur est en route.
4: Oui, puis dit comme ça, quand on n'est pas habitué, on se dit des débris, ouais, bon, c'est pas très grave. Oui, sauf qu'une bande de roulement de poids lourd, c'est plusieurs kilos de caoutchouc et de ferraille. Hein. Donc, autant dire que ça, là, peut être particulièrement dangereux. Les morceaux de pneus, c'est quelque chose qu'on voit souvent hein, dès qu'il fait chaud. Alors là, comme il y a 21 départements en alerte canicule sur la moitié est du pays, forcément, ça n'aide pas. Alors, pour éviter les mauvaises surprises, bah, il faut bien surveiller son véhicule. Ça peut s'avérer long parfois de prendre la route monotone entre chaque pause sur les airs. Alors, Emma Logerette vous donne quelques idées après avoir bien vérifié que votre véhicule était en bon état pour occuper tout le monde dans la voiture.
6: Et on commence directement dans le thème des vacances avec le « J'ai dans ma valise ».
7: J'ai mis dans ma valise 3 ou 4 chemises.
6: Un jeu de mémoire, chaque joueur à tour de rôle cite un objet à ajouter dans la valise, tout en énumérant ceux qui ont été cités précédemment. Alors par exemple, « J'ai dans ma valise de la crème solaire », puis « J'ai dans ma valise de la crème solaire et un parasol », etc., etc. Le premier joueur qui s'en mêle les pinceaux et ne cite pas correctement dans le bon ordre les objets ajoutés précédemment est éliminé.
8: Tu es le maillon faible. Au revoir.
6: Si l'école manque un peu trop aux enfants, pour réviser sa géographie, vous pouvez aussi faire le jeu des plaques d'immatriculation. Le but est simple, trouver un maximum de pays et de régions. Donc chaque fois que vous repérez une nouvelle plaque, c'est un point en plus. Alors celui-là, ça reste mon préféré, le « Devine à qui je pense ». Alors c'est simple, c'est dans le titre. Vous pensez à quelqu'un, les autres dans la voiture se mettent à poser des questions fermées, donc auxquelles on ne peut répondre que par oui ou par non. Et le but du jeu, eh bien, c'est quand même de faire deviner une personnalité difficile à trouver et de regarder les autres galérer. Et puis il y a le jeu préféré des parents, le roi du silence. Celui-ci, on le connaît bien, les consignes sont simples. Le premier qui parle a perdu, donc si c'est la 10e fois en 6 minutes que vous entendez un « on est bientôt arrivé », c'est peut-être votre signe pour lancer une partie.
9: On est presque arrivé ?
10: Non !
9: Est-ce qu'on est presque arrivé ?
10: Oui.
9: C'est vrai ?
10: Non !
6: Donc que vous soyez en famille ou entre amis, il y a de quoi bien s'amuser pendant les vacances, avec des jeux à faire n'importe où et n'importe quand, et surtout de quoi bien occuper le trajet quand on est enfermé dans la voiture pendant de longues heures. Bonne route et bonnes vacances.

Mais tiens, je vais faire ça aussi, moi. Je vais faire le roi du silence, tiens, pendant 3 minutes. Ah, je vous ai entendu dans la voiture dire « Enfin, il va se taire !» Ok, je laisse la place à Miles Smith tout de suite sur Autoroute Info. Bonne route, bonnes vacances.

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1: Vous êtes les bienvenus si vous venez tout juste de nous rejoindre sur cette antenne, sur la route des vacances, ou peut-être tout simplement sur la route du week-end aussi. Hein. Tout le monde n'est pas en vacances. On va faire un point complet sur ce qui se passe sur le réseau que vous empruntez actuellement. À commencer, Vivien Topa, par des obstacles signalés sur l'autoroute A6.
2: Ces obstacles sont sur l'A6 en direction du sud, en direction de Lyon, kilomètre 421, à la hauteur de la sortie 31.1 de Villefranche-sur-Saône. Il s'agit de débris de pneus qui sont sur la voie du milieu. Une intervention sur les voies va donc avoir lieu. Attention à la présence d'un patrouilleur.
1: On regardait aussi ce qui se passait, pour tout dire à nos auditeurs, avant le point trafic, comment ça se passait au niveau du tunnel de Fourvière, parce qu'on surveille souvent ça de très près, évidemment, lors des grands départs ou de chasse et croisée. Visiblement, ça se passe bien, c'est ça?
2: Oui, plutôt bien, hein, puisque d'habitude, on a plusieurs kilomètres de bouchons avant ce tunnel qui permet de traverser Lyon et qui est au bout de l'autoroute A6 lorsqu'elle devient la M6 métropolitaine 6. Eh bien, là, on n'a plus qu'un seul kilomètre de bouchon pour le franchir 6 minutes. Donc, il faut s'en remettre patience. Alors, c'est un peu chargé après, hein, bien sûr, mais pour accéder au tunnel, ça se passe bien, hein, relativement bien.
1: Allez, on part dans l'autre sens. Direction le nord du pays, premier arrêt à la barrière de péage de Villefranche-Lima.
2: Là, c'est un véhicule qui est tombé en panne sur une des voies au niveau du péage. Il y a un patrouilleur en intervention sur place et il y a un petit bouchon, je dirais un petit peu d'attente sur certaines voies. Donc, il ne faut pas hésiter à utiliser toutes les voies. Il y a des voies qui sont vraiment libres, en appareil, les caméras en direct.
1: Oui, notamment les voies tout à droite, là, parce que c'est vrai que pour ceux qui ont un badge de télépéage, souvent le réflexe, c'est qu'on va à gauche parce que souvent elles sont là, ces voies. Mais il y en a aussi à droite sur cette barrière de péage et la plupart du temps, elles sont totalement vide, donc il ne faut pas hésiter à les emprunter. Ensuite, au-delà de cet ouvrage, ça se passe comment, Vivien?
2: Mais on a un trafic qui reste dense, mais on ne peut pas dire qu'il y a un secteur où il y ait des bouchons. C'est un trafic chargé, parfois on ralentit, parfois on accélère. Trafic essentiellement dense entre Lyon et Beaune, à l'approche de Paris, pas de grosses difficultés à l'heure actuelle.
1: Pour ceux qui vont en Italie, comptez 1h15 avant de pouvoir franchir le tunnel du Mont-Blanc, et pour ceux qui vont dans le sud du pays, il faut compter 3h30 pour effectuer le parcours entre Lyon et Orange au lieu d'1h30 lorsque les conditions de circulation sont favorables. Côté météo, alors il y a toujours ces 21 départements en alerte orange canicule. En gros, un gros quart sud-est du pays. De toute façon, globalement, même si vous n'êtes pas dans les zones concernées, arrêtez-vous encore plus souvent que d'habitude. Il fait chaud, quelle que soit la région dans laquelle vous circulez. Donc, n'hésitez pas à vous arrêter pour prendre l'air, pour vous réhydrater. N'hésitez pas à le faire très régulièrement. N'attendez pas forcément 2 heures pour faire la pause. On fait le point maintenant sur l'actualité nationale et internationale depuis la rédaction de France Info.
3: Pâle de vent et le mercure qui grimpe à 40 degrés dans le massif du Gros Bessillon. La météo est particulièrement défavorable cet après-midi. Le risque d'incendie est même très élevé dans le département jusqu'à 22 heures. En Gironde, le feu est fixé. 208 000 habitants ont même eu l'autorisation de retourner chez eux. Sur les 220 000 évacués que cet incendie a forcé à fuir en 10 jours, il reste toutefois 2 points chauds au niveau du Cap Ferret et au sud de Lacanau. Le prix de l'électricité augmente à partir d'aujourd'hui. Une hausse de 2,5% en moyenne. Ça représente environ 26 euros supplémentaires par an pour un foyer qui consomme 4,5 mégawatts. 20 départements en vigilance orange canicule aujourd'hui et qui vont le rester demain. Alerte qui concerne principalement l'Est et le Sud-Est, mais aussi les départements de la Haute-Corse et de la Corse du Sud. Et puis, elles sont à la moitié du parcours, quasiment. Les coureuses du Tour de France parties pour leur première étape à Lausanne. 137 km de plat au total, arrivées estimé à 6h moins le quart environ.
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1: Jack et Carla, c'est tout de suite sur Autoroute Info. Bonne route, bonnes vacances.

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1: Sur l'autoroute A6, on nous signale un piéton à la hauteur du kilomètre 409 dans les deux sens de circulation. C'est entre les sorties 29 et 30.
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5: Un piéton vient d'être signalé à proximité des voies Vivien Topa.
6: Et celui-ci serait sur l'A6 en direction de Lyon vers le kilomètre 409. C'est après l'aire de Dracé située après la sortie 29 de Mâcon Sud. Piéton qui marcherait le long de l'autoroute.
5: Et un tout petit peu plus loin, il y a des obstacles sur les voies.
6: Il s'agit de débris de pneus sur la voie du milieu de l'A6 direction Lyon au niveau de la sortie 31.1 Villefranche-sur-Saône, kilomètre 421.
5: Et pour ceux d'entre vous qui êtes actuellement sur l'autoroute A6 en direction de Lyon, si vous roulez en voiture électrique, notez que si vous vous arrêtez du côté d'Auxerre sur l'aire de Venoix-Chablis, il vous faudra patienter une heure avant de pouvoir recharger votre véhicule. Donc n'attendez pas évidemment le dernier moment pour le faire. Et puis c'est aussi vrai sur l'autoroute A36 sur l'aire de Saint-Ambreuil qui se trouve en direction de Paris. Au kilomètre 342. Là aussi, il faudra patienter une heure avant de pouvoir recharger votre véhicule. On se retrouve dans un peu plus de 3 minutes. Ce sera juste après AA sur Autoroute Info.

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1: 16h45, on s'intéresse à un piéton et à un obstacle signalé, c'est sur l'A6 direction Lyon.
2: Le piéton est signalé en direction de Lyon, dans le Rhône, sur l'A6 au kilomètre 409. C'est après Mâcon Sud, la sortie 29, une fois dépassée à l'aire de tracé. La personne marche le long de l'autoroute. Le mieux est de s'en écarter, de laisser la voie de droite libre, ce qu'on appelle le corridor de sécurité. Et puis il y a un obstacle présent un tout petit peu plus loin, toujours direction Lyon, kilomètre 421. Bande de roulement, morceaux de pneus, débris de pneus peut-être de camion, hein, donc des gros débris comme vous le disiez tout à l'heure. Et ce serait sur la voie du milieu, au niveau de la sortie 31.1 Villefranche-sur-Saône.
1: Et même s'il n'y a pas de gêne directe au trafic, ça demande quand même beaucoup d'attention. Un véhicule en panne sur l'autoroute A39.
2: Oui, celui-ci peut gêner un peu la circulation. En tout cas, un patrouilleur s'est mis en protection à l'arrière du véhicule. Il est sur la bande d'arrêt d'urgence de l'A39, direction Bourg-en-Bresse, kilomètre 85. C'est après Blétéran, la sortie 7.1.
1: On continue aussi évidemment à surveiller ce qui se passe sur l'autoroute A6 où le trafic est très chargé en direction de Paris. Ça se passe bien, alors vous n'êtes pas à l'abri de quelques ralentissements, hein, mais pas de bouchons à vous signaler. N'hésitez pas quand même à bien augmenter les distances de sécurité avec les véhicules qui vous précèdent pour éviter toute mauvaise surprise.
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1: On retrouve maintenant le DJ français Sound of Legend, dont la spécialité est là, et ce sont des reprises. La dernière en date, San Francisco, c'est tout de suite sur

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1: Sur la 6, direction Paris, kilomètre 311, au niveau de Beaune-Mercueil, on nous signale le contenu d'un coffre de toit tombé sur la chaussée.
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13: Des obstacles sont à signaler. Vivien Topaz est sur l'autoroute A6.
1: Et un patrouilleur est en train de les ramasser. J'observe sur les caméras en direct que vous êtes très nombreux à circuler dans ce sens. C'est sur l'A6 en Côte d'Or, direction Paris, kilomètre 311. Après l'aire de Beaune-Merceuil, en fait, il y a la bretelle qui permet d'accéder à cette aire. Eh bien, c'est dans la bretelle et un peu sur la voie de droite qu'il y a l'intervention. Le patrouilleur est en protection aussi derrière le véhicule qui, a priori, a perdu des choses qui étaient dans un coffre sur son toit et le véhicule est stationné sur le zébra. Il est possible donc de circuler sur la voie du milieu et sur la voie de gauche, mais le trafic est très ralenti.
13: On n'oublie pas évidemment d'allumer ces feux de détresse pour prévenir les automobilistes qui sont derrière de cette perturbation. On reviendra évidemment dans les toutes prochaines minutes sur vos conditions de circulation. Les conditions météo actuellement sont quand même favorables. Il fait beau, alors, voire un peu trop même d'ailleurs, puisqu'il y a toujours 21 départements en alerte orange canicule. Globalement, sur un grand quart sud-est du pays, ça va un petit peu au-delà évidemment, parce qu'on note par exemple la Saône-et-Loire, le Jura, le département du Doubs qui sont en alerte orange. Donc vous multipliez les pauses évidemment tout au long de votre trajet. Et puis avec ce soleil, on a peut-être envie parfois de masquer ses fenêtres par exemple avec des pare-soleil. Alors, est-ce qu'on a le droit où s'arrête le droit? Qu'est-ce qu'on peut faire ou pas? On a posé la question à Sébastien Vattier, responsable pédagogique pour le Centre Centaur Grand Est.
14: Alors sur les vitres arrière, oui, sans problème pour protéger les enfants. Sur les vitres avant, on va avoir une obligation à respecter, c'est une transparence minimum qui est réglementée. Pareil pour le pare-brise. Et puis sur le pare-brise, on peut adjoindre un bandeau de pare-brise sur la partie haute, mais un bandeau qui va être limité à 10 cm.
13: On se retrouve dans quelques minutes pour revenir sur vos conditions de circulation. D'ici là, Elena à suivre, ce sera juste après Weezer.

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1: 17h01, on fait le point sur vos conditions de circulation.
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1: Et on vous souhaite la bienvenue si vous venez d'arriver pour s'intéresser aux conditions de circulation. Ça se passe plutôt pas mal quand même. On va quand même entrer dans le détail. On va commencer d'abord, Vivien Topa, avec un piéton signalé.
2: Une personne qui marcherait le long de l'autoroute A6, direction Lyon, dans le Rhône. C'est au kilomètre 409 avant d'arriver à la grande barrière de péage de Villefranche. Non, pardon, je me trompe. C'est après Mâconsul, la sortie 29. Une fois dépassé l'aire d'Audracé, cette aire de service située après Mâcon. Et la personne marche donc sur le bord de l'autoroute. Un patrouilleur va à sa rencontre.
1: Ah, et sur cette même autoroute A6, alors il y a eu beaucoup de monde tout au long de la journée, c'est le chassé-croisé, c'est le week-end le plus important de l'année sur les routes, c'est là qu'il y a le plus de monde. Alors jusqu'à midi, on a bien suivi ce qui était prévu dans les deux sens de circulation. Bon, là, il y a moins de monde que prévu quand même en direction du nord et de l'est. On attendait un petit peu plus de monde que cela. Bon, ça suffit quand même à ce qu'il y ait parfois quelques difficultés. Et c'est le cas en ce moment, Vivien, du côté de la Saône-et-Loire en direction de Paris, donc 1 sur la 6.
2: En effet, dans le secteur de Beaune, là où se croisent plusieurs axes et où il y a des aires de service très grandes. Et justement, au niveau de Beaune-Merseuil, l'aire située après Chalon-Nord, la sortie 25.1 de la 6 direction Paris. Il y a un petit bouchon, ou je dirais désormais un ralentissement sur 3 à 4 km. Il faut sur. Voilà, j'exagère un petit peu, 2 km.
1: Ça se passe que
2: 3 à 4 minutes en fait pour traverser les 2 km de trafic perturbé. On le voit, ce n'est pas grand chose et surtout ça s'améliore. C'était lié tout à l'heure à la présence d'un véhicule en panne, de débris sur les voies et de la voie de droite qui était neutralisée. Par contre, on voit qu'il y a beaucoup de monde pour s'arrêter, faire la pause au niveau de l'air et il y a un petit peu d'attente au niveau de la bretelle d'accès.
1: Oui, il ne faut pas se laisser surprendre. Il y a certaines aires de service où il y a plus de monde que sur d'autres, notamment les aires de service où il y a ce pétrolier là qui a bloqué les prix du carburant. Et parfois, ça provoque des bouchons dès que vous avez quitté l'autoroute. Donc, il faut vraiment être très attentif quand vous abordez ces différentes aires de service. Et si vous ne vous arrêtez pas sur une aire de service, quand vous passez à hauteur de ces aires de service, il peut y avoir parfois quelques ralentissements parce que le trafic est très important et ceux qui reviennent de l'aire de service essayent de s'insérer dans ce trafic un peu compliqué et cela peut entraîner la formation de ralentissements. Dites-vous qu'à chaque aire de service, il y a un risque de ralentissement, comme ça, vous ne serez pas surpris. On fait le point maintenant sur l'actualité nationale et internationale depuis la rédaction de France Info.
3: Info, l'info en une minute, Anne Pinzon-Dussel. Le feu était fixé, mais il a repris dans le Var.
4: Et il a déjà brûlé 1250 hectares de plus. C'est le feu dans le massif du Gros Bessillon. Et jusqu'à 22h, le vent va continuer de souffler dans le département. Ce qui fait que pour le moment, les pompiers ne sont pas vraiment optimistes. Par contre, en Gironde, la vie reprend peu à peu son cours. Là, le feu est fixé. Les habitants de 4 communes supplémentaires ont pu rentrer chez eux. Et le trafic des trains a repris doucement au sud de Bordeaux. Une réunion d'urgence sur la politique migratoire, c'est ce que réclament 22 pays de l'Union européenne, mais pas la France ni le Portugal, après l'arrivée massive de migrants marocains en grande majorité dans l'enclave espagnole de Ceuta. 48 000 des 60 000 personnes qui sont entrées sont déjà reparties au Maroc 2 ou 3 jours après. L'Italie de Giorgia Meloni a décidé de suspendre temporairement les règles de l'espace Schengen vis-à-vis de l'Espagne. Le prix de l'électricité augmente dès ce 1er août, plus 2,5% pour les tarifs réglementés, ce qui veut dire 24 € en plus sur la facture annuelle des 20 millions de Français qui y sont abonnés. Le taux du livret A, lui, passe de 1,5 à 1,7%.
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1: Il sera en tournée en France dès la rentrée. On retrouve tout de suite Christophe Maé sur Autoroute Info.
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2: Un véhicule est signalé en panne, arrêté et pouvant gêner la circulation sur l'A26 en direction de l'A5 dans l'Aube au kilomètre 387. Véhicule tombé en panne au niveau de la sortie 23 de 3S.

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4: Un véhicule vient d'être signalé en panne dans l'Aube, Vivien Topa.
5: Celui-ci serait en panne au niveau d'une sortie, la sortie de 3 Est sur l'A26 en direction de l'A5. C'est au kilomètre 387, sortie 23. Un patrouilleur va se rendre sur place.
4: Et puis attention, si vous roulez sur l'A40 ou sur l'A6, il y a parfois des mesures de régulation de vitesse, c'est-à-dire qu'on abaisse la vitesse maximale autorisée pour limiter les risques de ralentissement. C'est le cas en ce moment sur une partie de l'A40. Vous surveillez bien les panneaux lumineux qui jalonnent votre parcours. C'est écrit dessus, s'il y a des mesures de régulation de vitesse dans les zones que vous traversez. On se retrouve dans les toutes prochaines minutes. Ce sera juste après YouTube.

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1: En Côte d'Or sur la 6, direction Paris, une voiture roule très lentement, 50 km/h. Hein. C'est bien sûr très lent sur autoroute et la voiture est en difficulté sur la voie de droite et la bande d'arrêt d'urgence après la sortie 24 de Beaune, 16 km après l'aire de Cremoreau.

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1: 17h15, vous êtes encore nombreux à rouler sur l'autoroute A6, même si il y a un petit peu moins de monde que prévu. Mais globalement, quand même, ça se passe plutôt bien. Vous nous parliez quand même tout à l'heure, Vivien Topa, de quelques ralentissements sur l'autoroute A6 en Côte d'Or. C'est toujours le cas ?
2: Ça s'est amélioré. Hein, le trafic est redevenu presque totalement fluide au niveau de l'aire de Beaune-Merseuil. Donc, ça se passe quand même mieux. Maintenant, on a un trafic qui s'est étalé. Donc, la circulation reste dense, mais on ne parle plus de bouchons. Et sur nos écrans, on voit bien que ça avance de mieux en mieux. Donc entre Lyon et Beaune, plus de grosses difficultés, même après Beaune. Ça se passe convenablement.
1: Un petit peu plus loin, il y a un véhicule lent qui a été signalé.
2: Oui, alors ce véhicule, une voiture, roulerait très lentement à 50 km/h sur la voie de droite. Bien sûr, sur autoroute, ce n'est pas suffisant. Et donc, il faut éviter le véhicule en panne, probablement. C'est sur la 6 direction Paris, kilomètre 270. Après Beaune, justement, la sortie 24, c'est 16 km après avoir dépassé l'aire de Creux-Moreau.
1: Et puis pour ceux d'entre vous qui vont en Italie, notez qu'il y a toujours une heure d'attente avant de pouvoir franchir le tunnel du Mont-Blanc. Et si vous allez dans le sud de la France, on nous signale toujours 3h30 pour effectuer le parcours entre Lyon et Orange au lieu d'1h30 lorsque les conditions de circulation sont favorables. Et puis côté météo, toujours 21 départements placés en alerte orange canicule par Météo France. En gros, de la Haute-Saône jusqu'au Var et les Alpes-Maritimes, en passant par toute la région Rhône-Alpes, par exemple. Donc, il fait chaud, ça, je vous apprends pas grand-chose. Et je vous le rappelle, arrêtez-vous encore plus souvent que d'habitude avec cette chaleur. Vous avez le temps, vous êtes en vacances.
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1: Elle n'est pas en vacances puisqu'on la retrouve un petit peu partout dans les festivals. Elle sera aussi en tournée dans toute la France dès la rentrée le 18 septembre prochain. Elle sera à Charnel et Mâcon pour les vendanges musicales. On retrouve tout de suite Adèle Castillon sur Autoroute Info.

0: Le trafic s'écoule plutôt bien sur le réseau autoroutier que vous empruntez actuellement. Pas de difficultés particulières à vous signaler, même si vous restez nombreux, hein, bien sûr, sur la 6, notamment en direction du nord et de l'est du pays. Mais ça se passe bien. Pas de difficultés à vous signaler. Et on retrouve maintenant notre rubrique « Dis pourquoi » on répond aux questions que pourraient se poser les plus jeunes voyageurs.
1: Pourquoi c'est comme
2: ça?
1: Ça
2: veut dire quoi, maman, ça? Pourquoi?
3: Question posée par Andrea, 10 ans.
4: Pourquoi on ne peut pas faire demi-tour quand papa s'est trompé sur l'autoroute?
3: Comme Andrea, tu t'es peut-être déjà demandé pourquoi on ne pouvait pas faire tout simplement demi-tour quand on s'est trompé de direction. Eh bien, sur une autoroute, les voitures roulent très vite, souvent à plus de 100 km/h, sur plusieurs voies et dans le même sens, ce qui rend la circulation plus sûre. Si une voiture faisait demi-tour, elle se retrouverait alors à rouler en sens inverse des autres véhicules. On appelle ça un contresens. C'est l'une des situations les plus dangereuses sur l'autoroute. Imagine la scène. Tu es en voiture avec ta famille, tout à coup, quelqu'un regarde les panneaux et s'écrie « Oh non, on a raté la sortie, il faut vite faire demi-tour !» Très mauvaise idée. Vous circuleriez dans le mauvais sens et croiseriez les autres conducteurs qui ne s'attendent absolument pas à voir arriver une voiture en face d'eux. Surpris, ils n'auraient alors que très peu de temps pour comprendre ce qui se passe et freiner ou changer de direction pour éviter l'accident. Les accidents qui se produisent dans ces cas-là sont souvent des chocs frontaux, c'est-à-dire des collisions de face particulièrement graves. Selon les responsables des autoroutes, lorsqu'un accident est causé par un contresens, il est mortel dans environ un cas sur deux. Chaque année, plus d'un millier de situations de contresens se sont détectées sur les autoroutes françaises. Heureusement, la plupart sont repérées rapidement avant qu'un accident ne se produise. Voilà, tu comprends à présent pourquoi il est strictement interdit de faire demi-tour ou de reculer sur l'autoroute. Perdre quelques minutes est beaucoup moins grave que de mettre sa vie et celle des autres en danger. Et sur l'autoroute, la règle est simple, on avance toujours tous dans le même sens pour que tout le monde arrive à bon port. En résumé, la prochaine fois que quelqu'un dira « Zut, on a manqué la sortie !» La bonne solution sera de continuer tout simplement jusqu'à la sortie suivante, puis de reprendre la route dans le bon sens. Tu te poses des questions, nous, on y répond.
0: À suivre dans quelques minutes, Tracy Chapman. Ce sera dans un peu plus de 4 minutes, juste après Imagine Dragons. Bon après-midi, bon week-end ou bonnes vacances, ça dépend.

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1: Bel été, merci d'être avec nous sur cette antenne pour regarder ce qui se passe sur le réseau que vous empruntez en ce moment. Bon, globalement, ça se passe bien. Attention quand même, si vous êtes sur l'autoroute A26 du côté de Troyes, Vivien Topa, il y a un véhicule en cours de dépannage.
2: En effet, une voiture est tombée en panne juste avant la barrière de péage de Troyes Est. C'est l'entrée numéro 23. Donc on est sur l'A26 en direction de la 5 à la hauteur du kilomètre 387 dans le département de l'Aube. Et le véhicule est en train de repartir sur le camion du remorqueur. Il n'y a pas de difficulté particulière. Il a l'air de s'insérer correctement dans la circulation. Un petit peu d'attente. Allez, quelques véhicules attendent au niveau du péage où il n'y a qu'une seule voie pour passer au péage, la voie de gauche.
1: J'ai compté sur mes doigts, il y a 5 voitures.
2: Ouais, ça se passe bien.
1: Voilà.
2: Ouais.
1: 6 avec le camion. Ouais, j'avais compté que sur une main, ça ne marchait pas. Voilà, 5 voitures. Donc ça se passe plutôt pas mal maintenant. Est-ce que ça se passe plutôt bien aussi sur l'A6, on sait que c'est l'autoroute qui a été la plus empruntée tout au long de cette journée.
2: Oui, mais le gros des difficultés est vraiment passé. On l'observe de plus en plus avec les chiffres du nombre de véhicules qui passent. Eh bien, là, actuellement, il n'y a plus de gros secteurs perturbés. Globalement, on retrouve des conditions de circulation bonnes. Ça ne veut pas dire qu'on ne peut pas retrouver des trafics où c'est un petit peu plus dense, des secteurs un petit peu plus denses, par exemple du côté de Chalon-sur-Saône. Mais globalement, plus de bouchons, même plus une circulation en accordéon. Donc, ça se passe bien pour ce qui est de l'A6 entre Paris et Lyon.
1: Et pour ceux qui vont en Italie, il faut compter une heure avant de pouvoir franchir le tunnel du Mont-Blanc. Et si vous allez dans le sud de la France, ça s'est amélioré puisqu'il faut compter maintenant un peu moins de 2h30 pour effectuer le parcours entre Lyon et Orange. Bon, c'est quand même une heure de plus que lorsque le trafic est fluide. On fait le point maintenant sur l'actualité nationale et internationale depuis la rédaction de France Info.
3: Pour la plupart des évacués en Gironde,
4: 10 000 habitants supplémentaires peuvent désormais rentrer chez eux. En tout, ce sont 208 000 évacués sur 224 000 qui peuvent regagner leur domicile, alors que le feu est fixé dans le département, à l'exception de deux points chauds qui restent actifs sur la presqu'île du Cap Ferret et au sud de Lacanau. En revanche, le risque est maximal dans le Var, où les pompiers tentent de contenir la reprise du feu dans le massif du Gros-Bessillon, le tout dans de très mauvaises conditions météo entre la canicule et le Mistral qui souffle désormais depuis cet après-midi. Un navire de l'agence atomique russe Rosatom a été coulé par une attaque de drones ukrainiens sans faire de victimes, annonce la société, selon laquelle le navire transportait des marchandises civiles. Alors que la nuit dernière en Ukraine, 9 personnes ont été tuées dans une nouvelle attaque de missiles russes sur Kiev. Environ 1500 personnes se sont rassemblées cet après-midi dans une free party à Aubigny, dans les Deux-Sèvres, malgré une interdiction de la préfecture à cause du risque d'incendie. Elle est faite qui ont prévu des extincteurs sur tout le périmètre de la free party.
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1: Et retour à l'actualité trafic un instant avec vous, Vivien Topa.
2: Avec un obstacle, un morceau de bois qui serait tombé sur la voie de gauche dans le département du Rhône, sur l'A432, direction Grenoble. C'est après la sortie 3 de Saint-Exupéry, au kilomètre 26. Et puis, autre obstacle à l'instant même, sur l'A31 en Côte d'Or, cette fois-ci, A31 direction Beaune-Lyon, kilomètre 43. On aurait également un obstacle, c'est après Dijon-Centre, la sortie numéro 4.
1: On l'attend en région lyonnaise, ce sera début septembre à Pierre-Bénite pour être tout à fait précis. On retrouve tout de suite Jérémy Frérot sur Autoroute Info.
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8: Dans le Doubs, on nous signale la présence d'un piéton qui marche le long de l'autoroute A36 direction Mulhouse à la hauteur du kilomètre 48, c'est-à-dire de la sortie numéro 9 de Sochaux. Prudence.
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7: Des obstacles sont à signaler sur le réseau autoroutier que vous empruntez actuellement en Côte d'Or et dans le Rhône, Vivien Topa.
8: En Côte d'Or, sur l'A31, il y a deux difficultés dans le même secteur, A31 direction Beaune. Il y a tout d'abord des débris, des obstacles au niveau du kilomètre 44. Et il y a un véhicule qui est en panne avec des personnes qui sont bloquées à bord, personnes à mobilité réduite, stationnées sur la bande d'arrêt d'urgence. Donc prudence, là, il faut respecter vraiment le corridor de sécurité, laisser la voie de droite libre et se mettre sur la voie du milieu ou sur la voie de gauche. On est sur l'A31, direction donc Beaune, kilomètre 44 après Dijon-Centre, la sortie numéro 4.
7: Il y a aussi des obstacles sur l'A432.
8: Là, c'est une planche apparemment. On nous avait indiqué des morceaux de bois. C'est une planche, une grosse planche par contre, tombée sur la voie de gauche de l'A432 direction Grenoble, après la sortie 3 Saint-Exupéry, kilomètre 26.
7: Et si vous êtes en voiture électrique, notez que sur l'autoroute A6 en direction de Paris, vous devrez patienter une heure avant de pouvoir charger votre voiture si vous avez prévu de vous arrêter au kilomètre 342 sur l'aire de Saint-Ambreuil. 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
1: 17h45, bonne fin d'après-midi à notre écoute. On va faire le tour des événements qui sont actuellement signalés sur le réseau que vous empruntez. Et nous allons commencer avec vous, Vivien Topa, sur l'autoroute A31.
2: Avec des obstacles signalés dans un secteur où il y a aussi un véhicule qui est en panne, un véhicule en panne sur l'A31 direction Beaune. On a des obstacles kilomètre 42, un véhicule en panne kilomètre 44. On est après la sortie 4 de Dijon Centre. Attention, au niveau du véhicule, il y a des personnes bloquées à bord qui ne peuvent pas sortir, donc il faut respecter le corridor de sécurité et laisser la voie de droite libre. Et donc, présence d'obstacles signalés de nouveau à l'instant, ou peut-être d'autres obstacles, mais dans le même secteur. Prudence sur les voies avec l'intervention imminente d'un patrouilleur.
1: Autre obstacle signalé, c'est dans le Rhône.
2: Une planche sur la 432 tombée sur la voie de gauche, direction Grenoble, au kilomètre 26. C'est au niveau de la sortie 3 Saint-Exupéry, l'aéroport de Lyon.
1: Un piéton a aussi été signalé, c'est dans le département du Doubs.
2: Sur la 36, direction Mulhouse, kilomètre 48, au niveau de la sortie 9 de Sochaux, une personne marcherait sur la bande d'arrêt d'urgence.
1: Pas d'autres difficultés à vous signaler sur le réseau que vous empruntez en ce moment. Alors, même si la chaleur peut être une difficulté, 20 départements sont placés en alerte orange canicule. Ça va, par exemple, du nord-est, du département du Doubs jusqu'à l'extrême sud-est, canicule. Et orages dans le sud-est, hein, si c'est votre destination actuellement. Notez que dans les Alpes-Maritimes, si vous avez prévu d'y être ce soir, il y a une alerte jaune, certes, mais quand même une alerte aux orages en plus de l'alerte canicule.
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1: Et un seul réflexe, vous restez sur le 107.7 pour profiter de David Guetta en compagnie de Teddy Swims et de Tones & I.

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1: Dans le Loiret, un véhicule a roulé sur des obstacles. Ils sont signalés sur la 77, direction Paris, au kilomètre 34. Un patrouilleur va aller les ramasser. Ça se passe après la sortie 18.1. Adaptez votre vitesse, on est dans le secteur de

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13: Des obstacles sont actuellement signalés, Vivien Topa, d'abord dans le Loiret.
14: On a des obstacles sur la 77 après la sortie 18.1. On arrive dans le secteur de Montargis, à 77 direction Paris, au kilomètre 34. Il va y avoir une intervention. Et on retrouve en effet des débris dans d'autres secteurs. La 31, Côte d'Or par exemple. Il y a des débris direction Beaune, signalés kilomètre 42, kilomètre 44 aussi. Et un véhicule arrêté sur la bande d'arrêt d'urgence dans le même secteur.
13: Et puis, il y en a aussi dans le Rhône sur la 432.
14: Et là, on retrouve une planche sur voie de gauche de la 432 direction Grenoble au kilomètre 26 après Saint-Exupéry, la sortie 3.
13: Et puis, on va retourner sur l'autoroute A31 parce que, bon, alors même s'il n'y a pas de gêne direct au trafic, vous me disiez à l'instant qu'il y avait un véhicule un peu impressionnant quand
14: c'est
13: même sur la bande d'arrêt d'urgence.
14: Oui, oui. Et je suis en train de voir sur les caméras. Donc, en fait, il y a un gros camping-car qui est de la taille d'un bus et qui a perdu un aéroglisseur qui était dans son coffre à l'arrière. L'aéroglisseur s'est retrouvé donc sur la bande d'arrêt d'urgence. Il est en train d'être rechargé dans ce gros camping-car. Un patrouilleur est sur place, la bande d'arrêt d'urgence est neutralisée, mais c'est vrai que c'est impressionnant de voir un aéroglisseur, c'est rare déjà, mais oui, en plus sur le bord de l'autoroute.
13: Mais bon, on ne perd pas de temps à regarder hein, quand même, on ne regarde pas ce qui se passe, on se déporte sur les deux voies de gauche.
14: Et en plus, on peut circuler, c'est vraiment fluide à l'heure actuelle dans ce secteur. À 31 direction Beaune, on est au kilomètre 21, donc on est à l'approche de... après Gevrey-Chambertin... l'air de repos après la 431, la 311, voilà.
13: On continue à suivre, bien sûr, l'évolution de vos conditions de circulation en temps réel. Le prochain rendez-vous avec l'actualité trafic au plus tard à 18h. Mais il y a aussi, tout au long de votre parcours, la playlist d'Autoroute Info pour vous accompagner avec parfois des souvenirs. Ça va forcément vous rappeler des choses. Enfin, pour les plus anciens, hein, je ne parle pas des enfants qui sont derrière. Eux, ça ne va rien leur rappeler du tout. Mais pour les plus anciens, dans un petit peu moins de 3 minutes, Monte Los Lobos avec la Bamba. Oui, ça remonte un peu quand même. Ça va vous faire quelques souvenirs qui vont remonter à la surface. Ce sera à suivre juste après Joseph Kamel en duo avec Julien Doré.
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1: Dans le département de l'Aube, un accident est signalé sur l'A5. Véhicule qui serait accidenté sur l'A5 direction Nancy, Dijon, kilomètre 131, au niveau de la sortie 21 de 3 Sud. Un patrouilleur et des secours se rendent sur

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1: Bonne route et bonnes vacances, il est 18h.
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1: On va faire un tour d'horizon de vos conditions de circulation. On va commencer dans le département de l'Aube, puisqu'un accident a été signalé sur l'autoroute A5 direction Nancy-Dijon au kilomètre 131. C'est là que se situe la sortie 21 de 3 Sud. Pour l'instant, on n'a pas localisé précisément où était l'accident, mais c'est au niveau de cette sortie, peut-être dans un virage, dans une des bretelles de sortie, au niveau du péage. Dans tous les cas, soyez prudents, les secours sont envoyés sur place suite au signalement de cet accident sur l'A5. Sur la 36 dans le département du Doubs, un véhicule est en panne et un petit peu mal garé, direction Mulhouse. Celui-ci est au kilomètre 132. Un patrouilleur est sur place. On est dans le secteur de Besançon et de la sortie 3. Véhicule sur la voie réservée aux véhicules lents. Il dépasse donc de la bande d'arrêt d'urgence sur cette voie à droite. Et puis sur la 31 en Côte d'Or, direction Beaune, au kilomètre 44, on a un véhicule en panne et quelques débris sur les voies. Ça se passe entre les kilomètres 44 et 42 après Dijon Centre, la sortie numéro 4. Enfin, il y avait un camping-car tout à l'heure qui était en panne et c'était impressionnant puisqu'il avait perdu un aéroglisseur qui était derrière lui. Il est reparti, il a été dépanné. Donc, fin d'intervention sur la 31, direction Beaune, kilomètre 21. Voilà pour la situation de ce côté-là. Si vous allez en Italie, je regarde le temps d'attente. Il baisse à 45 minutes au niveau du tunnel du Mont Blanc, situé du côté de Chamonix sur la 40. Et enfin, un point sur l'actualité générale avec France Info.
2: File Info avec Anne Pinxon-Dussel. Anne, dans quelques minutes, ce sera la fin de la première étape du Tour de France Femmes.
3: 207 coureuses étaient sur la ligne de départ pour cette boucle de 138 km autour de Lausanne. La Française Pauline Ferrand-Prévot est là pour défendre son titre. On va vous faire vivre évidemment cette arrivée en direct. Du côté des incendies, du mieux et du moins bon, du mieux en Gironde où le feu est fixé et où les habitants de 4 communes supplémentaires ont pu rentrer chez eux aujourd'hui. Du moins bon par contre dans le Var, puisque depuis la reprise de l'incendie du Gros Bessillon, hier, les flammes ont parcouru 1500 hectares de plus. Le vent continue de souffler et les moyens aériens ne peuvent pas tous intervenir. Le feu est toujours très actif, dit le préfet qui fait un point presse en ce moment. Les ministres de l'Intérieur de l'Union européenne ont rendez-vous mardi en visio pour une réunion suite à ce qui s'est passé à Ceuta. 60 000 migrants venus du Maroc sont entrés dans l'enclave espagnole avant d'en ressortir pour la plupart à peine 2 à 3 jours plus tard. Cette réunion européenne était réclamée par 22 pays dont l'Italie, l'Allemagne ou la Hongrie, mais pas par la France ni le Portugal qui sont voisins de l'Espagne.
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1: Et on voyage avec le son d'Alex Warren. Voici Fever Dream sur Autoroute Info.

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8: En Seine-et-Marne, sur l'autoroute A6 en direction de Lyon, une voiture tractant une remorque est tombée en panne dans la bretelle d'entrée, bretelle d'accélération. Lorsque l'on entre à Milly-la-Forêt, c'est l'entrée numéro 13. Soyez prudents, un patrouilleur se rend dans ce secteur. La musique Katy Perry, I Kissed a Girl, c'est à suivre dans les prochaines minutes sur Autoroute Info. Et tout de suite, I'm Still Standing, le son d'Elton John dans les années 80.

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1: Dans le département de l'Yonne, sur la 5, direction Nancy-Dijon, kilomètre 75, un véhicule est arrêté suite à une crevaison, changement de roue en cours. Un patrouilleur est en protection de ce véhicule, donc tombé en panne, kilomètre 75, après la jonction entre la 5 et la 19.

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1: Avec une information qui vient de me parvenir. Il est 18h14, on a un obstacle signalé sur l'A6, même confirmé puisque le patrouilleur est en train de traverser les voies pour récupérer l'obstacle. Sur l'A6 direction Lyon, dans le département de l'Yonne, c'est à la hauteur de la jonction avec l'autoroute A19. L'obstacle est au kilomètre 112 sur la voie de gauche et le patrouilleur est en train d'intervenir. Donc vraiment, soyez très prudents. On va rester sur l'A6 avec une autre information. C'est au niveau de la 6 direction Lyon et de l'entrée 13 Milly-la-Forêt. Une voiture est tombée en panne dans la bretelle qui permet d'entrer à Milly-la-Forêt. Bretelle donc d'accélération. Sur la 5, un véhicule est en panne. À 5 direction Nancy-Dijon, au kilomètre 75, un patrouilleur est en protection après le véhicule qui est après l'échangeur avec la 19. Et puis on a un accident qui a été signalé, mais on n'a pas trop d'informations. On essaie de localiser précisément les véhicules accidentés ou le véhicule, il s'agirait d'une voiture sur la 5 dans l'Aube, au niveau de la sortie 21 de 3 Sud. Il y aurait un accident, en tout cas il a été signalé à cet endroit-là. C'est sur la 5, direction Nancy-Dijon, kilomètre 131. Enfin sur la 36 dans le Doubs, direction Mulhouse, une voiture est tombée en panne et est un petit peu mal garée sur la bande d'arrêt d'urgence, mais aussi sur une partie de la voie réservée aux véhicules lents. Le mieux est de respecter strictement le corridor de sécurité et de se mettre sur la voie de gauche à la hauteur du véhicule. On est du côté de Besançon, la sortie numéro 3.
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1: Et puis je vous rappelle qu'on est toujours en vigilance canicule avec 20 départements orange, principalement sur le quart sud-est, 25 départements en jaune et un risque d'incendie toujours élevé sur une grande partie du pays. On compte sur vous justement pour être prudent par rapport à ces incendies. Ils se sont produits ces derniers jours, hein, vous les avez vus forcément dans les médias. Et bien dans quelques minutes, nous verrons que ces événements sur la route de vos vacances peuvent être évités et comment les éviter. On fera le point après Naïka et One Track Mind sur Autoroute Info.
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13: Deux informations importantes à vous communiquer. Tout d'abord, la présence d'un véhicule en feu en Côte d'Or sur l'autoroute A6 direction Lyon. Véhicule en feu signalé après Beaune, la sortie 24.1, une fois dépassé l'aire de Beaune-Tailly. Ça se passe au kilomètre 313. Les secours vont intervenir sur place. Et puis, on a des précisions par rapport à cet accident sur l'autoroute A5 direction Nancy-Dijon, kilomètre 131. Accident confirmé. Il était difficile de trouver le véhicule car le véhicule a fait une sortie de route dans un virage, une des bretelles de sortie. Les gendarmes sont sur place, les pompiers arrivent. Pour l'instant, la sortie est possible, mais durant l'intervention, il est possible que momentanément la circulation soit interrompue. Au niveau de cette sortie 21 de 3 Sud, ça vous concerne. Si vous empruntez cette sortie, soyez prudent avec cette intervention. Donc, il va se faire sur le bord de la bretelle. Avec les épisodes de canicule et de fortes chaleurs survenues cet été, de nombreux incendies se sont déclarés au bord des autoroutes. Quelques gestes peuvent permettre d'éviter le pire. On fait le point avec Félix Toupin.
14: En cette période de forte chaleur, le risque d'incendie est particulièrement élevé et 9 départs de feu sur 10 sont d'origine humaine. Comment éviter tout départ de feu ? Nicolas Desbeaux, des autoroutes APRR.
15: Évidemment, ne jamais jeter de mégots par la fenêtre. Ça, je dirais, c'est un conseil assez universel en ces périodes de forte sécheresse.
14: Si vous déclenchez un incendie en jetant votre mégot par la fenêtre de votre véhicule, vous êtes passible d'une amende qui peut atteindre plusieurs milliers d'euros accompagnée d'une peine d'emprisonnement. Outre les mégots, les canettes en métal et les bouteilles en verre peuvent également être à l'origine d'un incendie. Encore plus que d'habitude, il est impératif de ne pas laisser ces déchets dans la nature. Quelles sont les autres précautions à prendre sur la route des vacances pour éviter tout départ de feu, Nicolas Desbeaux ?
15: Par exemple, par rapport à son véhicule, pour préparer son voyage, s'assurer qu'il est en bon état. On sait que la chaleur augmente les risques aussi pour la mécanique. On peut avoir des phénomènes de surchauffe du véhicule qui peuvent aussi conduire à des problématiques de type incendie. Et puis après, sur notamment les aires de repos et de service, c'est se limiter à bien stationner sur les zones délimitées et éviter tout comportement à risque sur les dépendances vertes, parce que par définition, les sols sont très secs et tout comportement imprudent peut conduire à un départ de feu.
14: Donc, ne pas se garer sur de l'herbe, il faut toujours bien rester sur les places de parking des aires de service.
15: Oui, c'est ça, c'est ce qu'il faut privilégier, effectivement. Et puis, par ces temps de forte chaleur, bien sûr, prendre toutes les précautions d'usage par rapport à la santé des occupants du véhicule.
14: Évidemment, pensez à prendre de l'eau avec vous dans la voiture pour faire face à toute éventualité.
15: Plus largement à la préparation du voyage, parce que le risque incendie, c'est aussi le risque d'être arrêté sur l'autoroute en cas de feu à proximité des voies de circulation.
14: Si vous êtes concerné par un incendie en bordure d'autoroute et que vous l'avez entendu sur Autoroute Info ou lu sur un panneau d'information, inutile de contacter les pompiers, ils sont déjà prévenus par le PC autoroutier.

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1: Le véhicule est en feu sur le bord de l'autoroute A6. Il est en dessous d'un pont avec un gros dégagement de fumée et des flammes. Donc soyez très prudents, même si vous pouvez circuler. Éloignez-vous le plus possible en vous mettant sur la voie de gauche sur la 6 en direction de Lyon. Ça se passe kilomètre 313 après Beaune, la sortie 24.1. C'est en Côte d'Or. Un patrouilleur est sur place et vous indique de vous décaler. Il faut vraiment se mettre sur la voie de gauche, s'éloigner au maximum de ce véhicule en feu qui pourrait exploser. On a vraiment des grosses flammes et c'est sous un pont, donc prudence.

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1: 18h30, on prend la direction de la Côte d'Or, puisqu'un véhicule est en feu sur le bord de l'autoroute. C'est assez impressionnant, on a des caméras sur place. Véhicule en feu sur la 6 direction Lyon. C'est une voiture tombée qui est en feu sous un pont sur la bande d'arrêt d'urgence après Beaune, la sortie 24.1. Une fois que vous dépassez l'aire de Beaune-Tailly, ça se passe au kilomètre 313, il y a un gros dégagement de fumée. Un patrouilleur est sur place, il est en train de neutraliser, semble-t-il, la voie de droite. Il faut rouler donc sur la voie du milieu et la voie de gauche, et le plus possible sur la voie de gauche, car à la hauteur du véhicule, gros dégagement de fumée, des flammes importantes et toujours éventuellement un risque d'explosion avec ce type de véhicule. Il y a aussi des piétons qui ont évacué le véhicule, heureusement, et qui sont sur la bande d'arrêt d'urgence. Donc dans tous les cas, on se met bien sur la voie de gauche à ce niveau-là. Assise direction Lyon, département de la Côte d'Or, kilomètre 313. On va passer à l'autoroute A5 dans l'Aube où un accident s'est produit. C'est un véhicule qui a fait une sortie de route sur la 5 direction Nancy au kilomètre 131 dans la bretelle de sortie 21 de 3 Sud. Intervention des secours sur place. Des débris de pneus de panneaux solaires ont été signalés sur la 42 direction Genève au kilomètre 18. Il y aurait des débris de panneaux solaires tombés donc sur les voies vers Ballan-Dagneux, la sortie numéro 6. Partout ailleurs, ça se passe plutôt bien. Le gros des difficultés de cette journée de chassés-croisés, eh bien, elles sont passées. Sur la 6, le trafic reste dense, mais on n'a plus vraiment un secteur en particulier où il y a des bouchons. Et puis au tunnel du Mont-Blanc, ça se passe mieux aussi, puisque la circulation est toujours un peu chargée au niveau de ce tunnel pour aller en Italie au bout de la 40. 30 minutes désormais d'attente. On était au-dessus de 1 heure au fur et à mesure de la journée. Ça s'est calmé là aussi. Des nouvelles de France et d'ailleurs avec France Info.
2: Jour mobilisé dans le Var.
3: Oui, pour lutter contre cette reprise d'incendie survenue hier après-midi. Déjà 1500 hectares parcourus par les flammes. La zone où s'est déclarée cette reprise de feu est considérée comme à très haut risque jusqu'à 22h. Le dispositif pour lutter contre cette reprise fonctionne pour l'instant, dit le préfet du Var. L'incendie de Gironde est lui fixé. Déclaré le 22 juillet à Somos, il a ravagé 42 000 hectares. Compte tenu de l'amélioration de la situation, de nouveaux habitants ont été autorisés à rentrer chez eux. Ceux de Somos, du Temple, d'Arès, de Marcheprime, idem pour les habitants des quartiers de Lübeck et de la Pointe située à Audange. Dans le nord de Sèvres, une free party est en cours depuis la nuit dernière à Aubigny. 1500 personnes rassemblées malgré une interdiction de la préfecture en raison des risques d'incendie. Kiev et sa région visées par une nouvelle attaque de missiles balistiques russes. On compte au moins 10 morts. Au total, la Russie a tiré 35 missiles et 185 drones d'attaque sur l'Ukraine au cours de la nuit, dont 2 missiles et 154 drones ont été interceptés selon l'armée de l'air ukrainienne. Le Tour de France féminin et la victoire au sprint de Lorena Vibes, la néerlandaise, a remporté la toute première étape à Lausanne en Suisse. Elle endosse le maillot jaune de leader.
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1: Bonne route, voici Mauvais Joe avec Pili.

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14: Il y a un véhicule en feu sur la 6 en direction de Lyon. Ça peut perturber la circulation. Actuellement, un petit bouchon est en train de se former. Les pompiers arrivent. Facilitez-leur l'intervention, surtout le camion de pompiers arrive. On a déjà les gendarmes sur place. C'est après Bonnetaille sur la 6 direction Lyon. C'est une aire que vous retrouvez au kilomètre 313 après la sortie 24 de Beaune. La voie de droite est neutralisée. Vous roulez sur la voie du milieu et la voie de gauche, mais soyez quand même très prudent et surtout faciliter l'accès des pompiers qui sont en train d'arriver sur ce véhicule qui flambe sur le bas-côté et en dessous d'un pont, et l'accotement a pris feu également, donc il y a un risque qu'il y ait aussi un incendie dans le champ à côté de l'autoroute. On se met sur la voie de gauche. Pour l'instant, la circulation continue. Elle pourrait être interrompue. Je vous tiendrai au courant en direct sur Autoroute Info.
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2: Sur la 42, en direction de Genève, au kilomètre 18. Au niveau de Ballan, Dagneux, la sortie numéro 6, il y a des débris de panneaux solaires sur la voie de gauche. Un patrouilleur traverse les voies pour les récupérer.

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1: À 18h45, on va aller en Côte d'Or puisqu'il y a un incendie sur le bord de l'autoroute. C'est un véhicule qui a pris feu, mais les pompiers sont sur place et interviennent. Par contre, ça reste impressionnant et pour les personnes qui sont dans ce secteur, bien restez prudents. Vous allez circuler uniquement sur la voie de gauche, sur la 6 direction Lyon, c'est au kilomètre 313. Le véhicule en feu est sous un pont après la sortie 24.1 de Beaune, une fois dépassé l'aire de Beaune-Tailly. Et donc là, actuellement, la voie de droite et la voie du milieu sont neutralisées. Mettez-vous sur la voie de gauche, vous pourrez circuler. Allumez vos lumières pour être visible. Si vous passez dans la fumée, la visibilité est altérée, un peu comme lorsqu'il y a du brouillard. Le mieux aussi, lorsqu'on passe à côté de ce type de véhicule, c'est de régler l'aération de son véhicule sur recyclage, de façon à ce que la fumée ne rentre pas dans la voiture. Si vous avez la clim ou pas, vous avez toujours cette petite flèche ronde autour d'une voiture. Eh bien, vous appuyez dessus, ça limite l'entrée des fumées à l'intérieur du véhicule. On va sur la 5, direction Nancy, avec un accident qui s'est produit au kilomètre 131 dans la sortie 21 de 3 Sud. Une voiture a fait une sortie de route. Les secours interviennent. Sur la 42, direction Genève, un patrouilleur ramasse des débris de panneaux solaires tombés au kilomètre 18 au niveau de la sortie 6 de Ballan-Dagneux. Sur l'autoroute A6, direction Lyon, au kilomètre 47, c'est en Seine-et-Marne, il y a un véhicule qui est en panne au niveau de la bretelle d'accélération de Milly-la-Forêt. C'est l'entrée numéro 13, la voie de droite est neutralisée. Et puis, à l'instant, on m'indique qu'un véhicule est arrêté pour gêner la circulation. Kilomètre 276 de l'A6 direction Lyon. C'est toujours en Côte d'Or. Plus de détails à venir dans les prochaines minutes sur Autoroute Info. Et nous allons tout de suite rejoindre Basile Voisin et Géraldine Milla qui répondent à vos questions au sujet des travaux qui sont réalisés sur Autoroute.
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2: Vrai?

0: ou faux. Les concessionnaires autoroutiers ne tiennent pas compte des retours des usagers sur des travaux.
1: C'est faux. Chaque réclamation est analysée dans le cadre du système qualité pour améliorer les futures opérations sous de meilleurs auspices. Ces retours permettent donc d'identifier des dysfonctionnements et d'améliorer alors l'organisation des futurs chantiers. L'analyse de ces retours d'une mauvaise expérience vécue par les usagers va faciliter l'ajustement, par exemple, des dispositifs d'information, des horaires de chantier ou encore des itinéraires proposés. Le vrai faux d'Autoroute Info, ce sont vos questions, nos réponses à retrouver sur autoroutinfo.fr.
2: Dans moins de 5 minutes, focus sur le site Visite 52. C'est un événement en fait patrimonial qui a lieu cet été en Haute-Marne. On en parle après. Pierre Demaere, il fait son retour musical après 3 ans d'absence. Voici son titre « Je pense à vous » sur Autoroute Info.

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7: Deux informations concernant l'autoroute A6 en Côte d'Or. Il y a un véhicule qui est en panne dans un virage. On peut le voir uniquement à la dernière minute, donc il faut être prudent et se décaler sur les voies les plus à gauche de l'A6 direction Lyon au kilomètre 276 après la jonction avec l'A38. Un peu plus loin, au kilomètre 313, il y a toujours une intervention des pompiers sur l'autoroute après la sortie 24.1 de Beaune. Véhicule dont le feu semble être maîtrisé. Il y a encore quelques dégagements de fumée et au niveau de ce véhicule, vous ne roulez que sur la voie de gauche. Ça occasionne un bouchon d'environ 2 km. Voilà pour le point sur la Côte d'Or. On va se retrouver dans quelques minutes pour un nouveau point sur vos conditions de circulation. Mais d'abord, opération tourisme. Et oui, cet été, la Haute-Marne se redécouvre au travers de différentes visites organisées dans les villes du département. C'est ce qui est au cœur du projet Visite 52. Victor Simonet.
8: Tout d'abord, laissons Angélique Rose, médiatrice du patrimoine de Haute-Marne, nous présenter plus en détail ce projet de visite.
9: Pendant toute la saison, donc de mai à octobre, on va proposer, comme on l'a fait déjà depuis 3 ans maintenant, des visites guidées avec différentes formules. Visite apéro en premier lieu, donc ça c'est une formule sympa forcément, puisque rien que le nom visite apéro, on sait qu'après la visite, on va partager un bon moment avec les participants. On découvre à la fois donc le patrimoine de la ville, du site historique, puisqu'il y a des visites qui sont programmées sur une dizaine d'endroits différents. On découvre donc le patrimoine avec un guide, ses spécificités, son histoire. Et en fin de visite, donc on se retrouve dans un lieu convivial. Donc à Langres, par exemple, c'est la Tour de Navarre, la plus belle tour d'artillerie. À Bourbonne-les-Bains, c'est dans l'ancienne piscine militaire, donc piscine thermale.
8: En plus de ces visites assez conviviales, des visites thématiques.
9: Comme leur nom l'indique, on va creuser un thème particulier, une période, un personnage, un lieu. Et donc ces visites-là vont attirer peut-être plus les habitants qui connaissent déjà le territoire, mais qui ont envie d'en savoir plus.
8: Justement, direction Langres pour l'une des visites au programme qui permet de revivre les incendies marquants de l'histoire de la ville, comme celui du théâtre.
10: À minuit et demi, les artistes ont fini de donner un spectacle aux officiers militaires. Et à 1h15, il y a quelqu'un qui habite le voisinage, qui voit refléter dans le mur en face de chez lui des rougeurs. Seulement, en 1915, on a une habitude, c'est de couper l'eau la nuit. Le temps que l'eau arrive, le feu a fait son œuvre.
8: Sébastien Mercier est guide et sapeur-pompier. Il nous emmène également au niveau de l'un des points clés de la visite, revivre l'incendie de la cathédrale.
10: C'est un orage, la foudre tombe sur le clocher à la croisée du transept. Le feu commence à prendre. On est le 18 avril 1562, c'est le début de la guerre de religion. Donc tout le monde se précipite au rempart pensant que c'est des assaillants. Pendant ce temps-là, l'incendie, il se propage.
8: Pour pouvoir vous aussi participer à ce genre de visite, rendez-vous sur le site bienvenue-haute-marne.fr.

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1: Bonne route, bonne fin d'après-midi, il est 19h.
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1: Bonsoir à tous, on va regarder tout de suite dans un point en particulier où il y a une difficulté sur l'autoroute A6, c'est en Côte d'Or. Il y a un véhicule en feu, le feu est en cours d'être maîtrisé par les pompiers, on peut observer encore quelques flammes quand même, et bien sûr le véhicule est carbonisé désormais, mais c'est au niveau d'un pont de l'A6, c'est ça qui gêne un peu plus la circulation, c'est sous un pont qu'un véhicule était en feu sur l'A6 direction Lyon, qui 313. C'est après la sortie 24.1 de Beaune, une fois dépassé l'aire de Beaune-Tailly. Le véhicule, lui, il se situe sur la bande d'arrêt d'urgence, mais la voie de droite est neutralisée, ainsi que la voie du milieu au niveau de cette difficulté. Vous allez circuler uniquement sur une seule voie. Momentanément, je vois que les gendarmes permettent désormais de circuler aussi sur la voie du milieu. Donc, on a eu jusqu'à 3 km de bouchons, mais ça va peut-être s'améliorer un peu. D'autres camions de pompiers arrivent. Vous les laissez bien sûr passer si vous êtes dans ce secteur. Gros dégagement de fumée encore présent. Ne vous laissez pas surprendre dans un sens comme dans l'autre par cette fumée. On va sur la 5. Un accident s'est produit à Nancy. Direction Nancy, au niveau de 3 plutôt. Sur la 5, c'est au kilomètre 131 dans l'Aube. La sortie 21, 3 sud. Un véhicule a fait une sortie de route et s'est retrouvé sur le bas-côté dans cette bretelle de sortie. Les secours interviennent sur place. Et puis sur la 6, il y a un véhicule en panne en Seine-et-Marne. Celui-ci est direction Lyon, dans une bretelle d'accélération. Lorsque vous entrez à Milly-la-Forêt, l'entrée numéro 13, eh bien c'est là, dans cette bretelle qui permet d'entrer sur l'autoroute, que le véhicule est en panne. Pour les personnes qui sont déjà sur l'axe, la 6, direction Lyon, au kilomètre 47, la voie de droite est neutralisée. Je vous rappelle que la vigilance canicule est toujours en vigueur sur 20 départements, du orange principalement sur le quart sud-est. On fait un point sur l'actualité avec France Info.
2: Avec Stéphane Milhomme. Stéphane, dans le Var, le préfet l'assure, le feu est toujours très actif.
3: Il a beaucoup de reprises selon lui, mais à ce stade, le dispositif fonctionne. La chaleur ne facilite pas la tâche des pompiers. Le Var également en vigilance orange canicule. Il a fait 40 degrés 9 au plus chaud cet après-midi, et selon cette fois Météo France. En Gironde, plus de 208 000 personnes sont autorisées à rentrer chez elles, plus de 10 000 ces dernières heures. Le méga-feu est désormais fixé, c'est-à-dire qu'il ne progresse plus. Un gros accident sur le rallye de Finlande. Il vise Sébastien Ogier et son copilote Julien Gracia à la fin de la 17e étape cet après-midi sur leur Toyota. Ils ont réussi à s'extraire et sont maintenant hospitalisés pour des examens. Près de 300 000 personnes à la marche des fiertés de Hambourg cet après-midi en Allemagne, et cela une semaine après l'attentat à Berlin. La police a doublé ses effectifs pour encadrer cette manifestation.
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1: Un voyage avec le son de Shakira. Shakira qui a signé cet hymne que vous avez entendu durant la Coupe du Monde. Hymne de la Coupe du Monde de football aux États-Unis, au Mexique, au Canada. C'est Die Die. C'est tout de suite sur Autoroute Info.

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11: Un bouchon en cours sur la 6 en raison d'un véhicule en feu. Alors le feu a été maîtrisé, il y a encore un dégagement de fumée et des pompiers qui sont bien sûr sur place pour surveiller qu'il n'y ait pas de reprise de feu. Pour l'instant, ce que l'on observe, c'est que le bouchon est en train de se résorber. On a eu jusqu'à 3 km de bouchon. Désormais, j'observe 500 mètres uniquement de circulation perturbée. Deux voies pour rouler. On est où? On est sur la 6 en Côte d'Or, direction Lyon, kilomètre 313. Après Beaune, la sortie 24.1, donc seule la voie de droite reste neutralisée, mais la circulation s'écoule convenablement désormais. Alors, retour de la musique sur Autoroute Info, avant de se retrouver pour un nouveau point sur vos conditions de circulation à 19h15. On va aller dans les années 80 avec le son de Depeche Mode, le son New Wave, Just Can't Get Enough. Bonne route, bonnes vacances.

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1: Il est 19h15 et il y a toujours cette intervention des pompiers sur le bord de l'autoroute, mais la circulation reprend son cours puisque désormais on n'observe plus de bouchons. Il faut juste rester attentif avec la présence donc de pompiers sur le bord de l'autoroute. Les gendarmes sont sur place, patrouilleurs aussi sur la 6 en Côte d'Or direction Lyon. C'est au kilomètre 313 qu'il y avait un véhicule en feu. Il dégage encore un peu de fumée, mais le feu a été maîtrisé après bonne sortie 24.1. Un accident s'est produit sur la 5 direction Nancy. On a un peu plus d'informations quant à cet accident qui a fait 3 blessés légers. Un accident dû à l'alcool, malheureusement, et une personne qui a fait une sortie de route avec son véhicule au niveau de 3 Sud, la sortie 21. Sur la 5 direction Nancy, Dijon, on est dans le secteur donc de 3 au kilomètre 131. Les pompiers sont repartis avec les blessés. Il y a un dépanneur sur place qui tente de sortir le véhicule qui est dans l'accotement. Donc soyez prudents, facilitez son intervention lorsque vous allez passer à côté de son véhicule. Voilà pour la situation de ce côté-là. Côté météo, toujours des grosses chaleurs, notamment dans le sud-est. Et puis, on a aussi un véhicule en panne sur la 6 direction Lyon au niveau de Milly-la-Forêt. C'est l'entrée numéro 13. Si vous entrez à ce niveau-là, restez attentifs puisque c'est à la fin de la bretelle d'accélération qu'il y a ce véhicule en panne.
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1: Quel est le pays d'Europe où il est le plus dangereux de circuler ou de conduire, et celui où d'ailleurs c'est le plus sûr? Eh bien, réponse à ces questions à suivre juste après Ed Sheeran et Repeat It sur Autoroute Info.

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1: Il y a toujours un véhicule qui a été incendié. Il est sur le bord de l'autoroute et les pompiers restent sur place. Pour l'instant, une voie fermée sur la 6 direction Lyon, kilomètre 313 après Beaune. Mais vous roulez bien. Hein. Désormais, la circulation est redevenue fluide. Même si vous ne circulez pas sur la voie de droite, vous avez les deux autres voies au milieu et à gauche pour rouler. Si vous prévoyez de faire un road trip, une balade en voiture en Europe, sachez que tous les pays ne se valent pas en termes de sécurité routière. On voit ça avec Paulin Caillard.
2: Le numéro 1 de la sécurité routière, c'est le Royaume de Suède, avec 22 morts par million d'habitants sur la route. En 1997, le Parlement suédois s'est donné pour objectif de faire disparaître la mortalité au volant. Le pays a massivement investi dans son infrastructure routière, reconstruisant de larges portions de routes. Avec en prime une répression sans merci de la conduite en état d'ivresse, la stratégie suédoise de sécurité routière est un peu plus subtile que celle de la France. Et oui, dans l'Hexagone, on a plutôt tendance à stigmatiser la vitesse. Notre infrastructure routière est de bonne qualité.
3: Vous pouvez taper dedans, il y a du haut de gamme. Alors j'y vais, allez-y.
2: Mais malgré tout, la France fait partie des mauvaises élèves. Sur route, on compte 48 morts par million d'habitants, soit 2 de plus que la moyenne européenne. Ce n'est pas génial, mais pourtant, on est loin du bas du tableau. Le triste trophée du pays d'Europe dans lequel se produisent le plus d'accidents revient à la Bulgarie.
4: Waouh, c'est un super honneur.
2: Par an, on compte 82 morts par million d'habitants sur route. Le problème, c'est surtout l'infrastructure. Certains axes prévus pour des véhicules pesant au plus 8 tonnes voient désormais passer des poids lourds de 38 tonnes. L'entretien n'est en plus pas optimal et, cerise sur le gâteau, la limitation de vitesse est de 140 km/h sur autoroute. C'est l'une des plus élevées d'Europe. Penchons-nous maintenant sur le cas de l'autobahn.
5: Je ne connais pas ce mot-là.
2: C'est la traduction allemande du mot autoroute. Mais pour les connaisseurs, ça désigne surtout les deux tiers du réseau autoroutier sur lesquels il n'y a aucune limitation de vitesse. Certains y voient d'ailleurs un challenge, le record de vitesse étant de 417 km à l'heure.
6: Combien ?
2: En roulant normalement, se faire dépasser par quelque chose qui va plus vite qu'une Formule 1, vous vous doutez bien que c'est extrêmement dangereux. Ça a failli valoir 2 ans de prison au pilote, puisque le code de la route allemand stipule qu'il faut tout de même avoir la maîtrise de son véhicule, même sur ses axes sans limitation. On pourrait croire donc que l'autobahn générerait plus d'accidents qu'ailleurs. Mais pourtant, chez nos amis d'Outre-Rhin, on ne compte que 34 morts par million d'habitants sur les routes, et c'est en dessous de la moyenne européenne.

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1: Un animal, un chien errant est signalé sur le bord de l'autoroute A6. Ça vous concerne dans les deux sens. Direction Lyon, c'est dans le département de l'Essonne, au kilomètre 33. Alors, je viens de vous dire que c'était dans les deux sens. C'est bien dans les deux sens, car l'animal peut prendre peur, traverser les voies. On est au niveau de la sortie 11, le coudray Monceau de la

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1: 19h30, on regarde la situation sur les autoroutes. Alors ça se passe plutôt bien, hein. Même si la journée était très chargée sur la route. Vous étiez nombreux, c'est une journée de chassés croisés, classée noire. Demain, il y aura un petit peu de circulation, hein. D'ailleurs, ils ont futé à classer la moitié sud du pays en rouge pour ce qui concerne le sens des départs. Alors, en direction de Paris et du Nord, là ça devrait circuler un peu mieux, mais il y aura encore des départs demain et du monde attendu, notamment en Auvergne-Rhône-Alpes. On regardera ça, mais là, actuellement, eh bien, la circulation est fluide. Et même sur la 7, hein, au sud de Lyon, chez nos confrères, eh bien, plus de difficultés du côté d'Orange. Sur la 6, en Essonne, il y a un animal errant signalé sur le bord de l'autoroute A6, kilomètre 33. C'est au niveau de la sortie 11, le Coudray Monceau, qui a été aperçu, hein, un chien. Attention, si ce chien traverse les voies subitement, s'il a peur, eh bien, il va falloir réduire votre vitesse. Un patrouilleur va sur place et va tenter de capturer l'animal. Et puis, c'est un véhicule en panne désormais. Il était en feu. Il va falloir évacuer la carcasse. Sur la 6, direction Lyon, intervention en cours en Côte d'Or, kilomètre 313. Après Beaune-Tailly, une fois que vous avez dépassé la sortie 24.1 de Beaune, c'est un véhicule, hein, qui avait été en feu tout à l'heure sous un pont. Et eh bien, l'intervention est en train de se terminer. En tout cas, l'incendie est maîtrisé et maintenant, eh bien, il reste une voie de neutraliser, mais la circulation est fluide. À l'instant même, j'apprends qu'un véhicule est arrêté sur la 6 dans le Rhône, à 6 direction Paris, au kilomètre 426. Un véhicule donc qui est tombé en panne un tout petit peu après la grande barrière de Villefranche-Lima et qui est arrêté et pourrait gêner la circulation. Un patrouilleur sera sur place. Pour l'instant, nous allons du côté de Paris, à la Maison de la Radio, rejoindre Radio France. Voici le flash de France Info.
2: Instant, une chaleur insupportable et beaucoup de vent. La lutte contre le feu dans le Var est difficile.
3: Le feu du Gros Bessillon qui a repris hier a déjà brûlé 1500 hectares supplémentaires. Et si le dispositif des pompiers fonctionne, le département est malgré tout à haut risque, au moins jusqu'à 22h, justement à cause du vent qui va continuer de souffler jusque-là. En Gironde, le feu est fixé, mais tout le monde reste assez prudent. Les habitants de 4 communes ont pu rentrer chez eux et demain, le trafic des trains au sud de Bordeaux sera complètement rétabli. Le pilote de rallye français Sébastien Ogier et son copilote Julien Ingrassia ont eu un gros accident aujourd'hui. Ils sont au rallye de Finlande et leur voiture a fait une sortie de piste. Ils ont réussi à sortir d'eux-mêmes et ont été emmenés à l'hôpital pour des examens médicaux. Et puis sur la première étape du Tour de France femme, la tenante du titre, la française Pauline Ferrand-Prévot, est arrivée 8e. C'est la néerlandaise Lorena Vibes qui porte le maillot jaune.
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1: Et on voyage bien sûr en musique avec la playlist d'Autoroute Info. Voici Tibbs, Mike Demero et Zagata avec Take Me Away.

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1: Sur la 6 direction Paris, kilomètre 426, une voiture est tombée en panne. Voiture qui est sur la bande d'arrêt d'urgence, mais très proche de la voie de droite après la barrière de péage de Villefranche-Lima. Décalez-vous sur les voies les

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7: Le véhicule est tombé en panne sur l'A6 dans le Rhône, A6 direction Paris, ça se passe kilomètre 426. Le véhicule est sur la bande d'arrêt d'urgence, mais il est très très proche de la voie de droite. Donc le mieux, si vous passez dans ce secteur, juste après la barrière de péage de Villefranche-Lima, c'est de vous écarter, de vous mettre sur la voie du milieu ou la voie de gauche. Intervention à venir d'un patrouilleur et d'un dépanneur sur l'A6 direction Paris au kilomètre 426. Allez, la musique revient, Garou sous le vent, c'est dans les prochaines minutes, mais d'abord Tom Walker avec Leave a Light On sur Autoroute Info. Bonnes vacances!

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1: Ouais, il est 19h44, on va dans le Rhône avec un véhicule qui est tombé en panne sur la 6 direction Paris, au niveau de la barrière de Villefranche, un petit peu après Villefranche-Lima, cette grande barrière de péage. Il est sur la bande d'arrêt d'urgence, mais proche de la voie de droite. Ce qui est bien, c'est qu'un patrouilleur est arrivé sur place. Donc avec son camion, son fourgon, il vous indique de se décaler en passant à côté du véhicule arrêté sur le bord de l'autoroute. Faites-le, hein, vous mettez sur les voies les plus à gauche. On va aller dans un autre secteur de l'A6, cette fois-ci en Côte d'Or. On va remonter un petit peu en direction de Paris. Et là, sur l'A6, au kilomètre 313, tout à l'heure, il y avait un véhicule en feu. Le dépanneur est sur place pour récupérer la carcasse et évacuer ce qui reste de ce véhicule. La voie de droite reste neutralisée, mais la circulation s'écoule bien sur l'A6 direction Lyon. Kilomètre 313, on est après Beaune, sortie 24.1. Puis un animal errant, un chien, a été repéré en Essonne, sur la 6, sur le bord de l'autoroute, vers la sortie 11, Le Coudray-Monceau. Intervention, donc, pour essayer de le capturer vers le kilomètre 33. En Bourgogne, sur l'autoroute A6, en direction de Lyon, l'aire de repos de Montmorency, au kilomètre 198, est fermée. Elle est après la sortie 21 de Nitry. Et dans l'autre direction, celle donc de Paris, l'aire de repos de Hervaux, au kilomètre 199, est fermée. C'est juste après la sortie 22 d'Avallon. Il y a des travaux sur place pour réparer en urgence une importante fuite d'eau. Il y a des travaux en région parisienne sur l'A5B. Vous ne pouvez pas prendre la direction d'Evry-Paris par la Nationale 104. La bretelle est fermée pour des travaux 24 heures sur 24 jusqu'à la fin du mois d'août.
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1: Dans quelques instants, nous ferons un bout de trajet en compagnie d'une chanteuse qui s'appelle Stiletto. Et tout d'abord, c'est un chanteur, Bruno Mars, avec I Just Might sur Autoroute Info.

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11: On confirme la présence d'un animal, un chien errant qui court sur la bande d'arrêt d'urgence de l'autoroute A6, peut-être paniqué. Il est dans l'Essonne, sur la 6, en direction de Lyon, kilomètre 32, entre la sortie 9 de Villabé, pour vous qui circulez sur cet axe direction Lyon, et la sortie 11 du Coudray-Monceau. Et bien, entre ces deux sorties, c'est là qu'il y a cet animal qui court sur la bande d'arrêt d'urgence et ne se laisse pas capturer. Donc, restez prudent, décalez-vous si vous l'apercevez, et si vous passez dans ce secteur, le mieux est de se mettre encore sur la voie la plus à gauche ou la voie du milieu, de laisser la voie de droite libre pour s'éloigner de la bande d'arrêt d'urgence. À présent, voici notre chronique en route avec, à l'occasion d'une tournée festivale qui l'a conduite en Savoie. Stiletto a fait une halte du côté de Véronique Voiron.
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13: Bonjour Stiletto.
14: Bonjour.
13: Vous êtes actuellement en tournée. Qu'est-ce que ça représente pour vous?
14: Beaucoup de bonheur et beaucoup de routes aussi. On est souvent dans la voiture, dans les vannes, dans les trains, dans les tourbus aussi. Et j'adore, c'est génial.
13: Votre musique, comment on peut la définir? Quel style et quelles influences?
14: C'est de la pop, c'est de la chanson française et beaucoup de chanter, parler aussi à la belle Mazuet. J'adore les mots, j'adore parler. Donc je le fais en chanson.
13: Et alors justement, une anecdote, un souvenir de tournée. Qu'est-ce qui vous vient comme ça lors d'un déplacement?
14: Nous, on adore qu'on est en van parce qu'avec mon équipe, on adore faire des pauses sur les aires d'autoroute et s'acheter plein de petites bricoles un peu inutiles, des magazines rigolos, des jeux, etc. Moi, j'adore. Par exemple, là, j'ai acheté un cahier de vacances CM2 6e et je leur ai dit, on va tester notre niveau. Et on a très peur d'être mauvais. On a très peur, sachant qu'on a tous presque 30 ans.
13: Est-ce que vous conduisez? Est-ce que vous avez le permis?
14: J'ai le permis, mais honnêtement, je conduis extrêmement rarement et du coup, extrêmement mal. Je pense que je suis dangereuse pour les autres parce que j'ai peur. Quand je suis sur l'autoroute, mon copain, il me dit, il faut que t'arrêtes de freiner sur l'autoroute, c'est pas possible de faire ça, mais moi j'ai peur. Donc j'ai décidé que j'allais faire. Je crois qu'il y a des stages en vrai pour les gens qui ont peur et je vais me prendre quelques heures pour me rassurer.
13: Est-ce que vous avez un souvenir peut-être de départ en vacances, en famille?
14: Bien sûr, moi j'avais la chance d'avoir mon papa qui venait me chercher à 4h du matin dans le lit, qui me portait, je me réveillais, on était dans la voiture en train de rouler. Mes parents voulaient toujours éviter les bouchons, donc on partait toujours à des drôles d'horaires, très organisés, la voiture pleine, et c'est trop des bons souvenirs, les jeux où il faut compter les voitures rouges sur l'autoroute. potes, etc. Moi, j'adore, j'ai un frère et une sœur. On se battait pour pas être au milieu, mais on adorait.
13: Un message pour les gens qui nous écoutent, qu'est-ce qu'on pourrait leur dire, Silto ?
14: N'hésitez pas à écouter un peu de musique aujourd'hui. Par exemple, je sais pas, au hasard, le feat de Silto et Grand Corps Malade qui s'appelle Le Prochain Rêve et qui parle de votre prochain rêve. Quel est votre prochain rêve ? Est-ce que vous vous êtes posé la question aujourd'hui ?
13: Merci d'avoir fait ces quelques kilomètres en notre compagnie.
14: Merci beaucoup.

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1: Bon début de soirée, il est 20h.
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1: Bonsoir à tous, bienvenue sur Autoroute Info, merci de nous avoir choisis. On vous accompagne 24h sur 24, 7 jours sur 7, tout au long de l'année, et bien sûr durant cette période où vous êtes très nombreux sur les autoroutes, à partir ou rentrer de vacances. Alors ce soir, ça se passe bien, il n'y a plus de grosses difficultés, on va parler de quelques événements, mais il n'y a plus de gros bouchons à vous indiquer. Si vous êtes sur l'A6, si vous allez avec l'autoroute du Soleil dans le sud, même sur l'A7 au sud de Lyon, le trafic est redevenu normal. Donc une circulation qui ne pose pas de grosses difficultés, mais il faut rester prudent lorsque vous allez passer dans certains secteurs où des personnes interviennent, et notamment sur le bord de l'A6, il y a des travaux désormais pour nettoyer, faire des réparations suite à un incendie sur l'A6 direction Lyon en Côte d'Or au kilomètre 313 après la sortie 24 de Beaune, 24.1 de Beaune. Eh bien, il y avait un véhicule en feu. Le feu a été maîtrisé, le véhicule est presque totalement évacué, mais il y a encore quelques débris et des réparations à faire. L'inspection aussi du pont sous lequel il était en feu. Donc pour l'instant, la voie de droite reste neutralisée, mais vous circulez vraiment bien maintenant. Un chien errant a été signalé sur le bord de l'A6 en Essonne. Il est aperçu en train de courir le long de l'autoroute A6 direction Lyon au kilomètre 32. On est dans le secteur entre Villabé et Coudray-Monceau, les sorties 9 et 11. Et puis sur l'A6 direction Paris, dans l'autre sens, un véhicule est en panne. Du côté de Villefranche-sur-Saône, après la barrière de Villefranche-Lima, un patrouilleur est arrivé et vient de charger le véhicule sur son camion. Ça se passe sur la bande d'arrêt d'urgence et un peu sur la voie de droite. Donc là, vous vous décalez bien sur les voilets plus à gauche. Pas de grosses difficultés puisque c'est un secteur où vous avez 1, 2, 3, 4 voies pour circuler. Enfin, on prend sur l'actualité générale avec France Info.
2: Thomas Benesch, Thomas, les pompiers du Var sur le qui-vive.
3: Oui, pour faire face à cette reprise de feu qui sévit dans le département et a déjà parcouru environ 1500 hectares, un dispositif de lutte a été mis en place par les pompiers et il fonctionne pour l'instant, dit ce soir le préfet du Var, ce dernier de préciser que la situation reste extrêmement précaire en raison des fortes chaleurs et du vent. En Gironde, le feu hors norme qui a touché le département est fixé. Étant donné cet état des lieux, eh bien les retours d'habitants à évacuer se poursuivent. Ainsi, les habitants de Somos, du Temple, d'Arès, de Marcheprime ont pu regagner leur logement. Le feu vert également a été donné aux habitants des quartiers de Lübeck et de la Pointe situés à Audange. Ils peuvent aussi rentrer chez eux. Les ministres de l'Intérieur des pays de l'Union européenne vont se parler mardi par visioconférence pour aborder la situation à Ceuta et l'entrée illégale en quelques jours d'environ 60 000 migrants dans cette enclave espagnole du nord de l'Afrique. Sur ces 60 000 migrants, presque tous sont rentrés au Maroc selon l'Espagne qui estime que la situation est quasiment revenue à la normale. La CONCACAF qui regroupe les fédérations de football d'Amérique du Nord réclame une mise à plat complète de la gouvernance du président de la FIFA, Gianni Infantino. Cela après le retrait de son projet controversé d'ouvrir des compétitions internationales à des investisseurs privés. Ce projet, dit entre autres la CONCACAF, est le symptôme d'une gouvernance qui a cessé de placer le football au premier plan. Fin de citation.
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1: Et sachez qu'un incendie vient d'être signalé sur la 432 jonction avec la 42. On reviendra sur ce point-là. Incendie, donc, on est dans le département de l'Ain, dans le secteur de Lyon. Jonction A432, A42. Plus de détails à venir sur Autoroute Info. À la musique, elle revient tout de suite. Soirée mondaine, c'est Oria.

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1: Les obstacles sont signalés sur la 5 direction Paris dans le département de la Haute-Marne. Au kilomètre 206, des débris sur la voie de gauche et la voie de droite. Un patrouilleur se rend sur place pour récupérer ces objets. Il sera amené à traverser les voies. C'est après Chaumont, la sortie 24.

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2: Sur la 432, on est du côté de Lyon, il y a un véhicule signalé en feu. Sur la 432, vous venez peut-être de l'aéroport Lyon-Saint-Exupéry et vous allez prendre la 42 pour aller direction Genève. Eh bien, c'est juste avant la barrière de péage de La Boisse qu'il y a ce véhicule signalé en feu. À 432, c'est kilomètre 12, adaptez votre vitesse. Les pompiers se rendent bien sûr sur place. La musique revient, Prince, Kiss tout de suite, et puis ensuite ce sera Benson Boone et Philippe Lavray. Avec In The Stars sur Autoroute Info.

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3: Dans le département de l'Yonne, sur l'autoroute A5, un véhicule est signalé en feu sur le bord de l'autoroute. Sur la bande d'arrêt d'urgence et au niveau d'un refuge, gros dégagement de fumée à prévoir et des flammes importantes. Donc prudence, c'est sur l'A5 direction Nancy, Dijon. Kilomètre 54, c'est-à-dire que l'on est après la sortie 18 de Nogent-sur-Seine, une fois dépassé l'aire de l'Érasé.

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1: Et depuis quelques minutes, il est 20h15, on apprend la présence de plusieurs véhicules en feu sur le bord de plusieurs autoroutes dans divers secteurs. Il faut dire qu'aujourd'hui, il y a eu beaucoup de monde sur la route et avec les températures élevées, eh bien, ça peut occasionner forcément ces véhicules qui prennent feu. On va dans le Jura, c'est le dernier en date qui a été annoncé sur l'A39 direction Bourg-en-Bresse au kilomètre 55, véhicule en feu après la sortie 6 de Dole Centre. Une fois dépassé l'aire de la Vouivre, les pompiers vont se rendre sur chacun des secteurs. Dans le département de l'Ain, c'est sur l'A432 direction Paris, lorsque vous arrivez au niveau de l'échangeur avec l'A42 pour aller direction Genève. Dans cette bretelle, là, juste avant le péage de la Boisse, véhicule en feu. Et puis sur l'A5 dans Lyon, véhicule en feu. Sur la 5 au kilomètre 54, on est après Nogent-sur-Seine en direction de Nancy, 8 km après avoir dépassé l'aire de repos Les Rasés. D'autres événements, on va aller du côté de l'A6, direction Paris en Saône-et-Loire. Il y a un véhicule qui est en panne sur le bord de l'autoroute au niveau de la sortie 29 après Mâcon. La sortie 29, c'est au kilomètre 385. La personne sur place est bloquée à bord du véhicule, donc soyez prudents, vous vous décalez pour respecter le corridor de sécurité. Un chien errant a été aperçu sur l'A6, direction Lyon en Essonne, kilomètre 32 entre la sortie 9 de Villabé et la sortie 11 de Coudray-Monceau. Il court sur la bande d'arrêt d'urgence. Et puis, un piéton est signalé sur l'A36, direction Beaune-Paris, dans le territoire de Belfort. Ça se passe au kilomètre 33. Piéton signalé au niveau de la sortie numéro 13, justement, de Belfort.
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1: Et dans quelques minutes, nous parlerons de ces couples qui se disputent au volant. Mais oui, ça vous est arrivé, bien sûr. En attendant, on poursuit le trajet avec Jérémy Frérot.
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1: Et un gros dégagement de fumée en raison de la présence d'un véhicule en feu sur le bord de l'autoroute A39 direction Bourg-en-Bresse et dans le département du Jura, près d'Olle, centre, la sortie 6. Une fois dépassé l'aire de Lavouivre, on observe ce dégagement de fumée au loin et donc la visibilité au niveau du véhicule en feu peut être altérée, que vous circuliez dans un sens comme dans l'autre. Soyez très prudents, les pompiers se rendent sur place. Selon une étude réalisée par Direct Assurance, les trajets en couple en voiture sont souvent électriques. Les explications de Paulin Caillard.
2: Pour la plupart d'entre nous, c'est agréable de faire de la route avec sa moitié.
3: Tu sais, Pierrot, je vais te dire un truc. On est bien.
4: Le soleil à l'horizon, le moteur qui rugit.
3: Tu me laisseras conduire, Pierrot.
2: Mais pour beaucoup, un trajet en voiture, c'est aussi l'occasion d'un crépage de chignon en règle. Selon une étude de Direct Assurance, 28% des couples déclarent se disputer régulièrement en voiture. Pour les parents, c'est encore pire, puisque les embrouilles au volant concernent un couple avec enfant sur deux. Et si ça se trouve, vous en faites partie. Auquel cas, vous allez sans doute reconnaître ces motifs récurrents de tension qu'a identifié l'étude. D'abord, le style de conduite.
5: Il bloque tout le monde, là! Bon, vas-y, double-le.
3: Je ne peux pas.
5: Double-le! Mais dépasse-le sur la gauche, là!
3: Je ne peux pas dépasser.
5: Loulou, double-le, je te dis! Non, mais c'est pas vrai, hein, mais j'y crois pas, hein.
3: T'es sûr que tu veux pas conduire, là?
5: Pour m'exciter au volant? Ah, bah non, merci, je préfère me détendre, moi.
3: Ah ouais.
2: En tant que passager, on a tous déjà appuyé notre pied devant nous comme si on pouvait actionner une pédale de frein imaginaire. Et ce court, mais très intense instant de panique instinctive peut largement suffire à déclencher une prise de chou. Autre sujet épineux, l'itinéraire. C'est le fameux « Oh, bah moi je serais pas passé par là, c'est plus long ». C'est bon, on connaît, et évidemment, ça agace. Et pour terminer, bien sûr, les remarques du copilote.
6: « Mais surveille ton aile, fais tes angles morts, regarde le rétroviseur, mais que les nouilles !»
2: Ça, ça rend fou, et ça donne très envie de s'arrêter pour laisser notre voisin prendre le relais. Mais justement, ça c'est en fait assez rare. 8 fois sur 10, c'est la même personne qui conduit pendant tout le trajet. Dans une majorité des cas, ce sont des hommes, et quand l'étude interroge les femmes à ce sujet, 29% d'entre elles déclarent que si elles ne prennent pas le volant, c'est à cause de leur partenaire. Chiffre qui grimpe à 46% pour les femmes en couple avec enfants. On le rappelle, mais pour faire de longs trajets en toute sécurité, c'est important de savoir partager le volant et de faire des pauses toutes les 2 heures au moins.
3: Oh là là, je sens qu'on est bien parti.
7: Et sur toi, je me sens en attaque, hein, je peux conduire.
3: Allez.

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1: Une voiture est tombée en panne sur la 36, direction Mulhouse, dans le secteur de Besançon. C'est dans la bretelle de sortie 4, Besançon-Saint-Claude, sur la 36, direction Mulhouse, kilomètre 124.
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1: Bonsoir à tous, 20h30, pas mal d'événements hein, ce soir, alors on va les regarder en détail, on va commencer par ces véhicules en feu, on a eu une fausse alerte sur la 432, c'est un véhicule en panne, pas en feu, par contre on a deux incendies confirmés, sur la 39 tout d'abord, direction Bourg-en-Bresse dans le Jura au kilomètre 55, véhicule en feu sur le bord de l'autoroute, les pompiers interviennent, c'est sur la 39 après la sortie 6 de Dole-Centre, une fois dépassé l'aire de la Vouivre. Attention à la fumée dans les deux sens, la visibilité peut être réduite. Vous allumez vos codes, vos feux de croisement bien sûr, et puis vous adaptez votre allure. La 5 dans Lyon, un véhicule aussi en feu, celui-ci est sur le bord de l'autoroute A5 direction Nancy au kilomètre 54. Les pompiers interviennent, la voie de droite est neutralisée. On est après Nogent-sur-Seine, 8 km après l'aire de repos qui s'appelle les Rasés. Un animal errant sur l'A6 en Côte d'Or, direction Paris. C'est un chevreuil errant qui est signalé sur le bord de l'autoroute. Cet animal errant, kilomètre 273 chevreuil, est après la sortie 24 de Beaune. Je reviens sur le véhicule en feu. Apparemment, ce sera un accident dans le Jura sur l'A39. On va avoir plus de détails dans les prochaines minutes. A39, direction Bourg-en-Bresse, kilomètre 55. Donc, un accident et un gros dégagement de fumée. Les pompiers interviennent. On va dans le Doubs. Là, c'est un véhicule qui est tombé en panne sur la 36 dans la bretelle de sortie de Besançon-Saint-Claude à 36 direction Mulhouse. C'est la sortie numéro 4, c'est au kilomètre 124. Et puis, on a un véhicule arrêté sur la 6 direction Lyon au kilomètre 385 avec une personne qui ne peut pas sortir du véhicule après Mâcon, la sortie 29. Donc, éloignez-vous. Vous mettez bien sur la voie de gauche pour respecter le corridor de sécurité. Actualité en bref, c'est tout de suite avec la rédaction de France Info.
2: Le feu, pas du tout fixé ce samedi soir, mais stabilisé. C'est le préfet du Var qui l'assure dans le secteur du Gros Bessillon. Son credo, le combat continue. Il a fait jusqu'à 40,9 degrés aujourd'hui dans le Var, le constat de Météo France, alors que le département est l'un des 20 concernés par cette vigilance orange canicule. 3 morts et 15 blessés dans une explosion dans un café à Moscou. La police russe ne précise pas ce soir les causes de ce grave incident qui s'est produit vers 20h heure locale. Et puis Lorena Wiebes partira demain avec le maillot jaune de leader. La néerlandaise remporta à Lausanne la première étape du Tour de France femme, une arrivée jugée au sprint.
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1: Et on voyage avec Tilly Swims, voici Mr. Know It All sur Autoroute Info.

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2: Deux événements qui sont liés dans le Jura. Il y a un véhicule en feu sur la 39 direction Bourg-en-Bresse, kilomètre 55. On est après Dole, centre la sortie 6. Il y a un dégagement de fumée. Les pompiers sont en train d'éteindre l'incendie. La voie de droite va probablement être neutralisée. Donc mettez-vous déjà sur la voie de gauche. Et puis un véhicule qui passait par là a roulé sur des débris qui étaient en feu. Et donc il est accidenté. Il va nécessiter un dépannage et il est stationné un kilomètre après. Donc deux difficultés, véhicule en feu et véhicule accidenté un kilomètre après sur la bande d'arrêt d'urgence. Prudence si vous passez par là. La musique, c'est dans les prochaines minutes. Pauline avec Allô le Monde, mais tout de suite c'est Richie et Poveri avec Sarah Perché Ti Amo.

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1: Il est 20h45, nous prenons la direction du Jura avec deux événements liés, un véhicule en feu et un véhicule qui a roulé sur les débris du véhicule en feu et qui est accidenté. Donc sur la 39, direction Bourg-en-Bresse, c'est vers le kilomètre 56 qu'il y a ce véhicule en feu après la sortie 6 de Dole Centre, 3 km environ après l'aire de la Vouivre. À la hauteur de cette difficulté de ce véhicule en feu, les pompiers sont sur place et interviennent et la voie de droite est neutralisée. Et puis, environ un kilomètre après, un véhicule est donc arrêté sur la bande d'arrêt d'urgence. Un véhicule en feu, il y en a un aussi dans le département de l'Yonne. On est sur la 5, direction Nancy, au kilomètre 54. Celui-ci est après la sortie 18 de Nogent-sur-Seine. Les pompiers interviennent et là aussi, la voie de droite est neutralisée. Ça se passe 8 kilomètres après l'aire de repos de Les Rasés sur la 5, direction Nancy-Dijon. Un animal errant, un chevreuil, a été signalé en Côte d'Or. Il a été aperçu sur le bord de l'autoroute A6 direction Paris. Celui-ci serait après la sortie 24 de Beaune, une fois dépassé l'aire de Creux-Moreau. Une A6 sous direction Paris au kilomètre 385 en Saône-et-Loire. Il y a un véhicule qui est en panne. Il est après la sortie 29 de Mâcon. Respectez bien le corridor de sécurité à sa hauteur puisque le passager est bloqué à bord de son véhicule. Il faut laisser la voie de droite libre et vous mettre sur les voies les plus à gauche. Et puis sur la 36, il y a direction Mulhouse dans la sortie numéro 4 de Besançon-Saint-Claude. Un véhicule qui est en panne dans cette bretelle de sortie. Il est sur la 36, direction Mulhouse, kilomètre 124. Les travaux en région parisienne se poursuivent sur la 5B. Vous ne pouvez pas prendre la direction d'Evry-Paris par la Nationale 104. La bretelle est fermée pour des travaux qui vont aller jusqu'au 28 août. En Rhône-Alpes, dans Villefranche-sur-Saône, le pont Jean-Bonlacis, route de France, sur la route départementale 504, est fermé jusqu'à lundi matin, 5h. Et puis en Bourgogne, sur l'autoroute A6, en direction de Lyon, l'aire de repos de Montmorency est fermée. Elle est au kilomètre 198. Dans l'autre direction, celle de Paris, l'aire de repos de Hervaux, kilomètre 199, est fermée. On est entre les sorties 21 et 22 et c'est consécutif à une fuite d'eau.
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1: Et la musique revient avant un nouveau point trafic avec Fabrice Aubry à 21h. On écoute Charlotte Cardin, The Way We Touch sur Autoroute Info.

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1: Bonsoir à tous, ravi de vous retrouver. Il est 21h quasiment.
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1: Oui, 20h59 quasiment, 21h sur Autoroute Info. Très heureux de vous retrouver en ce samedi soir. Je vais vous accompagner ce soir et toute cette nuit sur la route. Vous partez sûrement en vacances. La circulation a été très chargée tout au long de cette journée, tout au long de ce samedi. Ça circule un peu mieux à présent au moment où je vous parle. Un trafic plus fluide. En revanche, plusieurs informations à vous donner avec tout d'abord des véhicules en feu. On me l'a signalé il y a deux minutes à peine. Une voiture est en feu en ce moment sur l'autoroute A43. Entre Lyon et Chambéry, on est en Isère sur la 43 en direction de Lyon et kilomètre 46, c'est-à-dire juste après la sortie numéro 9 pour la Tour du Pin. Pas plus de détails pour le moment, on y reviendra bien sûr en détail dans nos prochaines éditions. Autre voiture en feu cette fois-ci, on est dans Lyon, dans le nord de la Bourgogne, dans Lyon sur la 5 en direction de Nancy au kilomètre 54, c'est-à-dire une quinzaine de kilomètres après la sortie numéro 18 pour Nogent-sur-Seine. Sachez que ce véhicule en feu se trouve sur la voie de droite. La voie de droite est neutralisée. Le patrouilleur est sur place. Attention également à des animaux errants qui se trouvent tout près des voies de circulation. C'est le cas par exemple dans le Jura sur l'autoroute A39 au kilomètre 71. Kilomètre 71, hein, c'est-à-dire entre la sortie 7 pour Poligny et la sortie 7.1 pour Bletterand. Autres animaux errants, des chevreuils toujours, cette fois-ci en Côte d'Or sur la 6 au kilomètre 273. C'est-à-dire entre la sortie 24 pour Beaune et la bifurcation avec l'autoroute A38. Un mot de la météo à présent, avec un temps calme en ce samedi soir, du soleil, pas de pluie sur votre trajet et puis de la chaleur, surtout dans le sud-ouest de la France. N'oubliez pas de bien boire de l'eau, hydratez-vous régulièrement, ayez une petite bouteille d'eau à côté de vous dans la voiture pour pouvoir vous rafraîchir et vous hydrater régulièrement. Et on reparlera de vos conditions de circulation dans les toutes prochaines minutes sur Autoroute Info, dans 5 minutes au plus tard. Mais tout d'abord à 21h02, on fait un détour par la rédaction de France Info pour le reste de l'actualité.
2: Pas de 1000 hommes, les incendies en France sont globalement sous contrôle.
3: Oui, le constat de Sébastien Lecornu dans la tribune dimanche apparaîtra demain en ligne dès ce soir. Face au méga-feu de Gironde, le Premier ministre promet qu'un coordinateur national va être nommé pour piloter le chantier de la reconstruction. Dans le Var, le feu n'est pas fixé ce soir, mais stabilisé. C'est le préfet qui l'assure en affirmant maintenant que 1800 hectares sont partis en fumée, secteur du Gros Bessillon. Le combat des pompiers contre les flammes va se poursuivre toute cette nuit. 3 morts et 15 blessés en Russie dans l'explosion d'un café à Moscou. La police ne donne pas encore de précision sur ce drame qui s'est produit en fin d'après-midi. Et puis l'Albanie demande l'extradition d'un homme d'affaires arrêté en France, Ermal Bekiri, arrêté pour avoir survolé la semaine dernière une centrale nucléaire française. Il est soupçonné dans son pays dans un vaste scandale de corruption.
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1: On continue de voyager ensemble avec l'information trafic qui reviendra dans moins de 3 minutes sur Autoroute Info. Ce sera juste après avoir écouté Alex Warren.

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1: Un véhicule est en feu depuis tout à l'heure dans Lyon sur l'autoroute A5 en direction de Nancy. Prudence à la hauteur du kilomètre 54, c'est-à-dire un petit peu après la sortie 18 pour Nogent-sur-Seine. Un patrouilleur est sur place à la voie de droite et neutralisé. Et puis autre incendie, cette fois-ci en Isère. On est entre Lyon et Chambéry sur l'autoroute A43 en direction de Lyon et kilomètre 46, c'est-à-dire un petit peu après la sortie 9 pour la Tour du Pin. Prudence dans cette zone. L'information trafic reviendra sur Autoroute Info à 21h15, un petit peu avant. Vous ne bougez pas, l'information trafic avec également la musique pour vous accompagner sur la route des vacances. On va écouter Passenger, Let It Go. Mais tout de suite, c'est Madonna. Bonne soirée et bonne route.

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1: On me signale la présence d'un piéton tout près des voies de circulation de l'autoroute A40. Soyez prudents, on est dans le département de l'Ain, sur l'autoroute A40, en direction de Chamonix, au kilomètre 148, c'est-à-dire un petit peu après la sortie numéro 7 pour Tossia.

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1: L'information trafic à quasiment 21h15 avec en ce samedi soir sur la route des vacances, attention, un véhicule en feu sur l'autoroute A5. On est dans l'Yonne, hein, sur l'A5 en direction de Nancy et de Dijon au kilomètre 54, c'est-à-dire une quinzaine de kilomètres après la sortie 18 pour Nogent-sur-Seine, potentiellement un dégagement de fumée sur les voies. Alors l'incendie doit être éteint à présent puisque les pompiers sont sur place depuis un moment. Sachez que la voie de droite est neutralisée. Hein. Cette voiture en feu se trouve sur la voie de droite neutralisée. Le patrouilleur est sur place, les pompiers également. Soyez quand même prudents lorsque vous arrivez dans ce secteur, sur la 5, direction Nancy, au kilomètre 54. Autre incendie, cette fois-ci en Isère. On est entre Lyon et Chambéry, sur l'autoroute A43, en direction de Lyon, au kilomètre 46, c'est-à-dire un petit peu après la sortie numéro 9 pour la Tour du Pin. Et puis attention à ce piéton qui a été aperçu tout près des voies de circulation de l'autoroute A40. La 40, on est dans l'Ain, direction Chamonix, au kilomètre 148, c'est-à-dire un petit peu après la sortie numéro 7 pour Tossia, a priori un piéton qui marcherait sur la bande d'arrêt d'urgence. Sinon, ce samedi soir à 21h15, dans l'ensemble, ça roule bien, pas de gros bouchons à vous signaler. La circulation a été très chargée aujourd'hui, évidemment, en ce samedi 1er août, avec le chassé croisé, les départs en vacances, ça circule mieux à présent. Toutefois, il y a un bouchon que l'on m'a signalé il y a quelques minutes. On est en Saône-et-Loire sur l'autoroute A6 en direction de Paris au kilomètre 375. C'est un petit peu après le secteur de Mâcon. En fait, il y a beaucoup de monde d'automobilistes hein, qui essaient de rentrer sur l'aire de service de Mâcon-Lassalle avec un bouchon à ce niveau qui arrive sur section courante.
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1: On en a beaucoup parlé ces derniers jours avec les incendies. 9 incendies sur 10 sont d'origine humaine. L'Office national des forêts en appelle à la responsabilité de tous. Il est très important de ne pas jeter son mégot par la fenêtre de son véhicule. On en reparlera dans les toutes prochaines minutes hein, sur Autoroute Info. On parlera également bien sûr de vos conditions de circulation sur Autoroute Info. Tout d'abord, la playlist de l'été vous accompagne avec un trio originaire de Los Angeles. On écoute Temper City.

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1: Un piéton a été aperçu il y a quelques minutes tout près des voies de l'autoroute A40. On est dans le département de l'Ain sur la 40 en direction de Chamonix au kilomètre 148, un petit peu après la sortie numéro 7 pour Tosia Prudence dans ce secteur. On refera un point trafic plus complet tout à l'heure sur Autoroute Info à 21h30. 9 incendies sur 10 sont d'origine humaine. L'Office national des forêts en appelle à la responsabilité de tous, à commencer par les automobilistes. On en parle avec Paulin Caillard.
2: Sur autoroute, jeter son mégot sur les voies n'est pas sans conséquence. Cela peut démarrer un incendie. On écoute Christophe Chantepie, expert en prévention des feux de forêt à l'Office national des forêts.
3: On parle souvent en feu de forêt de la règle des 3-30. 30 km de vent, moins de 30% d'hygrométrie et plus de 30 degrés. C'est un combo qui fait que la source d'énergie nécessaire pour faire démarrer un feu, elle est très basse. Et cette source d'énergie, elle peut tout à fait être apportée par un mégot de cigarette.
2: Le risque est connu. Et les autoroutes anticipent la saison sèche.
3: Les autoroutes doivent être débroussaillées dans les zones sensibles de part et d'autre de l'autoroute, ainsi que dans et tout autour des aires d'autoroute. Pour autant, ça c'est le gestionnaire qui prend à sa charge une partie de la prévention des incendies. Et la vraie prévention, c'est la personne qui ne jette pas son mégot de cigarette. Et ça effectivement, c'est tout un chacun qui doit veiller à ne pas être initiateur, générateur d'un départ de feu.
2: Prévention d'autant plus importante qu'un feu démarré depuis l'autoroute est plus difficile à gérer.
3: Intervenir directement sur les premiers mètres carrés qui concernent un départ d'incendie, c'est très difficile au bord de l'autoroute. Parce qu'effectivement, et bien notamment avec le flot de circulation, les pompiers n'ont pas la possibilité d'intervenir directement sur le départ de feu. Il ne peut pas être traité directement par les moyens aériens. Un avion bombardier d'eau n'allant pas larguer de l'eau à proximité des véhicules qui vont circuler. Donc un départ de feu dû à l'autoroute a plus de mal à être circonscrit dans les premiers mètres carrés qu'un feu qui démarrerait sur un autre type d'espace.
2: Malheureusement, tous les ans, des dizaines d'incendies plus ou moins graves se déclenchent. Les mégots peuvent donc être dévastateurs et je vais laisser le mot de la fin à Christophe Chantepie.
3: Votre mégot de cigarette, c'est important de l'écraser dans un cendrier. On ne le jetterait pas sur le siège passager, donc il ne faut pas le jeter non plus à l'extérieur.

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1: Une information pour vous qui circulez en ce moment dans le nord-est de la France, dans le département du Doubs, sur l'autoroute A36 en direction de Beaune, de Paris et de Lyon. Prudence à la hauteur du kilomètre 65, c'est-à-dire tout près de la barrière de péage de Saint-Maurice. Il y aurait un véhicule arrêté tout près des voies de circulation, donc à la hauteur de la barrière de péage de Saint-Maurice.

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1: Il est 21h30, merci de voyager avec nous pour vos départs en vacances avec en ce samedi soir une circulation fluide dans l'ensemble. Ça se passe plutôt bien, la circulation a été très chargée aujourd'hui, tout au long de la journée évidemment, ce week-end de chasse et croisée, mais à présent, en ce samedi soir, au moment où je vous parle à 21h30, ça va mieux. Quelques ralentissements quand même par endroit, c'est le cas par exemple par moment sur l'autoroute A6 dans le secteur de Mâcon, sur l'A6 quand on remonte en direction de Paris à la hauteur du kilomètre 375. Il y a apparemment beaucoup d'automobilistes qui essaient de rentrer sur l'aire de service de Mâcon-Lassalle avec un bouchon, des ralentissements en tout cas à ce niveau un petit peu après le secteur de Mâcon. Il y avait un véhicule en feu tout à l'heure dans l'Isère. On est cette fois-ci entre Lyon et Chambéry sur l'autoroute A43 en direction de Lyon au kilomètre 46, un petit peu après la sortie 9 pour la Tour du Pin. L'intervention est en train de se terminer. Les pompiers sont sur place. La dépanneuse prend en charge ce véhicule qui était en feu tout à l'heure. Autre véhicule qui était en feu, cette fois-ci sur l'A5. On est dans Lyon, sur l'autoroute A5, en direction de Nancy, au kilomètre 54. On est une quinzaine de kilomètres après la sortie numéro 18 pour Nogent-sur-Seine. Là également, l'intervention se poursuit. La voie de droite est toujours neutralisée dans cette zone. Et puis attention à des animaux errants que l'on a par moment. C'est le cas par exemple dans le Jura sur l'autoroute A39 au kilomètre 71 entre la sortie numéro 7 pour Poligny et la sortie 7.1 pour Blétrand. Un mot de la météo avec bien du soleil, même si le jour commence à se coucher progressivement. En tout cas, on n'a pas de pluie. Voilà, c'est ce que je voulais vous dire. Pas de pluie, pas de précipitation sur votre trajet en cette fin de journée. Et à 21h32, on retrouve maintenant la rédaction de France Info pour le reste de l'actualité.
2: Le feu est fixé en Gironde, mais le vent souffle donc toujours dans le Var.
3: En Gironde, le feu est fixé effectivement depuis aujourd'hui et il n'y a plus que 16 000 évacués sur les 224 000. Mais les pompiers n'en ont pas encore terminé avec cet incendie. Et puis le préfet du Var, de son côté, vous venez de l'entendre, souligne que le feu est stabilisé, mais qu'il y a donc encore une bataille à mener. Le pilote de rallye français Sébastien Ogier et son copilote Julien Gracia ont eu un gros accident aujourd'hui. Ils sont au rallye de Finlande et leur voiture a fait une sortie de piste. Ils ont réussi à sortir d'eux-mêmes de la voiture et ont été emmenés à l'hôpital pour des examens médicaux. Sur la première étape du Tour de France Femmes, la tenante du titre française, la française Pauline Ferrand-Prévot, est arrivée 8e. C'est la néerlandaise Lorena Wiebes qui porte le maillot jaune. Et puis des changements du 1er août, le prix de l'électricité qui augmente de 2,5% pour les tarifs réglementés et le taux du livret A qui passe lui de 1,5 à 1,7%.
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1: Et on se retrouve dans 3 minutes pour un nouveau point trafic. Vous ne bougez pas, tout de suite, c'est la musique. On écoute Miles Smith.

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1: Une information pour vous qui circulez en ce moment dans le département de l'Aube sur l'autoroute A5. On est au kilomètre 174, c'est-à-dire tout près de l'aire de repos de Mondeville et l'aire de repos de Champignol. Entre la sortie 22 pour Brienne-le-Château et la sortie 23 pour Châtillon-sur-Seine, il y aurait un chevreuil errant, un chevreuil qui se trouverait tout près des voies de circulation. Donc prudence dans ce secteur dans l'Aube sur l'autoroute A5 au kilomètre 160.

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1: Et ça roule bien dans l'ensemble en ce samedi soir sur la route des vacances. Trafic fluide, pas de gros bouchons à vous à signaler. La circulation a été très chargée aujourd'hui tout au long de la journée. Évidemment, à l'occasion de ce samedi 1er août, de ce week-end de chassé croisé, ça va beaucoup mieux à présent. Attention toutefois à des interventions qui se poursuivent par moments sur le bord des voies. C'est le cas notamment dans le Jura, sur l'autoroute A39, quand on circule en direction de Bourg-en-Bresse, au kilomètre 56. C'est-à-dire une bonne quinzaine de kilomètres après la sortie numéro 6 pour Dole. C'est un véhicule qui était en feu tout à l'heure, la voie de droite. Les pompiers sont toujours sur place, le patrouilleur également, la voie de droite est neutralisée sur la 39 direction Bourg-en-Bresse au kilomètre 56. On est dans le Jura. Allez, vous bougez pas. L'information trafic reviendra à 21h45 sur Autoroute Info. La musique vous accompagne tout d'abord en ce samedi soir sur la route des vacances avec One Republic. Et puis tout de suite, un souvenir des années 70-80. On écoute Laurent Voulzy, Rock and Roll.

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1: Merci de voyager avec nous sur Autoroute Info à 21h45. Ça circule bien dans l'ensemble sur la route des vacances. Trafic fluide à cette heure-ci après une journée qui a été très très chargée. Évidemment, ce samedi 1er août, il y avait beaucoup de monde à l'occasion de ce grand chassé-croisé de l'été. Mais à présent, je vous le disais, au moment où je vous parle à 21h45, ça va beaucoup mieux, ça circule bien. Quelques ralentissements toutefois par moment sur l'autoroute A6 dans le secteur de Mâcon notamment, en direction de Paris, mais pas de gros bouchons à vous à signaler. Attention à des animaux errants que l'on a par moment, c'est le cas par exemple dans l'Aube, dans le département de l'Aube, sur l'autoroute A5. Un chevreuil a été aperçu tout près des voies de l'autoroute A5 au kilomètre 174, c'est-à-dire entre la sortie 22 pour Châtillon-sur-Seine et la sortie 23 pour Château-Vilain et Colombey, les deux églises. Prudence dans les deux sens de circulation. Attention également à des interventions qui se poursuivent par moment. C'est le cas par exemple dans le Jura sur l'autoroute A39 en direction de Bourg-en-Bresse, au kilomètre 56, une quinzaine de kilomètres après la sortie numéro 6 pour Dole Centre. Il y avait un véhicule en feu tout à l'heure. Sachez que le patrouilleur est toujours sur place. La voiture calcinée, alors le feu est éteint à présent, je vous rassure, mais la voiture est toujours sur place. La voie de droite est neutralisée. Et puis avec une intervention qui se poursuit également cette fois-ci dans l'Yonne, sur l'autoroute dans l'Isère, sur l'autoroute A43 en direction de Lyon, au kilomètre 46, un petit peu après la sortie numéro 9 pour la Tour du Pin. Des travaux se poursuivent en Bourgogne sur l'autoroute A6 en direction de Lyon. Sachez que l'aire de repos de Montmorency, qui est située au kilomètre 198, est fermée. Même chose pour l'aire de repos d'Hervaux, qui est au kilomètre 199, qui est située, elle, quand on circule en direction de Paris, après la sortie 22 pour Avallon. L'aire de repos de Montmorency et l'aire de repos d'Hervaux sont toutes les deux fermées ce week-end en raison de travaux pour réparer en urgence une importante fuite d'eau.
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1: 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Comment randonner en toute sécurité à la montagne cet été? Oui, on va faire un petit peu de tourisme dans quelques minutes sur Autoroute Info. Une spécialiste nous livrera des conseils précieux dans les prochaines minutes. On reparlera également bien sûr de vos conditions de circulation. On fera un nouveau point dans 3 minutes. Ce sera après avoir écouté le phénomène musical de cet été 2026. On écoute Tame Impala et Jenny avec leur titre Dracula. Bonne route.

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1: On vient de me le signaler à l'instant, un véhicule, une voiture est arrêtée au bord de l'autoroute A43. On est en Savoie, dans les Alpes, sur la 43, quand on circule en direction de l'Italie, au kilomètre 159, un petit peu après la sortie 26 pour La Chambre et le col de la Madeleine. Une voiture arrêtée sur la bande d'arrêt d'urgence. Il faut serrer sur la voie la plus à gauche pour respecter un corridor de sécurité. Et puis prudence, si vous êtes en ce moment sur l'autoroute A5 dans Lyon, en direction de Nancy et de Dijon, au kilomètre 54, une quinzaine de kilomètres après la sortie 18 pour Nogent-sur-Seine. Il y avait une voiture en feu tout à l'heure. Alors l'incendie au niveau du véhicule est éteint, mais le feu s'est propagé dans l'accotement sur le côté des voies de circulation, avec possiblement donc un dégagement de fumée dans ce secteur. On est sur la 5, direction Nancy, kilomètre 54. On fera un point trafic plus complet sur Autoroute Info tout à l'heure à 22h. Mais tout d'abord, on va faire un petit peu de tourisme. L'été est une période privilégiée pour s'adonner à la randonnée en montagne. Cette activité nécessite toutefois certaines précautions. Franck Pélissier nous emmène sur les sentiers savoyards à plus de 2000 mètres d'altitude.
2: Les chaussures de rando sont bien lacées, les bâtons prêts à l'emploi. Mais pour tout le reste, je bénéficie des conseils d'une spécialiste de la montagne, Céline Gossy, animatrice nature sur la commune d'Aurel, en Savoie.
3: C'est un premier pas. On privilégie plutôt des chaussures qui montent jusqu'au niveau de la cheville. Ensuite, il faut toujours partir avec de l'eau dans son sac à dos. Donc ça veut dire qu'on a un sac à dos. On peut y mettre aussi une petite trousse de secours. C'est pas mal si jamais on se coupe ou on se fait piquer. On prend aussi évidemment de quoi se protéger du soleil, parce que même si on est en altitude et qu'on sent plutôt l'air frais, le soleil est très intense. Donc casquette, lunettes, crème solaire. On peut aussi avoir une veste imperméable parce que la météo change vite en montagne.
4: Alors on est ici à 2350 mètres d'altitude. C'est déjà une altitude où on peut découvrir une faune, une flore qu'on verra pas plus bas dans la vallée.
3: Oui, c'est ça. Donc ici, c'est commun de croiser des marmottes, parce qu'on est quand même dans une zone qui n'est pas très fréquentée, donc elles sont assez présentes, on est chez elles. On peut aussi rencontrer un petit peu plus haut quand même en altitude des chamois et des bouquetins.
4: Quand on croise une marmotte, les enfants notamment avoir envie de s'approcher, se dire c'est comme une peluche, on va essayer de la caresser. J'imagine que c'est pas le bon réflexe.
3: Non, alors on va surtout éviter de s'approcher des animaux sauvages, parce que même si on pense qu'ils ont envie d'être caressés ou d'être nourris, il faut éviter. Un animal sauvage, ça a son environnement, ça a ses habitudes, et surtout s'il se sent pourchassé par nous, il va dépenser énormément d'énergie pour se sauver.
4: On parlait de l'environnement, ça se respecte. Qu'est-ce qu'on peut conseiller à nos éditeurs?
3: Les bonnes pratiques en montagne, c'est surtout de ramasser ses déchets. On ne laisse rien dans la nature, évidemment. On évite de cueillir les petites fleurs, parce que même si on aimerait ramasser les Delveis pour la mettre dans un herbier, elle est quand même mieux dans son élément naturel. Et puis on se respecte les uns les autres en montagne. On est tous là pour profiter d'un bon moment. Donc ça commence comme ça.
4: Merci, je suis déjà un peu essoufflé. Merci Céline.
3: Avec plaisir, à bientôt.
4: Bonne balade.
3: Merci.

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1: Merci de voyager avec nous en ce samedi soir, il est 22h.
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1: Très heureux de vous accompagner pendant votre voyage sur la route des vacances. Ça circule bien dans l'ensemble à présent. Le trafic a été chargé aujourd'hui, hein, tout au long de la journée. Évidemment, ce samedi 1er août, hein, c'était le grand chassé-croisé des vacances d'été. Mais à présent, à 22h, là au moment où je vous parle, ça va beaucoup mieux. Trafic fluide, quelques ralentissements par endroit, mais rien de bien méchant. Hein, pas de gros bouchons à vous à signaler. Avec des interventions qui se poursuivent par endroit, je vous en parlais précédemment, il y avait un feu dans la côtement de l'autoroute A5. Alors on est dans l'Yonne, sur l'autoroute A5 en direction de Nancy, au kilomètre 54, une quinzaine de kilomètres après la sortie 18 pour Nogent-sur-Seine. En fait, tout à l'heure, il y avait une voiture qui était en feu sur la voie de droite. Sachez que la voie de droite est neutralisée dans ce secteur et avec un incendie dans l'accotement. Le feu vient d'être éteint par les pompiers, on vient de me le signaler. En revanche, voilà, la voie de droite est toujours neutralisé avec toujours la présence du patrouilleur et des pompiers dans cette zone. Une intervention se poursuit également dans le Jura, cette fois-ci sur l'autoroute A39 en direction de Bourg-en-Bresse au kilomètre 56, c'est une quinzaine de kilomètres après Dole avec une voiture qui est arrêtée sur la voie de droite qui est également neutralisée. Véhicule arrêté également en Auvergne sur l'autoroute A71 direction Clermont-Ferrand au kilomètre 340, une vingtaine de kilomètres après la sortie numéro 11 pour Montmarault, puis entre véhicules en difficulté. Cette fois-ci en Savoie, dans la vallée de la Maurienne, sur la 43 direction l'Italie, au kilomètre 159 après la sortie 26 pour la Chambre. Et puis tiens, si vous êtes en ce moment en Haute-Savoie, sachez que la circulation pourrait être chargée dans le courant de la soirée dans le secteur d'Annecy, puisqu'il y a un événement qui se passe ce soir à Annecy. C'est la fête du lac, avec un beau feu d'artifice, notamment sur le lac d'Annecy, un événement qui amène chaque année de nombreux spectateurs. La circulation pourrait être chargée donc dans le courant de la soirée sur l'autoroute A41 dans le secteur d'Annecy. On suivra ça, bien sûr. Et l'information trafic reviendra dans 5 minutes au plus tard sur Autoroute Info. Tout d'abord à 22h03, on fait un détour par la rédaction de France Info pour le reste de l'actualité.
2: Cette bonne nouvelle, les incendies en France qui sont sous contrôle.
3: Le credo en tout cas du Sébastien Lecornu dans la tribune dimanche en ligne dès ce soir face au méga feu de Gironde. Le Premier ministre promet qu'un coordinateur national va être nommé pour piloter le chantier de la reconstruction. Il incite également les Français à passer leurs vacances en Gironde. Un geste de solidarité selon lui. La poursuite de l'incendie cette fois dans le Var. Cette reprise des flammes a déjà détruit 1800 nouveaux hectares selon un nouveau bilan du préfet. Ce soir, les pompiers vont œuvrer toute la nuit avec cette crainte que le Mistral, vent du nord, se transforme demain en vent du sud, ce qui va compliquer les secours. L'armée israélienne annonce avoir tué plusieurs membres du Hezbollah dans le sud du Liban. Donald Trump, lui, menace toujours de frapper l'Iran avec force. Les États-Unis appellent leurs ressortissants à envisager de quitter le Moyen-Orient contre une possible escalade du conflit régional. Et puis, moins d'une semaine après sa victoire sur les Champs-Élysées, victoire d'étape, Remco Evenepoel remporte la Classica San Sebastian. Pour la quatrième fois, le Belge devient le cycliste le plus titré dans cette course historique du calendrier.
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1: Allez, on continue de voyager ensemble sur Autoroute Info avec l'information au trafic qui reviendra dans moins de 5 minutes sur Autoroute Info. Tout d'abord, la musique vous accompagne avec la chanteuse franco-haïtienne Naïka. 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
1: Une information pour vous qui circulez en ce moment au nord-est de Lyon, sur l'autoroute A42, quand on roule en direction de Genève. Attention à la hauteur du kilomètre 5, c'est-à-dire un petit peu après la sortie numéro 4 pour le parc de Miribel. Il y a un obstacle sur les voies, c'est un matelas qui se trouve sur les voies de circulation. On est dans le département de l'Ain, sur la 42, direction Genève, kilomètre 5, un matelas.

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1: Et attention, si vous circulez en région lyonnaise, au nord-est de Lyon, dans le département de l'Ain, sur l'autoroute A42 en direction de Genève, au kilomètre 5, c'est-à-dire juste après la sortie numéro 4 pour le parc de Miribel-Jonage, il y a un obstacle sur les voies, un obstacle assez volumineux puisqu'il s'agit d'un matelas, un matelas qui est tombé sur les voies de circulation. Donc prudence pour éviter cet obstacle sur la 42 direction Genève, au kilomètre 5. L'information trafic reviendra avec un point plus complet tout à l'heure à 22h15. On voyage en musique tout d'abord sur Autoroute Info avec Superfunk et le duo entre Passy et Calogero face à la mer.

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2: à 22h15, on vient de me le signaler à l'instant, quand vous quittez la région parisienne via l'autoroute A6 en direction du sud de la France, juste après la barrière de péage de Fleury-en-Bière, c'est-à-dire vers le kilomètre 50, hein, juste après, il y a une voiture qui roule, tout feu éteint, alors sachant qu'il fait nuit, hein, 22h15, c'est un petit peu dangereux, donc soyez prudents, voilà, si vous êtes dans ce secteur, en Seine-et-Marne, à la sortie de la région parisienne, sur l'autoroute A6, direction Lyon, direction le sud de la France, après la barrière de péage de Fleury-en-Bière. Sachez qu'il y a une voiture qui roule tout feu éteint. On part à présent en région lyonnaise, dans le département de l'Ain. On est au nord-est de Lyon, sur l'autoroute A42 en direction de Genève. Soyez prudents, à la hauteur du kilomètre 5, c'est-à-dire juste après la sortie numéro 4 pour le parc de Miribel-Jonage. Il y a un obstacle sur les voies, obstacle assez imposant puisqu'il s'agit d'un matelas. Oui, un matelas qui est tombé sur les voies de circulation. Donc attention dans cette zone sur la 42 direction Genève au kilomètre 5. Et puis attention également à des animaux errants que l'on a par moment. Un chevreuil par exemple a été aperçu tout à l'heure tout près de l'autoroute A39. On est dans le Jura sur la 39 au kilomètre 71, c'est-à-dire entre la sortie numéro 7 pour Poligny et la sortie 7.1 pour Bletterand.
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2: Allez, dans quelques minutes, on découvrira les coulisses de l'autoroute à la rencontre de ceux qui vous viennent en aide en cas de difficulté au niveau d'un péage. On verra ça en détail avec notre reporter Marianne Yotis. Tout d'abord, on voyage en musique en ce samedi soir sur la roue des vacances. On écoute Julien Lib.

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1: Information que l'on vient de me signaler. Prudence si vous êtes en ce moment en Savoie sur l'autoroute A43 en direction de l'Italie, kilomètre 85, c'est-à-dire un petit peu après le tunnel de l'Épine. On est dans le secteur de Chambéry, un petit peu après également la sortie numéro 12 pour le lac d'Aiguebelette. En fait, il y a un scooter qui circule sur l'autoroute, un véhicule non autorisé, un scooter qui est escorté par un patrouilleur. Donc prudence dans ce secteur. On est près de Chambéry sur la 43 en direction de l'Italie vers le kilomètre 85 ou 86 environ. Et puis prudence également au nord-est de Lyon sur la 42 en direction de Genève au kilomètre 5 après la sortie 4 pour le parc de Méribel. Il y a un obstacle sur les voies, un matelas qui est tombé sur les voies de circulation. Un point trafic plus complet tout à l'heure à 22h30 sur Autoroute Info. L'autoroute mode d'emploi à présent avec un focus, le passage d'une barrière de péage. En cas de problème, n'effectuez pas de marche arrière. Il suffit d'appuyer simplement sur le bouton d'assistance pour obtenir de l'aide. On en parle avec Marianne Yotis.
2: À l'agence AREA de Chambéry, Olivier Lemoine, assistant et exploitant, se tient prêt à recevoir les appels de ceux qui sont en difficulté au péage.
3: AREA, bonjour, on peut vous aider ? Oui, je regarde un instant, monsieur. Voilà, là, je vous laisse réavancer un petit peu vers la barrière. On va regarder si l'antenne lit votre badge.
4: Voilà.
3: Très bien, je vous remercie. Passez une bonne journée. Enfin. Le client pensait qu'il avait un problème de badge, mais là, en fait, c'est la voix qui n'avait pas reconnu le camion. À distance, j'ai mis que c'était un camion pour que le badge soit détecté.
2: 20 secondes, c'est le temps qu'il faut en moyenne pour que l'assistant puisse régler votre problème, d'après Olivier Lemoine.
3: J'identifie le problème du client, lui va me le dire, j'ai un ticket qui ne marche pas ou c'est ma carte, donc à distance on va faire en sorte de régler le problème. S'il a un ticket illisible, on a les moyens de voir le client d'où il est rentré sur l'autoroute, on lui demande, on lui affiche le tarif, si sa carte ne fonctionne pas, la carte bancaire par exemple, on a d'autres moyens donc pour essayer que sa carte marche. Si ça marche pas, on peut lui faire une constatation de non-paiement. On a plusieurs moyens à notre disposition pour que le client y parte avec le paiement.
2: Le réflexe, dès que vous êtes bloqué, c'est d'appuyer sur le bouton d'appel. Mais d'après Julie de Roncier, responsable d'activité péage à Chambéry, il y a d'autres moyens pour les opérateurs de savoir s'il y a un problème.
5: On a des déclenchements aussi d'assistance quand la personne est sur la boucle de présence de la voie et que le temps va durer, va être un petit peu trop long. Ça va déclencher une assistance ou quand il y a un dysfonctionnement, qu'un client, par exemple, télépéage, n'a pas de données d'entrée, ça va déclencher une assistance. Donc à ce moment-là, le téléassistant automatiquement va prendre contact avec le client pour essayer de résoudre le motif du déclenchement de l'appel.
2: Sur le réseau AREA, plus de 6000 demandes d'assistance au péage sont enregistrées chaque jour.

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1: Attention si vous circulez en ce moment en Bourgogne, dans l'Yonne, sur l'autoroute A6 en direction de Paris, au kilomètre 135, c'est-à-dire une vingtaine de kilomètres après la sortie 19 pour Joigny et Migennes. Il y a une voiture en panne sur la bande d'arrêt d'urgence, une bande d'arrêt d'urgence assez étroite, donc il faut serrer sur la voie la plus à gauche pour bien respecter le corridor de sécurité. On est dans l'Yonne en Bourgogne sur la 6 direction Paris, kilomètre 135, une voiture arrêtée sur la bande d'arrêt.

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1: Ça circule bien dans l'ensemble à 22h30 en ce samedi soir sur la route des vacances après une journée qui a évidemment été très chargée. Vous étiez nombreux en ce samedi 1er août sur les autoroutes françaises à l'occasion évidemment de ce grand week-end de chasse et croisée de l'été. Ça roule beaucoup mieux à présent, trafic fluide. Attention toutefois, des quelques informations à vous signaler. Des obstacles sur les voies. Tout d'abord, un animal écrasé. On vient de me le signaler quand vous circuler sur l'autoroute A5 en direction de Nancy et de Dijon, et quand vous voulez bifurquer pour prendre l'autoroute A31, on n'est pas très loin de Langres, en Haute-Marne, quand vous voulez bifurquer de l'autoroute A5 pour prendre ensuite l'autoroute A31 et partir en direction de Nancy, il y a donc un chevreuil écrasé sur les voies dans la bretelle de bifurcation entre la 5 et la 31. Autre obstacle, cette fois-ci on part dans les Alpes, on est en Isère sur l'autoroute A48 en direction de Grenoble, attention au kilomètre 60 63, c'est-à-dire une vingtaine de kilomètres après la bifurcation avec l'autoroute A43, un petit peu après l'aire de repos de Bursin. Il y a cette fois-ci un gros sac qui se trouve sur les voies de circulation. Et puis attention à des véhicules en panne par endroit, c'est le cas en Haute-Savoie sur l'autoroute A40 en direction de Paris au kilomètre 61 dans le secteur de Genève, un petit peu après la bifurcation avec l'autoroute A411. Autres véhicules en difficulté, cette fois-ci en Bourgogne sur la 6 direction Paris au kilomètre 135, une vingtaine de kilomètres après la sortie 19 pour Joigny et Migennes. Un mot de la météo avec un temps calme en ce samedi soir, pas de pluie sur votre trajet ni d'orage. L'information trafic reviendra dans 5 minutes sur Autoroute Info, mais tout d'abord on s'intéresse au reste de l'actualité avec la rédaction de France Info.
2: Des incendies qui frappent ou ont frappé le pays, un coordinateur national sera bientôt nommé.
3: Oui, rattaché à Matignon, il sera chargé de piloter la reconstruction des zones sinistrées par les incendies. Annonce ce soir du Premier ministre dans un entretien accordé à la Tribune dimanche, entretien dans lequel Sébastien Lecornu s'exprime sur les incendies en France. Il estime qu'ils sont globalement aujourd'hui sous contrôle, même si tout cela reste évolutif, dit-il. Dans ce même entretien, Sébastien Lecornu évoque aussi le fait que certains résidents du port Jean Gironde estiment que les autorités ont sacrifié leur maison pour protéger celle de la presqu'île du Cap Ferret. Le chef du gouvernement déplore que la douleur des habitants du Porche soit, je cite, instrumentalisée par des complotistes. La reprise de feu dans le massif du Gros Bessillon dans le Var a déjà ravagé 1800 hectares. Information ce soir du préfet qui précise que cette reprise n'est pas du tout fixée. 1500 pompiers sont sur le pont pour faire face à la situation. Le Tour de France féminin et la victoire au sprint de Lorena Wiebes. La néerlandaise a remporté la toute première étape de ce Tour de France féminin à Lausanne en Suisse. Elle endosse le maillot jaune de leader.
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1: On vous accompagne sur Autoroute Info, on vous informe avec l'information trafic qui reviendra dans 3 minutes. Et puis la musique vous accompagne également avec, dans ce prochain quart d'heure, France Gall, Luis Fonsi et tout de suite Joe Carey avec son titre End of Beginning.

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1: Une information que l'on vient de me signaler. Prudence si vous êtes en ce moment en Bourgogne, en Côte d'Or, dans le secteur de Beaune, sur l'autoroute A6 en direction de Lyon, au kilomètre 306, c'est-à-dire tout près de la sortie 24.1 pour Beaune et Chagny. Il y a des obstacles sur les voies, des sangles qui sont tombées sur les voies de circulation. Autre obstacle, cette fois-ci, on est en Isère sur la 48 direction Grenoble, au kilomètre 63, une vingtaine de kilomètres après la bifurcation avec la 40. Cette fois-ci, il s'agit d'un gros sac qui est tombé sur les voies de circulation. Allez, on refait le point sur vos conditions de circulation dans 5 minutes à 22h45. Tout d'abord, la musique pour vous accompagner. France Gall, et puis tout de suite, Louise Fonzi.
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0: Beaune et Chani. Ce sont des sangles qui sont tombées sur les voies. Autre obstacle, cette fois-ci, il s'agit d'un animal écrasé sur les voies. Alors, on est cette fois-ci en Haute-Marne, sur l'autoroute A5. En fait, quand on veut bifurquer de l'autoroute A5, on est dans le secteur de Langres, on veut bifurquer de l'autoroute A5 pour partir sur l'autoroute A31 et prendre la direction de Nancy, et bien dans la bretelle de bifurcation entre la 5 et la 31. Il y a donc un animal écrasé sur les voies de circulation. Et puis, autre obstacle, cette fois-ci, dans les Alpes. On part en Isère, dans les Alpes, sur la 48, en direction de Grenoble, au kilomètre 63, une vingtaine de kilomètres après la bifurcation avec l'autoroute A43. Il s'agit cette fois-ci d'un gros sac qui est tombé sur les voies de circulation. Et puis des véhicules sont en difficulté par moment sur le bord des voies, en Haute-Savoie, sur l'autoroute A40, en direction de Paris. Attention, au kilomètre 61, on est dans le secteur de Genève, un petit peu après la bifurcation avec l'autoroute A411. Et puis une voiture est en panne également au bord de l'autoroute A6 dans Lyon, direction Paris, au kilomètre 135, une vingtaine de kilomètres après la sortie 19 pour Joigny et Migennes. Et puis il y a des travaux qui se poursuivent en région lyonnaise, en Rhône-Alpes. Sachez qu'à Villefranche-sur-Saône, le pont qui enjambe l'autoroute A6, route de France, la route départementale 504 est fermée jusqu'à lundi matin 5h. D'autres travaux ont lieu, cette fois-ci en région parisienne. Depuis l'autoroute A5B, vous ne pouvez pas prendre la direction d'Évry et de Paris par la nationale 104. La bretelle est fermée également pour travaux.
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0: Allez, vous ne bougez pas, dans un instant on va parler souvenirs sur la route des vacances. On reparlera également bien sûr de vos conditions de circulation. Ce sera après avoir écouté la reprise d'MC Solar comme Caroline, la reprise de Zao.

0: ensemble, ça roule bien en ce samedi soir à 22h50 hein, sur les autoroutes que vous empruntez en ce moment. Pas de difficultés majeures à vous signaler, pas de bouchons. Attention à des obstacles par moment sur l'autoroute A6 par exemple en Bourgogne dans le secteur de Beaune. Attention quand vous circulez sur l'A6 en direction de Lyon au kilomètre 306, hein, tout près de la sortie 24.1 pour Beaune. Il y a des sangles qui sont tombées sur les voies de circulation. Et puis en Haute-Marne, cette fois-ci, dans le secteur de Langres, au niveau de la bifurcation entre l'autoroute A5 et la 31 pour partir en direction de Nancy, dans la bretelle de bifurcation entre la 5 et la 31, il y a un autre obstacle, un animal écrasé sur les voies. Prudence. Et on refera un point trafic plus complet tout à l'heure sur Autoroute Info à 23h. La route des vacances, c'est aussi celle des souvenirs. Aujourd'hui, on fait un bond dans les années 90 avec Myriam Boyette et Elliot Monod.
1: Retour à l'été 1998.
2: Doc Martens ou basket blanche. Dans les années 90, c'est jean baggy pour les skateurs, chemise à carreaux pour les rockers et jean taille basse et buffalo pour les fans des Spice Girls. If you wanna be my
1: lover. Internet commence à s'inviter dans le quotidien. Bon, le débit est lent et occupe la ligne du téléphone fixe qui permet à l'époque d'appeler les copains pour organiser des parties de PlayStation, à jouer à Tomb Raider, Gran Turismo ou Tekken 3. Round 2. C'est aussi l'année de Windows 98 et de films mythiques comme Titanic ou Godzilla, pendant qu'en France, un certain François Pignon est invité à dîner.
3: J'en tiens, comment est-il ? Un champion du monde.
2: Pour partir à la mer, on s'installe dans la 406 Break, l'espace ou la Clio 2, et on roule pour la première fois sur une A39 toute neuve entre Dijon et Bourg-en-Bresse.
1: Côté sécurité routière, la réglementation se durcit. Ceinture obligatoire à l'arrière, permis à point déjà instauré, et limite d'alcoolémie fixée à 0,5 g par litre de sang.
2: Dans l'autoradio en 98, c'est Eurodance ou rock alternatif. On écoute Ace of Base, Corona, Placebo ou encore les tubes de Nirvana. 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

0: Merci d'être avec nous en ce samedi soir. Il est 23h.
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0: Très heureux de vous accompagner pendant votre voyage. Vous partez en vacances à cette heure-ci, vous avez bien raison. Hein. La circulation a été chargée hein, tout au long de la journée, ce matin et cet après-midi, à l'occasion évidemment de ce week-end de chasse et croisée de l'été. Mais à présent, ça va beaucoup mieux. Ça circule bien, trafic fluide, quelques véhicules en difficulté par moment sur le bord des voies. Soyez prudents, par exemple, sur l'autoroute A39 en direction de Dijon au kilomètre 109. La 39 en direction de Dijon au kilomètre 109. On est tout près de la sortie numéro 9 pour Louan et Cuiseaux. Et puis, autre véhicule en panne, cette fois-ci en Haute-Savoie, dans les Alpes, hein, sur l'autoroute A40 en direction de Paris au kilomètre 61. On est dans le secteur de Genève, un petit peu après la bifurcation avec l'autoroute A411. Et puis, une information pour les conducteurs poids lourds. Sachez que le parc plus de Langres est fermé depuis quelques minutes. Il est complet. Nouvelle information qui me parvient à l'instant sur mes écrans. Alors, je vous parlais d'un véhicule en panne sur l'autoroute A40 en Haute-Savoie. Eh bien, toujours en Haute-Savoie, toujours sur l'autoroute A40, mais cette fois-ci en direction de Chamonix au kilomètre 4, c'est-à-dire un petit peu après la sortie numéro 20 pour Sallanches, tout près de l'aire de repos de Passy-Mont-Blanc. Il y a une autre voiture en panne, visiblement, dans ce secteur. Et puis, puisqu'on est en Haute-Savoie, sachez que si vous êtes dans le secteur d'Annecy, la circulation risque d'être chargée ce soir sur l'autoroute A41 du côté d'Annecy. C'est en raison de la fête du lac qui a lieu ce soir à Annecy, un événement qui a lieu tous les ans au début du mois d'août et qui ramène à chaque fois de nombreux spectateurs. Un mot de la météo avec en ce début de nuit un temps calme, un temps sec, pas de pluie ni d'orage pendant votre voyage. 23h02, on fait maintenant un détour par la rédaction de France Info pour le reste de l'actualité.
2: 2h44, les incendies en France sont aujourd'hui de manière générale sous contrôle, juge le Premier ministre.
3: Oui, Sébastien Lecornu qui s'exprime ce soir dans un entretien accordé à la Tribune dimanche, interview dans laquelle il annonce la nomination prochaine d'un coordinateur national rattaché à Matignon dont la mission va être de piloter le chantier de la reconstruction dans les zones sinistrées par les feux. Parmi les zones frappées par les incendies, il y a le Var où la reprise de feu d'hier après-midi dans le massif du Gros Bessier n'est toujours pas fixée. 1800 hectares déjà ravagé par les flammes. En Gironde, le feu n'est pas éteint, mais fixé. Compte tenu de cette évolution, eh bien, les habitants de Somos, du Temple, d'Arès, de Marcheprime ont pu regagner leur logement. Feu vert également donné aux habitants des quartiers de Lübeck et de la Pointe situés à Audange. Ils peuvent aussi rentrer chez eux. Les ministres de l'Intérieur des pays de l'UE en visioconférence. Ce sera mardi au menu la situation à Ceuta, après qu'environ 60 000 migrants sont entrés illégalement en quelques jours dans cette enclave espagnole de Ceuta. Sur ces 60 000 migrants, presque tous sont rentrés au Maroc, dit l'Espagne. L'Espagne qui estime que la situation est quasiment revenue à la normale.
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0: Et on se retrouvera dans 3 minutes pour refaire un point sur vos conditions de circulation. Mais tout d'abord, la musique vous accompagne sur la route en ce samedi soir avec notre coup de cœur musical de cet été, la chanteuse Manon Lisa.
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1: Trafic fluide en ce samedi soir, un petit peu plus de 23h au moment où je vous parle. Ça circule bien, pas de bouchons à vous signaler, notamment sur l'autoroute A6 entre Paris et Lyon. Attention à cet obstacle que l'on vient de me signaler. Alors, on est cette fois-ci dans le département de l'Aube, à l'entrée de l'autoroute A5. Quand on veut rentrer sur l'autoroute A5 pour partir en direction de Paris, il y a un obstacle, une batterie, une batterie qui est tombée sur les voies de circulation et qui se trouve sur la bretelle d'entrée du diffuseur numéro 20 de Romilly et d'Aix-en-Othe. L'information trafic revient très vite sur Autoroute Info. Je vous retrouverai pour un point complet à 23h15. La musique vous accompagne tout d'abord avec un classique, Tom Jones, que l'on écoutera juste après, le duo entre Coldplay et BTS.

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1: trafic à 23h15, ça roule bien, ça circule bien dans l'ensemble hein, ce samedi soir sur les autoroutes que vous empruntez en ce moment. Trafic fluide avec attention des interventions qui ont lieu à certains endroits, notamment au nord de Lyon sur l'autoroute A6 hein, quand on circule en direction de Paris. Attention à la hauteur du kilomètre 435, c'est-à-dire une dizaine de kilomètres après la sortie 33.1 pour Villefranche-sur-Saône. La voie de droite est neutralisée. Plusieurs dépanneuses d'ailleurs. Les CRS et le patrouilleur sont sur place. Une opération en fait pour récupérer une voiture qui est tombée dans l'accotement suite à un accident qui s'est produit cet après-midi. Donc voilà, deux voies de droite neutralisées. En tout cas, il faut serrer sur la voie la plus à gauche, sur la 6 direction Paris, au kilomètre 435, un petit peu après Villefranche-sur-Saône. Attention à cet obstacle qui se trouve à l'entrée de l'autoroute A5. On est cette fois-ci dans l'Aube, sur la 5 en direction de Paris, au kilomètre 115. En fait, il y a un obstacle quand on veut rentrer sur l'autoroute via le diffuseur numéro 20 de Romilly et d'Aix-en-Othe. C'est une batterie, une batterie qui est tombée sur les voies et qui se trouve sur la chaussée, donc dans la bretelle d'entrée du diffuseur numéro 20. Un bout de la météo avec un temps calme en ce samedi soir. Pas de pluie ni d'orage à vous signaler pendant votre voyage.
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1: Ça vous arrive souvent, j'en suis sûr, de passer des appels, des coups de téléphone quand vous êtes au volant. Alors rendez-vous dans quelques minutes pour parler objets connectés et conduite automobile, savoir justement ce que l'on peut faire et ce qu'on ne peut pas faire, la manière dont on téléphone au volant. Voilà, on vous expliquera tout ça en détail juste après la musique, juste après une artiste qu'on a beaucoup entendue ces dernières semaines pendant la Coupe du Monde de football. On est

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1: Information importante, si vous roulez en ce moment au nord de Lyon, dans le département du Rhône, sur l'autoroute A6 en direction de Paris, sachez que l'autoroute A6 va être fermée pour une dizaine de minutes environ. Coupure de l'autoroute A6 direction Paris, au niveau du kilomètre 435, c'est une dizaine de kilomètres après la sortie. 33 points pour Villefranche-sur-Saône, juste après l'aire de service des Chères. Une coupure d'une quinzaine de minutes environ pour permettre le dépannage d'une voiture qui est tombée dans l'accotement. Évidemment, je vous tiendrai informé de l'évolution de la situation.

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1: Il est 23h20, une information pour vous qui circulez en ce moment au nord de Lyon sur l'autoroute A6 en direction de Paris au kilomètre 435, une dizaine de kilomètres après la sortie 33.1 pour Villefranche-sur-Saône. C'est juste après l'aire de service des Chères. Sachez qu'il y a une intervention importante qui a lieu en ce moment avec plusieurs dépanneuses qui sont sur place, les CRS, le patrouilleur également. La voie de droite est neutralisée pour permettre le dépannage d'une voiture qui est tombée dans l'accotement. Un accident qui s'est produit cet après-midi. L'autoroute A6 a été coupée pendant 2 minutes à peine. Il y a 5 minutes, l'autoroute A6 qui pourrait de nouveau fermer, mais pour une durée vraiment très courte, à peine 5 minutes. Ce sera dans les toutes prochaines minutes. Je vous tiendrai informé. En tout cas, voilà, si vous circulez au nord de Lyon sur l'A6 direction Paris, sachez que le trafic pourrait ralentir dans les toutes prochaines minutes, un petit peu après le secteur de Villefranche-sur-Saône. Autre sujet à présent, utiliser son téléphone portable en conduisant, c'est dangereux et même interdit. Pourtant, il existe des systèmes intégrés au véhicule. On fait le point avec Vivien Taupart.
2: Aujourd'hui, difficile de monter dans une voiture sans tomber sur CarPlay ou Android Auto. Des noms devenus familiers, mais dont le fonctionnement et la légalité restent parfois flous. Concrètement, CarPlay, c'est pour le système iOS installé sur les iPhones d'Apple. Et puis Android Auto, c'est pour les smartphones de diverses marques fonctionnant avec le système développé par Google. Leur principe est de projeter certaines applications sur l'écran de la voiture avec une interface simplifiée de grandes icônes et des commandes vocales.
3: Calcul de l'itinéraire vers le domicile. Il y a quelques nuages actuellement et il fait 15 degrés à Besançon. Attendez-vous à des nuages à partir de la soirée.
2: Pensé pour la conduite, l'objectif est donc d'accéder à l'essentiel. Navigation GPS avec l'application de votre choix, répondre à des SMS en les dictant, ou bien écouter la radio numérique, ou de la musique, ou des podcasts.
4: De retour, 14h, bientôt 15 minutes.
2: La question en revanche de regarder des vidéos en roulant. Côté fonctionnement, rien de compliqué. Il suffit de connecter son téléphone à la voiture avec un câble USB ou sans fil, à condition que le véhicule soit compatible. Le smartphone, quant à lui, reste dans la poche sur un support de recharge. Et si votre voiture n'est pas équipée de ce système, il existe de nombreuses solutions pour moins de 100€ que vous pouvez installer vous-même, comme un écran affixé avec une ventouse ou accroché sur le rétroviseur central. Mais alors, est-ce que c'est légal? Eh bien, la réponse est oui. Apple CarPlay et Android Auto sont autorisés en France. Le code de la route interdit en revanche de tenir le téléphone dans la main, mais il autorise les systèmes main libre qui s'intègrent au véhicule. Attention toutefois, la tolérance a ses limites. Toucher brièvement l'écran pour lancer un itinéraire est accepté. En revanche, manipuler longuement l'écran tactile ou écrire un message avec ses doigts reste sanctionnable avec à la clé une amende et un retrait de points. Mais

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1: Attention si vous êtes en ce moment dans le Jura sur l'autoroute A39 en direction de Dijon au kilomètre 43, c'est-à-dire une bonne vingtaine de kilomètres après la sortie 7 pour Poligny. Il y a une voiture arrêtée sur la bande d'arrêt d'urgence sans lumière, tout feu éteint. Évidemment, c'est dangereux. Le conducteur se trouve à proximité du véhicule. Il faut ralentir et serrer sur la voie la plus à gauche. Si vous êtes dans ce secteur, on est dans le Jura, sur la 39, direction Dijon, au kilomètre.

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1: Il est 23h30, merci de voyager avec nous. C'est calme, ça se passe bien à 7h06 sur les autoroutes que vous empruntez en ce moment, notamment sur l'autoroute A6, entre Paris et Lyon, trafic fluide après une journée qui a été bien chargée ce matin et cet après-midi. Il y avait du monde évidemment en ce samedi 1er août, à l'occasion évidemment dû au grand week-end de chassé-croisé de ces vacances d'été. Quelques informations quand même à vous rappeler. Tout d'abord, attention si vous êtes en ce moment dans le Jura sur l'autoroute A39 en direction de Dijon au kilomètre 43, c'est-à-dire une bonne vingtaine de kilomètres après la sortie numéro 7 pour Poligny et Pontarlier. Il y a une voiture arrêtée tout feu éteint sans lumière sur la bande d'arrêt d'urgence avec le conducteur qui ne se trouve pas très loin du véhicule. Il faut donc ralentir et serrer sur la voie la plus à gauche dans ce secteur, dans le Jura sur la 39 direction Dijon au kilomètre 43. Autre véhicule en difficulté cette fois-ci en Haute-Savoie sur l'autoroute A40 en direction de Chamonix au kilomètre 4 un petit peu après la sortie 20 pour Salanches. Une voiture arrêtée également sur la bande d'arrêt d'urgence et puis toujours dans les Alpes en Savoie cette fois-ci sur l'A41 en direction de Genève au kilomètre 96 juste après la sortie numéro 13 pour Aix-les-Bains. Il y a également une voiture arrêtée sur la bande d'arrêt d'urgence. Les services autoroutiers sont sur place. Puisque je vous parle de la Savoie et de la Haute-Savoie, sachez que sur l'autoroute A41, la circulation pourrait être chargée dans le courant de la soirée dans le secteur d'Annecy, puisqu'il y a un événement important qui se passe ce soir à Annecy. C'est la fête du lac, un événement qui a lieu chaque année au lac d'Annecy, chaque année au début du mois d'août. Un événement qui ramène beaucoup de public, beaucoup de spectateurs, ce qui pourrait expliquer une affluence particulière en ce samedi soir sur l'autoroute A41 du côté d'Annecy. 23h33, avant de refaire un point sur vos conditions de circulation, dans 5 minutes, on fait maintenant un détour par la rédaction de France Info pour s'intéresser au reste de l'actualité, les titres de l'actu nationale et internationale.
2: 450 largages d'eau ont été nécessaires toute cette journée dans le Var.
3: C'est un record selon un responsable des pompiers pour tenter de venir à bout de l'incendie du Gros Bessillon. Les secouristes luttent ce soir encore contre les flammes alors que 1800 hectares sont partis en fumée, 6000 en quelques jours. La poursuite du méga-feu en Gironde et le Premier ministre Sébastien Lecornu promet la nomination d'un coordinateur national pour piloter le chantier de la reconstruction. À Moscou, le bilan est maintenant de 3 morts et 21 blessés après l'explosion dans un café. Le comité antiterroriste russe assure que ce drame est dû à un engin explosif artisanal. La femme qu'il transportait s'était vue refuser l'entrée dans l'établissement par un agent de sécurité. Elle a été tuée dans l'explosion. Pas de précision sur son profil. Et puis après leur accident cet après-midi sur le rallye de Finlande, Sébastien Ogier et son copilote Julien Ingrassia vont passer la nuit à l'hôpital. Mesure de précaution après avoir effectué des examens rassurants à la suite de leur accident dans la 17e spéciale. Ils avaient pu s'extraire d'eux-mêmes de leur Toyota.
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1: Allez, vous ne bougez pas, on refait un point sur vos conditions de circulation dans 3 minutes sur Autoroute Info. Ce sera après avoir écouté un duo qui sera en concert au festival Golden Coast à Dijon le 28 août prochain. On écoute This Is et la chanteuse Théodora. On les écoute avec leur titre Mélodrama. Blaise.

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1: Une intervention se poursuit au nord de Lyon, dans le Rhône, sur l'autoroute A6 en direction de Paris, au kilomètre 435. C'est une dizaine de kilomètres après Villefranche-sur-Saône, juste après l'aire de service des Chères. La voie de droite est neutralisée avec la présence des CRS, de plusieurs dépanneuses et du patrouilleur. Une opération en fait pour récupérer un véhicule qui est tombé dans l'accotement suite à un accident qui s'est produit cet après-midi. Sachez que ça pourrait ralentir de temps en temps dans cette zone, voilà, au nord de Lyon, dans le Rhône, sur l'autoroute A6, direction Paris, vers le kilomètre 435. Nouvelle information qui me parvient à l'instant sur mes écrans, sur l'autoroute A6, toujours, mais à l'autre bout de l'autoroute A6, cette fois-ci en région parisienne, l'A6 en direction Paris, au kilomètre 50, tout près de la barrière de péage de Fleury-en-Bière, il y aura un véhicule arrêté tout près des voies de circulation. Allez, on refera un point trafic plus complet tout à l'heure à 23h45. La musique, tout d'abord, les Cranberries et Titio.

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1: L'information en trafic à 23h45, ça circule bien dans l'ensemble. Hein, en ce samedi soir, en ce début de nuit sur les autoroutes que vous empruntez en ce moment. Je vous rappelle cette intervention qui se poursuit.

0: après la barrière de péage de Fleury-en-Bière. C'est un poids lourd qui est en panne, vraiment juste après la barrière de péage de Fleury-en-Bière. Et puis dans le Jura, sur l'autoroute A39 en direction de Dijon, au kilomètre 43, c'est-à-dire une bonne vingtaine de kilomètres après la sortie 7 pour Poligny et Pontarlier, il y a une voiture arrêtée tout feu éteint sur la bande d'arrêt d'urgence avec le conducteur qui n'est pas très loin. Prudence également dans cette zone. Un point à présent sur des travaux qui ont lieu en région parisienne depuis l'autoroute A5B. Sachez que vous ne pouvez pas prendre la direction d'Évry et de Paris par la N104, la Nationale 104. La bretelle de bifurcation entre la 5B et la Nationale 104 est fermée en raison de travaux.
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0: Dans quelques instants, on partira à la rencontre d'un des membres du groupe de rock Last Train. Et puis on reparlera bien sûr aussi de vos conditions de circulation. On fait le point régulièrement, vous le savez, sur Autoroute Info. Tout d'abord, la playlist de l'été, la musique vous accompagne sur la route. Sur Autoroute Info, on écoute Adèle Castillon.

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1: Ça se passe bien en ce samedi soir, en ce début de nuit sur les autoroutes sur lesquelles vous êtes en ce moment. Attention quand même à ces interventions qui ont lieu par endroit, des véhicules arrêtés sur le bord des voies de circulation. C'est le cas par exemple dans le Jura, hein, sur l'autoroute A39 en direction de Dijon, au kilomètre 43, une vingtaine de kilomètres après la sortie numéro 7 pour Poligny et Pontarlier. Il y a une voiture qui est arrêtée, une voiture en panne qui est arrêtée, tout feu éteint sur la bande d'arrêt d'urgence. Le conducteur n'est pas très loin sur la bande d'arrêt d'urgence. Il faut serrer sur la voie la plus à gauche pour respecter un corridor de sécurité. Et l'information en trafic reviendra avec un point plus complet tout à l'heure à minuit. Et à présent, notre rubrique dit pourquoi on répond aux questions posées par les plus jeunes voyageurs qui empruntent l'autoroute.

0: Last Train, bonjour.
1: Bonjour, c'est Jean-Noël, salut.
0: Alors Jean-Noël, chanteur, mais également guitariste.
1: Oui, tout à fait, exactement.
0: Vous êtes actuellement en tournée. Comment vous vivez ça, la tournée, les déplacements?
1: Un des buts, en fait, un des objectifs de faire de la musique, c'était de pouvoir faire des concerts, de pouvoir partir en tournée. C'est un peu le rêve de gamin, en fait. On a la chance de partir de plus en plus loin pour pouvoir partager notre musique en France, en Europe, mais aussi en dehors des frontières européennes. Et donc, on vit notre meilleure vie.
0: L'ambiance dans le tourbus, c'est quoi?
1: On est studieux, parce qu'en fait, on considère la chance qu'on a de monter sur scène, d'autant plus qu'on est un groupe de rock indépendant. On n'est pas beaucoup à avoir cette chance-là, donc autant être dans les meilleures dispositions pour pouvoir le faire. Et donc, non, il y a une ambiance qui est géniale entre nous, mais par contre, tout le monde prend son boulot très au sérieux.
0: Est-ce que vous avez des anecdotes de tournée?
1: Une des tournées qui nous a le plus marqué, c'est finalement la toute première tournée qu'on a donnée avec les garçons, une tournée qu'on avait montée nous-mêmes en Europe. On faisait 15 dates en 15 jours, grosso modo. Et on s'était acheté un petit van qui tombait en panne absolument tous les jours de la tournée. Et donc, on s'est retrouvé dans des galères absolument pas possibles, à avoir branché des batteries en série, parce que notre alternateur du van, il marchait plus. Il y avait des étincelles qui explosaient dans le van. On était au milieu de l'Angleterre tous les quatre. On se disait, mais qu'est-ce qu'on fait là, quoi? Ce qui est génial, c'est qu'on vit ça et on traverse ça tous les quatre en tant que meilleurs copains. Et c'est ce qui nous donne beaucoup, beaucoup de force.
0: Quel type de conducteur vous êtes?
1: On est les mêmes conducteurs que ce qu'on est dans notre vie professionnelle. On est studieux, on est attentif, parce qu'en fait, ça sert juste à rien de se mettre en danger, d'autant plus quand tu trimbales tes potes et quand tu trimbales tout ton matos. Et donc, en fait, on est très, très, très attentif à ça. Mais c'est pas parce qu'on est sur autoroute info que je raconte ça. C'est simplement qu'en fait, c'est notre vie qui est en jeu, au-delà même de notre carrière. C'est la vie de nos meilleurs potes et on se permettra jamais de jouer avec ça.
0: Un message aux éditeurs d'autoroute info, qu'est-ce que vous leur diriez?
1: Profitez de ce temps de route pour écouter de la musique ou non, pour réfléchir aussi à vous sur vos vies et surtout prenez soin de vous, roulez doucement.
0: Jean-Noël, Last Train, merci d'avoir fait ces quelques kilomètres en notre compagnie.
1: Merci beaucoup, à très bientôt.

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1: Très belle nuit à tous. Merci d'être avec nous. Il est minuit.
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1: Et je vous le rappelle, ça se passe bien globalement cette nuit hein, sur les autoroutes que vous empruntez en ce moment. Le trafic est fluide. Restez prudent quand même. Hein. N'oubliez pas de faire une pause également de temps en temps. Lorsque l'on circule longtemps sur autoroute, il est recommandé de faire une pause toutes les deux heures environ. Et puis, maintenez bien des distances de sécurité entre vous et le ou les véhicules qui se trouvent devant vous sur l'autoroute. Attention à des véhicules arrêtés par moment sur le bord des voies. C'est le cas par exemple, dans le Jura, sur l'autoroute A39 en direction de Dijon, au kilomètre 43. C'est une bonne vingtaine de kilomètres après la sortie numéro 7 pour Poligny et Pontarlier. Une voiture arrêtée sur la bande d'arrêt d'urgence. Un patrouilleur est sur place depuis quelques minutes. Autre véhicule arrêté sur le bord des voies, cette fois-ci en région parisienne, à l'entrée de la région parisienne, en Seine-et-Marne, sur l'autoroute A6 en direction de Paris, au kilomètre 50. En fait, c'est un poids lourd qui est en panne hein, juste après la barrière de péage de Fleury-en-Bière. Et puis une voiture est en panne cette fois-ci en Savoie sur l'autoroute A41 quand on circule en direction de Genève au kilomètre 95, tout près de la sortie numéro 13 pour Aix-les-Bains. C'est une voiture abandonnée sur la bande d'arrêt d'urgence. Et puis enfin, je vous rappelle qu'il y a une intervention qui se poursuit sur l'autoroute A6 au nord de Lyon, dans le Rhône, hein, sur l'A6 direction Paris au kilomètre 435. C'est une dizaine de kilomètres après la sortie 33.1 pour Villefranche-sur-Saône, juste après l'aire de service des chairs. C'est la voie de droite est neutralisée dans ce secteur avec des dépanneuses, les CRS et le patrouilleur sur les lieux pour permettre de récupérer une voiture qui est tombée dans l'accotement suite à un accident qui s'est produit cet après-midi. L'été est une période particulière sur les axes autoroutiers entre trafic qui augmente et intervention en pleine chaleur. Alors comment s'effectue le travail des agents qui agissent pour votre sécurité ? Reportage d'Iliès Jamlaoui.
2: Chaque jour, ils sont plus d'une centaine à intervenir sur les voies pour assurer votre sécurité. Ce sont les patrouilleurs et agents de viabilité. Et durant une journée, je me suis rendu à Beaune pour suivre leur quotidien et comprendre comment ils s'adaptent aux contraintes de l'été. Et nous commencions cette immersion avec Christophe Martin pour une opération de patrouille.
3: Nous partons donc pour un circuit de patrouille sur l'autoroute A6, A36 et A31 également.
2: Alors, l'été, c'est une période où il y a beaucoup plus de monde, évidemment, que d'habitude sur les autoroutes. Toi, quand tu interviens, est-ce que tu sens des choses différentes ? Est-ce qu'il y a des interventions qui sont spécifiques à cette période-là, que toi, tu constates avec ton expérience ?
3: En matière d'intervention, on va surtout intervenir sur des véhicules qui tombent en panne à cause des pneumatiques. Pneumatiques qui a chauffé, qui se met à éclater, notamment les pneumatiques poids lourds, les coffres de toit, des voitures qui peuvent être mal fermé, du coup le coffre s'ouvre et tout le contenu du coffre se retrouve sur les voies de l'autoroute. Sinon, on intervient de la même manière en fait. Hein. C'est juste qu'effectivement l'été, la surface des voies, quand vous avez 40 degrés et température ambiante, il faut savoir que la surface des voies c'est au moins 60 degrés. Il faut pas hésiter à s'hydrater le plus souvent possible.
2: Allez, après avoir passé une bonne partie de la matinée en patrouille, direction maintenant les abords de l'A6. Et pour parler de l'été, sur place, j'ai rencontré Bernard, agent de viabilité depuis presque 30 ans.
4: Chaque saison a ses particularités. L'été, effectivement, la chaleur, le tracé qui augmente, beaucoup de véhicules, beaucoup de vacanciers qui n'ont pas l'habitude de l'autoroute. Il faut qu'on gère tout ça. Donc oui, l'été, c'est très particulier, oui.
2: Et justement, on parle de l'été. Alors, on a parlé de la chaleur qui peut être une difficulté. Est-ce que vous, là, vous remarquez, par exemple, qu'il y a des interventions que vous avez que l'été ?
4: Oui, bien sûr. On voit très bien que les gens qui n'ont pas l'habitude de l'autoroute, il y a le moindre problème, ils peuvent s'arrêter sur la BAU. On voit qu'ils sont très, très vite dépassés par les événements. Donc là, c'est à nous, avec nos patrouilleurs et avec nos agents de viabilité, de pallier à ça. C'est sûr que tout l'été, on est plus vigilant qu'une autre période. Chaque saison a ses particularités.
2: Et l'été, comme le reste de l'année, ces femmes et ces hommes interviennent 24 heures sur 24 et 7 jours sur 7 pour assurer votre sécurité.

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1: Pour votre sécurité et également pour la sécurité de toutes les personnes qui se trouvent autour de vous sur l'autoroute, eh bien soyez prudents puisqu'il y a un piéton. On me signale la présence d'un piéton en ce moment sur le bord de l'autoroute A6. On est en Seine-et-Marne quand on quitte la région parisienne via l'autoroute A6 en direction de Lyon au kilomètre 58, c'est-à-dire un petit peu après l'aire d'Achères-la-Forêt, après également la barrière de péage de Fleury-en-Bière. Un piéton qui marche en ce moment sur la bande d'arrêt d'urgence. Il faut serrer sur la voie la plus à gauche, évidemment, pour respecter un corridor de sécurité, donc sur la 6, direction Lyon, au kilomètre 58, juste après l'aire d'Achères.

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1: L'information trafic à minuit et quart et dans l'ensemble, ça se passe bien en ce début de nuit sur les autoroutes que vous empruntez en ce moment. Trafic fluide, pas de bouchon à vous signaler. Je vous rappelle cette intervention qui se poursuit sur l'autoroute A6 au nord de Lyon, dans le Rhône, sur la 6 direction Paris, au kilomètre 435. C'est une dizaine de kilomètres après la sortie pour Villefranche-sur-Saône, juste après l'aire des Chères. Beaucoup de monde sur place, la voie de droite est neutralisée. Il y a des dépanneuses, des CRS et le patrouilleur qui sont sur place pour tenter de récupérer une voiture qui est tombée dans l'accotement suite à un accident qui s'est produit cet après-midi. Puis l'autoroute A6 toujours, mais cette fois-ci à l'autre bout du réseau en région parisienne, la 6 direction Lyon, au kilomètre 58. Un piéton a été aperçu il y a quelques minutes tout près de l'aire d'Achères, la forêt, donc prudence dans ce secteur. Et puis, il y a des travaux qui se poursuivent en région Rhône-Alpes, justement dans le secteur de Villefranche-sur-Saône. Sachez que le pont qui enjambe l'autoroute A6, route de France, la route départementale 504, est fermé tout ce week-end jusqu'à lundi matin. D'autres travaux ont lieu, cette fois-ci en région parisienne, depuis l'autoroute A5B. Sachez qu'on ne peut pas prendre la direction d'Évry et de Paris par la nationale 104. La bretelle de bifurcation est fermée, toujours en raison de travaux.
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1: Lorsque l'on voyage en véhicule électrique, mieux vaut s'arrêter plus souvent pour effectuer des recharges à 80% que de recharger complètement sa batterie. On en parle avec Adeline Després.
2: Pour voyager loin, il faut ménager sa monture. Cela vaut particulièrement pour les batteries des véhicules zéro émission. Les explications d'Emmanuel Flao, président de Retrofleet, spécialisé dans la conversion électrique des véhicules thermiques.
3: Tout ce qui se passe sur les batteries, ce qu'il faut garder en tête, c'est que c'est des réactions chimiques, c'est des ions qui transitent d'une paroi à une autre. Les constructeurs, leur travail, c'est de calibrer ces réactions chimiques pour qu'elles durent le plus longtemps dans le temps. On parle de durée de vie de la batterie. Ces réactions chimiques, elles n'aiment pas avoir une réaction qui est à 100%. Donc la recharge à 100% aura tendance dans le temps à dégrader les batteries. Donc ça veut dire que vous avez l'option d'aller jusqu'à 100%. Il est préférable de rester sur du 80% pour permettre à cette batterie de durer le plus longtemps.
2: À noter que la recharge de 0 à 80% est assez rapide sur les bornes très haute puissance, entre 20 et 30 minutes suivant le véhicule. Elle est par contre beaucoup plus longue, entre 80 et 100%.

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1: Merci de voyager avec nous cette nuit. Ça se passe bien toujours à minuit et demi sur votre trajet pendant votre voyage, hein, sur les autoroutes que vous empruntez en ce moment. Trafic tout à fait fluide, hein, pas de bouchons évidemment à vous signaler. Attention à des véhicules en panne par endroit, c'est le cas notamment en Isère sur l'autoroute A43 quand on circule en direction de Lyon au kilomètre 43. C'est un petit peu après la sortie numéro 9 pour la Tour du Pin. Une voiture arrêtée sur la bande d'arrêt d'urgence. La dépanneuse est sur place d'ailleurs depuis quelques minutes. Et puis attention également à ce piéton qui a été aperçu tout à l'heure tout près des voies de l'autoroute A6. On est cette fois-ci en région parisienne, en Seine-et-Marne, sur la 6 en direction de Lyon, au kilomètre vers le kilomètre 58, pas très loin de l'aire de service d'Achères-la-Forêt. Un piéton qui marchait sur la bande d'arrêt d'urgence avec une lampe torche qui allait retrouver son véhicule en panne sur la bande d'arrêt d'urgence. Et puis en ce samedi soir, hein, sachez qu'il pourrait y avoir du monde par moment dans le secteur d'Annecy en Haute-Savoie. C'est en raison d'un événement qui a lieu ce soir à Annecy, c'est la fête du lac, hein, un événement qui a lieu chaque année à Annecy au début du mois d'août et qui ramène souvent beaucoup de spectateurs. Donc la circulation pourrait être chargée dans le courant de la soirée et de la nuit sur l'autoroute A41 du côté d'Annecy. Et à présent, on retrouve notre rubrique « Dis pourquoi ?». On répond aux questions posées par les plus jeunes voyageurs qui empruntent l'autoroute.
2: Pourquoi c'est comme ça ?
3: À quoi ça sert ?
2: Ça veut dire quoi, ça ?
3: Pourquoi ?
4: Question posée par Andrea, 10 ans.
5: Pourquoi on ne peut pas faire demi-tour quand papa s'est trompé sur l'autoroute ?
4: Comme Andrea, tu t'es peut-être déjà demandé pourquoi on ne pouvait pas faire tout simplement demi-tour quand on s'est trompé de direction. Eh bien, sur une autoroute, les voitures roulent très vite, souvent à plus de 100 km/h, sur plusieurs voies et dans le même sens, ce qui rend la circulation plus sûre. Si une voiture faisait demi-tour, elle se retrouverait alors à rouler en sens inverse des autres véhicules. On appelle ça un contresens. C'est l'une des situations les plus dangereuses sur l'autoroute. Imagine la scène. Tu es en voiture avec ta famille, tout à coup, quelqu'un regarde les panneaux et s'écrie « Oh non, on a raté la sortie, il faut vite faire demi-tour !» Très mauvaise idée. Vous circuleriez dans le mauvais sens et croiseriez les autres conducteurs qui ne s'attendent absolument pas à voir arriver une voiture en face d'eux. Surpris, ils n'auraient alors que très peu de temps pour comprendre ce qui se passe et freiner ou changer de direction pour éviter l'accident. Les accidents qui se produisent dans ces cas-là sont souvent des chocs frontaux, c'est-à-dire des collisions de face particulièrement graves. Selon les responsables des autoroutes, lorsqu'un accident est causé par un contresens, il est mortel dans environ un cas sur deux. Chaque année, plus d'un millier de situations de contresens se sont détectées sur les autoroutes françaises.
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1: Une information que l'on me signale à l'instant, prudence dans le département de l'Ain sur l'autoroute A40 en direction de Chamonix au kilomètre 124, c'est-à-dire juste après la sortie numéro 8. On est dans le secteur de Yona, il y a une voiture en panne sur la bande d'arrêt d'urgence dans un virage. La visibilité n'est pas très bonne, donc soyez prudent dans le département de l'Ain sur l'autoroute A40, direction Chamonix, kilomètre 124, juste après la sortie numéro 8. Une voiture en panne sur la bande d'arrêt d'urgence.

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1: Attention, un accident vient de se produire en région lyonnaise sur l'autoroute A46. La 46, c'est le contournement est de Lyon. Quand on circule sur la 46 en direction de Paris, au kilomètre 14, c'est-à-dire un petit peu après la sortie 2.1 pour Villars-les-Dombes, il pourrait y avoir gêne à la circulation. On y revient dans moins de 2 minutes.

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1: Il est minuit 45, un accident vient de se produire en région lyonnaise. On est sur l'autoroute A46, hein, c'est le contournement est de Lyon. Quand on circule sur cette autoroute A46 en direction de Paris, vers le kilomètre 14, on n'est pas sûr de la localisation exacte de cet accident. En tout cas, ce serait un petit peu après la sortie 2.1 pour Villars-les-Dombes avec une voiture qui serait tombée dans le fossé, dans une montée. Soyez prudents, en tout cas dans ce secteur, voilà, sur la 46, direction Paris, vers le kilomètre 14. Attention à des véhicules en panne par moment sur le bord des voies, c'est le cas notamment sur l'autoroute A40, en direction de Chamonix au kilomètre 124, juste après la sortie numéro 8, on est dans le secteur d'Oyonnax, une voiture en panne sur la bande d'arrêt d'urgence, dans un virage, la visibilité n'est pas très bonne. Et puis, autre véhicule en panne sur le bord des voies, cette fois-ci en Isère, sur la 43, en direction de Lyon, au kilomètre 43, un petit peu après la sortie 9 pour la Tour du Pin. Voilà, sinon, ça se passe bien, mis à part cela, sur le reste du réseau autoroutier que vous empruntez cette nuit. Trafic fluide, avec de bonnes conditions météo, pas de pluie sur votre trajet. L'année 2026 marque les 90 ans d'une mesure phare, le droit à des congés payés. En 1936, il y a 90 ans, les vacanciers mettaient parfois une journée entière pour relier Paris à la mer Méditerranée en empruntant des routes nationales saturées à l'époque. Mais le développement des autoroutes dans les années 70 ont transformé les grands départs. Rappel des faits avec Marie Morlot.
0: Pour préparer votre voyage, un seul réflexe,

0: km. Et désormais, au départ de Paris, la mer n'est qu'à 7 heures de route. Un trajet réduit de plus de moitié.
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1: Une voiture est en panne depuis quelques minutes sur l'autoroute A46, le contournement est de Lyon. L'autoroute A46 en direction de Marseille au kilomètre 10, c'est-à-dire juste après

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1: Attention, si vous circulez en ce moment en Haute-Marne sur l'autoroute A5 en direction de Paris au kilomètre 188, c'est-à-dire une vingtaine de kilomètres après la sortie 24 pour Chaumont, il y aurait un incendie, peut-être un véhicule en feu. Donc prudence dans ce secteur en Haute-Marne sur l'autoroute A5 en direction de Paris au kilomètre 188.

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1: Merci de nous écouter, merci de faire la route avec nous. Il est 1h.
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1: Il est 1h du matin et on commence avec cette information que l'on m'a signalée il y a quelques minutes. Un incendie se serait déclenché tout près des voies de l'autoroute A5. On est en Haute-Marne sur l'A5 en direction de Paris au kilomètre 188, c'est-à-dire une vingtaine de kilomètres après la sortie 24 pour Chaumont. Peut-être une voiture en feu, pas plus de détails pour le moment. On y reviendra bien sûr dans nos prochaines éditions. Ailleurs, sur le reste du réseau autoroutier que vous empruntez en ce moment, c'est calme. Hein, partout ailleurs, trafic fluide, pas de bouchon à vous signaler, ça se passe bien notamment sur l'autoroute A6 entre Paris et Lyon. Attention à des véhicules arrêtés par moment sur le bord des voies en région lyonnaise, hein, par exemple. Attention sur l'autoroute A46, c'est le contournement est de Lyon, l'autoroute A46 en direction de Marseille au kilomètre 10, c'est-à-dire juste après la sortie numéro 2 pour Neuville-sur-Saône. Il y a une voiture arrêtée sur la bande d'arrêt d'urgence, un patrouilleur est sur place. Et puis en Isère, cette fois-ci sur l'autoroute A48 en direction de Lyon au kilomètre 54, une bonne douzaine de kilomètres après la sortie numéro 9 pour le lac de Paladru et la côte Saint-André. Il y a une voiture également arrêtée sur la bande d'arrêt d'urgence, la dépanneuse est sur place depuis quelques minutes. Un mot de la météo avec un temps calme cette nuit pendant votre voyage sur les routes, les autoroutes que vous empruntez en ce moment. Un temps calme et un temps sec, pas de pluie ni d'orage sur votre trajet. Et on refera le point sur vos conditions de circulation au plus tard à 1h15 sur Autoroute Info. Vous avez déjà entendu ou peut-être même déjà propagé des clichés sur la conduite des Parisiens, des Marseillais ou encore des Bretons. Mais en creusant pour trouver l'origine de ces préjugés, on obtient des réponses assez surprenantes. On en parle avec Paulin Caillard.
2: En France, quand il s'agit de conduite, nos régions ont du talent. Chacune a un type d'infraction préférée comme une sorte de spécialité locale. Tenez, prenons Paris. La capitale du Love est aussi la capitale du dépassement par la droite. Près d'un habitant sur deux avoue régulièrement commettre cette infraction. Et en plus, selon une étude d'Olivier Assurance, l'Île-de-France est la championne des accidents avec 11% de plus que la moyenne française. De quoi renforcer ce cliché qui a déjà la peau dure que les Parisiens conduisent moins bien qu'ailleurs. Le match de qui a le moins d'accidents entre Paris et Marseille, c'est Marseille qui gagne.
3: Je veux t'entendre crier « Allez l'OM !»
4: C'est vraiment pour vous que je le fais, Pierre. Allez l'OM !
2: Bon, il n'y a pas de quoi s'en vanter puisque la région PACA est quand même avant-dernière avec 4,8% d'accidents en plus que la moyenne française. Et la réputation sulfureuse du sud de la France n'est pas aidée par l'Occitanie puisque l'infraction favorite, c'est l'insulte. Et oui, 76% des conducteurs occitans sont habitués à maudire leurs voisins de route sur plusieurs générations. La Bretagne, elle, a construit sa réputation à l'apéro. Et comme par hasard, elle est championne de la conduite en état d'ivresse.
5: Comme c'est bizarre!
2: En moyenne, les conducteurs s'autorisent 2,7 verres avant de s'interdire de prendre la route.
6: Commence déjà par admettre que vous avez un problème de boisson, mon vieux.
2: Mais paradoxalement, la Bretagne est la région de France avec le moins d'accidents. À la frontière de la Bretagne, on est dans les Pays de la Loire, la spécialité routière, c'est la conduite en étant fatigué. C'est une des infractions les plus communes et les plus mortelles sur autoroute, par exemple. Ce qui est un peu mignon avec les conducteurs français, c'est que quand on leur demande, ils se disent tous d'excellents conducteurs.
7: Tu cherches quelque chose ? Non, parce que si c'est du talent, j'en ai. Hein.
2: Ils s'attribuent une note moyenne de 7,7 sur 10. Pas mal, quand on sait que 91% d'entre eux avouent dépasser les limitations de vitesse et que 60% oublient de mettre leur clignotant.

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1: Il est quasiment 1h15 du matin. Je vous rappelle qu'un véhicule est en feu en ce moment en Haute-Marne. Soyez prudents si vous êtes en Haute-Marne sur l'autoroute A5 en direction de Paris au kilomètre 188, c'est-à-dire une vingtaine de kilomètres après la sortie 24 pour Chaumont. D'autres véhicules en difficulté, alors pas en feu cette fois-ci, mais une voiture arrêtée simplement sur la bande d'arrêt d'urgence en région lyonnaise, sur l'autoroute A46. C'est le contournement est de Lyon. L'autoroute A46 en direction de Marseille au kilomètre 10, c'est-à-dire juste après la sortie numéro 2 pour Neuville-sur-Saône. Une voiture arrêtée sur la bande d'arrêt d'urgence. Et puis, un accident s'est produit tout à l'heure sur la 46 également, mais dans l'autre sens. Cette fois-ci, la 46 en direction de Paris au kilomètre 22, c'est-à-dire juste après la sortie numéro 4 pour Caluire et Rieux. Une voiture qui se trouve dans l'accotement. Le patrouilleur est sur place depuis quelques minutes. Et puis, autre véhicule en difficulté, une voiture en panne cette fois-ci en Isère sur la 48 en direction de Lyon au kilomètre 54, c'est-à-dire une douzaine de kilomètres après la sortie numéro 9 pour la côte Saint-André et le lac de Paladru. La dépanneuse est sur place. Un mot de la météo avec un temps calme cette nuit, pas de pluie ni d'orage pendant votre voyage. Sachez que si vous circulez sur l'autoroute A6 dans le département de Lyon, eh bien il y a deux aires de repos qui sont indisponibles ce week-end sur l'A6 en fait en direction de Lyon. L'aire de Montmorency kilomètre 198 est fermée après la sortie 21 de Nitry. Et puis dans l'autre sens direction Paris, l'aire d'Hervaux kilomètre 199 est fermée après la sortie 22 pour Avallon. Il y a en fait des travaux pour réparer en urgence une fuite d'eau qui s'est produite cette semaine.
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1: Et à présent, Autoroute Info sur la route des vacances. Savez-vous ce que vous pouvez trouver sur les aires de service des autoroutes ? Revue de détails avec Nadine Végiel des autoroutes APRR. Elle est au micro d'Élise Valade.
2: On peut trouver des services, j'allais dire, habituels, comme la restauration, les services pour le véhicule, la boutique, mais également un corner pour les cadeaux, les objets territoriaux, régionaux, les produits locaux qui peuvent être de très belles idées pour des cadeaux.
3: Et puis, il y a des services qu'on connaît peut-être un petit peu moins, qui sont accessibles et qui sont parfaitement gratuits sur l'autoroute. On peut penser, par exemple, aux sanitaires.
2: On découvre parfois qu'il y a des espaces bébés, des sanitaires, des douches qui sont entièrement gratuites, que ce soit pour les transporteurs comme pour les clients, par exemple, qui ont des enfants et qui veulent leur donner une douche rapide. C'est tout à fait possible. Ainsi que parfois des laveries automatiques, alors qui sont payantes, mais qui sont effectivement ouvertes 24 heures sur 24.

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1: Il est 1h30 du matin, tout pile. Merci de faire la route avec nous cette nuit, en direction de votre lieu de vacances. Sûrement, ça se passe bien globalement. Cette nuit, pendant votre voyage, trafic fluide, évidemment, à cette heure-ci, pas de bouchons à vous signaler. Attention toutefois, des véhicules en panne par endroit. C'est le cas notamment en Haute-Marne, sur l'autoroute A5, en direction de Paris, au kilomètre 188, c'est-à-dire une vingtaine de kilomètres après la sortie 24 pour Chaumont. Une voiture en panne sur la bande d'arrêt d'urgence. Le patrouilleur est sur place depuis quelques minutes. Autre véhicule en panne, cette fois-ci en région lyonnaise, sur l'autoroute A46 en direction de Marseille, au kilomètre 10, un petit peu après la sortie numéro 2 pour Neuville-sur-Saône. Et puis enfin, sur la 46, toujours en région lyonnaise, la 46, mais cette fois-ci en direction de Paris, et au kilomètre 22, c'est-à-dire juste après la sortie numéro 4 pour Caluire et Rieux. Cette fois-ci, il y a eu un accident qui s'est produit tout à l'heure avec une voiture qui est tombée dans l'accotement. Le patrouilleur est sur place également. Voilà sur le reste du réseau autoroutier que vous empruntez en ce moment. Je vous le disais, ça se passe plutôt bien avec de bonnes conditions météo, pas de pluie, pas d'orage cette nuit pendant votre voyage. Tiens, une information pour les conducteurs poids lourds. Sachez que le parking Parc Plus de Langres en Haute-Marne est fermé. Pour l'instant, il est complet. Un peu de tourisme à présent sur l'autoroute A46 au nord de Lyon. Des panneaux touristiques indiquent votre passage à proximité de Trévoux dans le département de l'Ain. Antoine Oppard s'est rendu dans cette ville d'art et d'histoire. Écoutez.
2: Petite ville de près de 7000 habitants, Trévoux est une cité médiévale située en bord de Saône au riche passé historique. La ville telle qu'on la connaît aujourd'hui s'est implantée à la fin du XIVe siècle. Un positionnement stratégique proche de la Saône sur laquelle un péage très rentable était installé. Romain Cavallero, directeur de l'office de tourisme de Trévoux.
3: Un positionnement stratégique, effectivement, à la fois d'un point de vue de l'activité économique puisque la Saône était un axe de circulation très important, un peu l'autoroute du sud de la France au Moyen-Âge. En 1270, les foires de Chalon deviennent les premières foires de France et la Saône est le moyen le plus rapide de circuler dans l'axe nord-sud, donc il y avait un gros trafic commercial sur la rivière. Il y a aussi une situation favorisée d'un point de vue géopolitique, puisque depuis 843 et le traité de Verdun, la Saône servait de frontière entre ce qui devient au cours du Moyen-Âge, Royaume de France sur la rive occidentale et l'Empire sur la rive orientale. Donc nous ici, on était en terre d'Empire, on n'était pas en France. Et cette situation en marge du Royaume de France et vraiment aux confins de l'Empire a permis au seigneur de Trévoux petit à petit de s'émanciper, de se libérer de l'autorité impériale jusqu'à se faire reconnaître comme petit état indépendant. Il commence à battre monnaie au XVe siècle. Vers 1560, on parle de pays de Dombes et au XVIIe et XVIIIe siècle apparaissent les termes de souveraineté et principauté de Dombes, dont Trévoux était la capitale.
2: La ville sera finalement rattachée à la France en 1762. Voilà pour la partie histoire de Trévoux qui est devenue une commune dans laquelle se sont implantés de nombreux artistes et artisans. Émilie Lacroix, artiste peintre et sculptrice.
4: Depuis une dizaine d'années, beaucoup d'artistes et d'artisans sont venus s'installer à Trévoux. Par la suite, forcément, les artistes et les artisans appellent de nouveaux arrivants dans le centre historique. On est une bonne quinzaine maintenant. On a deux personnes qui travaillent le cuir. Nous avons également des potiers, céramistes. En sculpture, donc de la sculpture sur pierre et de la sculpture sur argile. Nous sommes plusieurs peintres et nous avons une couturière également.
2: Un marché de la création réunissant plusieurs dizaines d'artistes et d'artisans se tient à Trévoux tous les premiers dimanches du mois entre avril et décembre. Pour accéder à cette petite cité médiévale, empruntez la sortie 1 ou 2 de la 46. 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
1: Un nouveau point sur vos conditions de circulation à 1h45 du matin cette nuit. Dans l'ensemble, ça circule bien, trafic fluide pendant votre voyage. Pas de bouchons à vous à signaler, c'est très calme. Quelques informations quand même à vous rappeler. Tout d'abord, des véhicules en panne par endroit sur le bord des voies de circulation. C'est le cas toujours en Haute-Marne sur l'autoroute A5 en direction de Paris. La 5 en direction de Paris au kilomètre 188, hein, c'est une vingtaine de kilomètres après la sortie 24 pour Chaumont. Une voiture en panne sur la bande d'arrêt d'urgence. Le patrouilleur est sur place. Et puis, autre véhicule en panne, cette fois-ci en Seine-et-Marne, en région parisienne. Quand on quitte la région parisienne via l'autoroute A6 en direction de Lyon, kilomètre 74, il y a en fait une voiture qui est en panne à l'entrée de l'aire de Nemours. Quand on veut rentrer sur l'aire, hein, voiture en panne en plein milieu des voies sur l'aire d'entrée. Sur la bretelle d'entrée de cette aire de service de Nemours. Et puis, notez également que si vous devez faire le plein et si vous êtes en ce moment entre Nancy et Dijon sur l'autoroute A31, eh bien, sachez qu'en raison d'un problème technique, il n'y a plus de carburant de disponible, hein, que ce soit pour les voitures ou les camions, plus de gasoil ou d'essence non plus, plus du tout de carburant disponible pour l'instant en raison d'un problème technique à la station service de l'aire du Val-de-Meuse. On est en Haute-Marne sur l'autoroute A31, direction Nancy. Au kilomètre 137. Des travaux se poursuivent en région parisienne depuis l'autoroute A5B. Sachez que vous ne pouvez pas prendre la direction d'Évry et de Paris par la Nationale 104. La bretelle est fermée en raison de travaux. Toujours en raison de travaux, alors cette fois-ci on part en région lyonnaise. Sachez que à Villefranche-sur-Saône, le pont qui enjambe l'autoroute A6, route de France, la route départementale 504, est fermé jusqu'à lundi matin 5h, toujours en raison de travaux.
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1: Rendez-vous sur la page Facebook Autoroute Info, rendez-vous également sur notre application mobile. L'application Autoroute Info à télécharger gratuitement, vous retrouverez tous les détails sur ces zones de chantier. Les jours de fort trafic, comme ce week-end avec le grand chassé-croisé, il faut parfois faire preuve de patience avant de pouvoir recharger son véhicule électrique sur certaines aires d'autoroute. Véronique Voiron est allée glaner quelques conseils pour bien préparer votre trajet. Écoutez.
2: Et tout commence avant même de partir. Bruno Bouvard des autoroutes APRR et AREA.
3: Avant le voyage et pendant le voyage, il faut anticiper effectivement.

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1: Allez, on poursuit la nuit ensemble. Merci d'être avec nous, il est 2h du matin.
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1: Et à 2h du matin, évidemment, c'est très calme hein, sur votre trajet, sur la route. Trafic tout à fait fluide, hein, pas de bouchon à vous signaler, évidemment, à cette heure-ci. Attention à des véhicules arrêtés par moment sur le bord des voies. Le dernier en date, on vient de le signaler à l'instant. On est en Côte d'Or sur l'autoroute A6 quand on circule en direction de Paris au kilomètre 301. C'est une voiture qui est en panne, en fait, dans la bretelle de la sortie numéro 24 pour Beaune. Voilà, quand on veut emprunter cette sortie pour Beaune, une voiture est en panne dans la bretelle de sortie. L'autoroute A6 toujours, mais un petit peu plus au nord, hein, cette fois-ci en région parisienne, en Seine-et-Marne. Quand on est sur la 6 en direction de Lyon, il y a une voiture qui est en panne, hein, toujours, je vous le rappelle, à l'entrée de l'aire de service de Nemours. Voiture en panne dans la bretelle d'entrée de cette aire de service de Nemours. Et puis en région lyonnaise, il y a une intervention qui se poursuit toujours en ce moment sur l'autoroute Route A46, hein, c'est le contournement est de Lyon. L'autoroute A46 en direction de Paris au kilomètre 22, un petit peu après la sortie numéro 4 pour Caluire et Rieux. En fait, une voiture est tombée dans l'accotement près du grillage. Hein. Le patrouilleur est sur place, la dépanneuse également, la dépanneuse qui est garée sur la bande d'arrêt d'urgence, mais tout près de la voie de droite. Donc si vous êtes dans ce secteur, hein, sur la 46 direction Paris, ou à la hauteur du kilomètre 22, il faut bien serrer sur la voie la plus à gauche pour bien respecter un corridor de sécurité. Et puis dernière information, si vous roulez en ce moment en Haute-Marne sur l'autoroute A31 en direction de Nancy, sachez qu'il n'y a plus de carburant de disponible à la station-service du Val-de-Meuse. Si vous devez faire le plein, vous pouvez vous arrêter à la station précédente, la station de l'Ergue de Langres-Noidan, kilomètre 102, ou à la station suivante, la station de l'Ergue de Lorraine, Sandoucourt, au kilomètre 182. Un mot de la météo rapidement. Cette nuit, c'est un temps calme, hein, que l'on a un temps sec, pas de pluie ni d'orage pendant votre voyage. Allez, gros plan à présent sur un organisme peu connu du grand public et pourtant à la pointe de l'innovation, notamment en matière d'électromobilité, l'IFP Énergie Nouvelle. Son siège se situe en région lyonnaise. Reportage de Franck Pellissier.
2: Successeur de l'Institut français du pétrole, créé à la sortie de la Première Guerre mondiale, l'IFPEN est devenu en 2010 un établissement public qui contribue à développer les technologies et matériaux du futur dans les domaines de l'énergie, du transport et de l'environnement. Et parmi ses missions, le développement de l'électromobilité. Richard Tillagone, en charge de ces questions au sein de l'IFPEN.
3: On contribue à développer des machines électriques et des électroniques de puissance. Il y a des moteurs qui ont été conçus par les ingénieurs IFP. On est aussi impliqué dans les batteries, hein, comprendre comment fonctionne une batterie, quelles sont ses problématiques de vieillissement, comment son état de santé évolue. Donc on a un panel de technologies, de solutions qui permettent de répondre à ces problématiques. Et d'une façon plus générale, on est aussi dans une offre de service d'aide à l'électromobilité, à un futur acheteur de dire, moi aujourd'hui je suis sur un véhicule thermique classique, je veux passer à un véhicule électrique, j'ai un trajet à faire classique, je ne sais pas, Brest-Nice, est-ce qu'avec mon véhicule électrique je peux le faire dans de bonnes conditions? On a des plateformes qui permettent à des flottes de faire le choix d'électrification et comment, quel véhicule, quelle autonomie, quelle technologie il faut mettre en place. Donc on est aussi dans l'accompagnement pour que cette transition vers l'électrification se fasse.
2: L'IFPEN est aussi impliqué depuis longtemps dans le développement des biocarburants avancés.